0: Yo, bravo. T'as vu ça? Eh ben, je dis old school.
1: C'est ça, exactement.
0: Old school. Et ça fait du bien, ça rafraîchit. Ça me fait penser au tout début de la de KSS, Karukera, Sound System et tout ça.
1: Ben, on a commencé à leur époque en fait.
0: Ah oui, d'accord. Ouais, mon fils était Moul Kong the Gangsta.
1: Ah, Mouldog. Mouldog, ouais.
0: Voilà. Ah, ça fait du bien, c'est bien, ouais, ouais. Et c'est ce qu'il disait justement, qu'il faudrait aussi ne pas perdre ça, parce que on disait les petits à l'époque, et les petits ont du flow. Ouais.
1: Oui, oui, énormément. Ouais, énormément. Énormément de talent. Mm-hmm.
2: Il nous a pas encore dit, lui.
3: Ben, en fait, ma première scène, pour moi, c'est comme tous les jours, quand je suis chez moi, j'écris ma musique. Hein, parce que quand je vais sur scène, il y a du monde devant moi, c'est comme si qu'il n'y avait personne. Hein. C'était comme si que j'étais, moi et moi, je fais abstraction à tout ce qui est autour de moi pour ne pas laisser le stress m'emporter et donner une mauvaise, partager une mauvaise vibration de ce que je veux y mettre, en fait.
2: Est-ce qu'il est facile de trouver des prestations et est-ce que le cachet, ça tombe tout de suite?
0: Eh bien, voilà, on fait la grimace.
2: C'est ça le problème.
0: Alors là, c'est autre chose. Alors l'artiste, ces gens, tu vas au restaurant et puis tu t'imagines que tu dises au restaurateur, bon ben, j'ai goûté votre nourriture et puis je vous paierai si c'est bon, quoi. Eh bien, c'est ce qu'on nous fait tout le temps. On a envie de nous faire tout le temps. Chercher des prestations, c'est la croix et la bannière. Moi, personnellement, j'ai pas de manager. Donc, je le fais, je suis sur la Guadeloupe, on me connaît. Donc, maintenant, on me propose. Mais c'est vrai qu'au début, c'était très difficile. Et, voilà. On ne croit pas dans les artistes. Enfin, on ne croit pas que c'est une compétence. On ne croit pas qu'il y a des heures de travail. On ne croit pas qu'il y a de l'énergie à fournir. Et quand mon mécanicien, moi ça me fait pleurer, il passe 10 minutes, il regarde, il sait que c'est ça, il m'a déjà facturé 80 euros, quoi. Et nous, on nous donne moins que ça parfois. Enfin, ils ont envie. Moi, je ne peux plus. Hein. Les gars, faut pas vous laisser faire.
4: C'est vrai que pour trouver des prestations, c'est pas forcément évident, c'est pas facile. Bon, après, tu peux avoir quelqu'un qui est dans le milieu, peut-être DJ, ou quelqu'un qui est dans l'événementiel, qui peut te donner une petite chance, mais c'est pas toujours évident, c'est pas facile. Les cachets, oh là là, c'est encore autre chose. C'est encore autre chose. C'est vraiment batailler.
3: Moi, pour ma part, je suis pas au niveau de cachet. Là, je suis plus concentré pour pouvoir me faire connaître et voilà.
1: Alors moi, je dirais que pour avoir un cachet, ça c'est la croix et la bannière. Faut vraiment se battre. Parce que souvent, ils veulent te faire chanter pour une bouteille de champagne. Ou juste, ils te disent que ben, ça va te faire connaître. Ou moi, je te donne déjà l'opportunité, tu vois. Mais trouver des prestations. Bon, après, il y a prestations et il y a... Comme moi, je suis de l'époque des sound system, il y a des mic open. Maintenant, c'est plus sound system, c'est mic open. Donc, en attendant d'avoir des prestations vraiment rémunérées, je vais plutôt dans les mic open. Comme ça, au moins, il n'y a pas d'histoire. Je sais que je viens pour mon propre plaisir à moi, me faire découvrir au public mon talent. Mais j'ai déjà fait des grosses prestations et franchement, le cachet, il n'est pas monté à plus de 200 euros. Hein. Pourtant, il y avait plus de 1000 personnes dans la salle. Hein.
2: Donc, un artiste, si tu décides de faire que de la musique, tu pourras pas survivre.
1: En fait, le truc, c'est que dans les premiers... Pour moi, la musique, c'est rétroactif. Quand on veut faire de l'argent dedans, hein, c'est rétroactif. Parce qu'avant de pouvoir générer de l'argent avec ta musique, il faut que toi, tu injectes beaucoup d'argent dedans. Puisque maintenant, il y a... Bon, moi, quand j'ai commencé avec M280 MLK, on n'avait pas Internet. Donc, c'était du bouche à oreille. Mais maintenant, du fait qu'il y a les réseaux sociaux et tout ça, donc il faut faire de la publicité, de la communication. Comme on disait tout à l'heure, là, il y a une grosse dépense d'énergie, mais il y a une grosse dépense financière déjà. Et le truc, c'est que en envoyant beaucoup d'argent avant, on a envie que ça revienne tout de suite. Mais bien souvent, c'est 2, 3 ans, 4 ans, 5 ans après que l'argent commence à affluer vers nous. Et les 2, 3, 4, 5 ans, il faut serrer les dents, il faut être solide pour pouvoir rester et continuer à fonctionner avec son art, pour pouvoir essayer d'être rémunéré correctement et pouvoir vivre dignement de sa musique.
3: Et rester focus sur l'amour de la musique, surtout pour ne pas perdre le cap, sinon ça peut dégoûter et
4: c'est vrai.
3: Te faire abandonner.
1: C'est pour ça qu'il faut, comme je te disais, il faut rester solide. Si, ben, par exemple, moi, j'aurais bien aimé vivre de ma musique à présent. Ça fait 25 ans qu'on chante déjà.
3: Oui.
1: Ça fait 25 ans. Et jusqu'à maintenant, ben, on n'est pas rémunéré. Mais on ne le fait pas par amour. On a des petits trucs, des petites rémunérations. Je ne vais pas mentir non plus. On a eu des petits trucs qui sont rémunérés. Mais ce n'est pas à la hauteur de tout ce qu'on a fourni, toute l'énergie qu'on met dans notre musique. On n'est pas encore à ce stade-là. On aurait bien aimé être comme les gars comme Kalash, Admiralty et compagnie, pouvoir dire qu'on lance un projet, ça nous rapporte tout de suite. Mais non, c'est plutôt nous qui investissons et on attend les retombées.
2: Vous n'êtes pas désavantagé par rapport à d'autres?
1: Désavantagé.
2: Ou bien quand vous allez quelque part, on vous dit que vous n'êtes pas connu, on ne vous prend pas, on préfère prendre celui-là.
1: Bien sûr. En fait, il y a un écosystème. Je ne vais pas mentir, bon, je vais mettre les pieds dans le plat quand même. Il y a un écosystème. En Guadeloupe, par exemple, en Martinique, c'est différent. En Martinique, peu importe l'artiste, le public va lui donner la force. Les gens vont quand même le respecter un minimum. Je prends l'exemple de Nini, qui est une TikTokeuse, qui arrive en Martinique. Elle a voulu faire une presta, elle a demandé 400 euros, elle a été payée. En Martinique, ils respectent le travail de l'artiste. Tandis qu'en Guadeloupe, pour pouvoir être rémunéré, il faut faire partie de ce petit écosystème-là qui est très réduit, où il ne laisse quasiment personne rentrer dedans. Et si tu n'en fais pas partie, ben, tu auras beau te battre et faire ce que tu veux, ben, tu vas toujours rester en bas et tu vas les regarder sur scène, eux. Malgré que tu peux avoir tout le talent que tu veux.
0: En Guadeloupe, ça marche en plus par écurie.
1: Ouais.
0: Il y a la banda.
3: C'est des banda. Pour moi, c'est des religions.
0: Voilà. Si tu n'as pas d'écurie, de religion, voilà, t'es pas ouais. Voilà. Et c'est dommage. Et on se demande... Parce que moi, au départ, quand j'ai commencé à produire mon premier opus, je l'ai produit autoproductrice. Donc je me suis dit, bon, ben c'est bon, je suis connue. Voilà, ben ça va aller tout naturellement. Ben non. Non. Non. Il a fallu que je me batte encore parce que je faisais pas partie de l'écurie d'un tel. Parce que je ne connaissais pas un tel. Ça marche comme ça. Ouais. Alors que je connaissais, hein. Par exemple, l'attachée de communication du moment, je la connaissais très bien. On m'attendait même quelque part. Et pourtant, quand j'ai sorti l'opus, rien, ça n'a pas été naturel. Donc, on se demande. Donc, et ça avait été la question. D'ailleurs, il y avait une masterclass de jazz à l'époque. Un producteur était là. Je disais, mais qu'est-ce qu'on attend finalement d'un artiste? Et pourquoi on veut des artistes? On en parle. Parce qu'un monde sans artistes, on se dirait, bon, ben, y a plus de musique, il n'y a plus... on ne pourrait pas vivre. Alors, on veut les artistes, mais à la limite, on va nier, aller jusqu'à nier leur existence. Moi, je dis par exemple, je suis saintanaise, je suis une artiste de Sainte-Anne, mais en réalité, on me connaît plus au moule. Madame le maire dit, c'est la chanteuse du moule. Et à Sainte-Anne, j'ai beau les connaître, sont même des camarades de classe, des potes. Eh ben non, j'ai pas passé. Voilà. Donc c'est un paradoxe. Voilà.
4: Ouais, souvent,
0: que nous vivons.
4: Notre musique se fait écouter ou on est soutenu ben, par ceux qui sont
3: hors de notre famille.
4: Voilà.
0: Ouais. Pas proche. Ouais. Ah ouais, c'est une constante. Ouais. Hein.
4: Oui, c'est vrai,
0: c'est une constante.
4: Peut-être ton ami, ton pote, tes cousins, tes voisins, ils savent que tu fais de la musique. Mais tu leur enverras ton son, et bien écoute ton son sur leur téléphone, et puis c'est tout.
0: Mais c'est la loi un peu de... Tu sais, Jésus-Christ, il venait de Nazareth. Et donc, on a dit, qu'est-ce qui peut sortir de bon de Nazareth? Mon bocaï.
4: Voilà, c'est ça. Tandis que tu vas dans une autre commune tout le monde t'applaudit. Oui,
0: voilà. T'es reconnu, pas chez toi. Ouais. Donc, et c'est vrai que je suis allée chanter en Martinique. Là, c'était pour mon premier opus. J'étais au festival, c'était Carimex à la ferme Périne. Mais les Martiniquais, ils ne m'ont pas laissé partir.
1: Ouais,
0: je me suis retrouvée dans un banquet. On m'a dit, Kilidja, tu restes ici. c'était la première fois que je passais sur scène, mais il y avait une ferveur. J'ai cru que j'étais une grande artiste. Et deux jours après, il y a un copain qui m'appelle. Il me dit, Geneviève, ton clip est sur TV Martinique. Jamais en Guadeloupe. Il n'a jamais été en Guadeloupe. Non, c'est un autre traitement parce que je pense que la Martinique aussi, culturellement, par rapport un peu à Césaire aussi, il y a eu des instances comme ça, musicales, des instances de transmission comme le CERMAC. Hein. Le CERMAC, donc très tôt, ils ont eu accès à la musique, accès à la formation, et donc ils ont un autre regard sur le milieu artistique. Mmh. Voilà. C'est vrai que ce sont des îles sœurs, mais on arrête que de dire que c'est pareil, c'est pas le même traitement de l'artiste en Martinique. Pas du tout.
2: On va écouter la voix de Geneviève.
0: Ah oui, alors c'est la Biguine, on en parle après.
2: Tu vas nous faire une petite danse de Biguine ou...
0: Une danse de Biguine, mais il me faut un cavalier. Il n'y a pas de souci.
2: Je t'embête.
0: Tu viens?
2: Je t'embête. Ouais. Je ne sais pas danser de la Biguine.
0: Ouais. Alors, Alter Ego, je fais la petite intro, c'est. Alter ego, quoi, l'autre toi. Et donc c'est alors pour moi, je disais qu'on ne demande pas une femme, enfin on cherche pas une femme. C'est un peu comme ce que je disais, les rencontres, on cherche pas un homme. Et moi je demande là-haut. On demande une femme pour que ça soit son alter ego. Écoutez ça.

0: Et maintenant, place à la pub.
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0: Écoutez le titre de Kelly Child, There We Go. Est-ce que tu peux nous raconter l'histoire de ce titre?
1: Ben, Alter Ego, c'est pareil. Je l'avais écrit en 2006, je ne sais plus pourquoi. Et d'ailleurs, au départ, ça s'appelait Onfray. Ouais, je disais, ouais. Et je ne sais pas dans quelles circonstances. Je rappelle que j'avais un ami à l'époque, je pense qu'il vivait une situation sentimentale un peu trouble. Ouais, je pensais ça, ouais. Et après, je me disais, donc on avait parlé, c'était un ami Rasta, et on parlait de spiritualité, on parlait des demandes qu'on fait souvent, des choix qu'on fait, mais qui sont en dehors des décisions de Dieu. Et je dis, ben finalement, c'est vrai qu'on cherche quelqu'un, on cherche toujours quelqu'un, on rencontre des gens qu'on ne connaît pas, qu'on ne pourra pas connaître de toute façon à fond. Et c'est vrai, si on demandait à Dieu carrément, si c'est lui qui sait tout, il est omniprésent. Hein, omniscient, donc on va lui demander quel est. C'est lui qui sait tout, il est omniscient, donc on va lui demander.

0: de la Guadeloupe, voilà. Donc je suis contente. J'en avais même pas rêvé. Ça arrivait, alors le jour du concours, même j'ai chanté. Et puis je suis allée dans le public. J'avais fini. Puis il y avait une jeune fille qui pour moi chantait assez bien. Je me dis, sa biguine, elle va peut-être sûrement passer. Elle avait un peu la voix de Moon de Rivel. Et puis j'entends mon nom. Mais j'entends mon nom et je bouge toujours pas. On l'a dit deux ou trois fois. Je dis, attends, attends, attends, c'est vrai. La biguine est primée. Chouette, voilà. C'est la reconnaissance qu'on n'attend pas forcément. Et bon, mais quand elle arrive, c'est vrai, ça fait du bien. Voilà. Donc Alter Ego, c'est ma spéciale dédicace pour tous les célibataires. Voilà.
1: Donc ta musique t'a déjà fait voyager, t'es déjà allé où? En Afrique,
0: Ben, je
1: dans
0: vais pas
1: les...
0: chez les gens, en fait.
1: Tu restes seulement sur le territoire.
0: Ouais, parce que moi, on va regarder quand on est sur mes réseaux un peu partout, je mets Guadeloupe, mon amour. Parce que moi, je suis partie très tôt en métropole et mon souhait le plus grand a toujours été, des petites, de revenir dans mon île. Et il me semble qu'ici, il y a tout. Donc, je vais peut-être dans les îles avoisinantes, mais après, ça ressemble. Et après, c'est vrai que j'ai pas beaucoup voyagé parce que j'aime pas aller chez les gens, parce que je suis un peu susceptible pour peu qu'on ne m'apprécie pas. Je veux dire, en tant que personne noire, j'aurai des problèmes là-bas, donc je préfère rester chez moi. Donc j'ai voyagé, ben j'ai chanté dans la Caraïbe, et beaucoup à Paris, beaucoup à Paris. J'étais à Paris, donc beaucoup en Île-de-France. Voilà, j'ai fait des salles, des piano-bars, enfin. Et puis j'avais ma salle, donc j'envoie un petit coucou à Georges. Georges est le tenancier d'une salle, une super cave parisienne où Myriam Makeba a chanté, donc pleine d'énergie. Et là, il m'avait donné carte blanche et j'organisais mes concerts. Donc, si vous allez à Paris, j'ai une salle pour vous, hein. Il n'y a pas de
1: Super,
0: souci.
1: c'est
0: Là,
1: bon
0: vous
1: à
0: pouvez
1: savoir.
0: passer. Ouais. Voilà, chez Georges, c'est un Sud-Africain. Et vraiment, donc voilà, beaucoup en Île-de-France, beaucoup à Paris, beaucoup en Guadeloupe, en Martinique. Et puis après, on est allé au Bénin dernièrement. Donc, ouais, j'ai chanté au Bénin. Voilà. Ouais, c'est vrai, j'ai fait ce retour aux sources aussi, c'était génial, parce que je me suis retrouvée et j'étais accueillie d'ailleurs par des enfants à Ouidah, à la porte. Et toi, tu dois connaître Ronnie, j'entends ké coulé, tu réponds quoi? Ké kofi ça. Et nous, quand on était petits, c'était une comptine. Et on faisait ké coulé, kofi ça landa. Et j'ai appris que c'est une comptine ghanéenne. Donc il y a le Togo là, le Bénin, le Ghana. Et cette comptine a traversé les océans et les mers pratiquement intacte. Sans le savoir, nous on faisait ça et ça voulait dire mets tes mains sur la tête, mets tes mains sur les épaules, mets tes mains sur tes chevilles. À part la dernière phrase où c'était Zumbalélé, on disait mais c'était Nzambalandé. Mais franchement, et là je me suis retrouvée. Donc là, et comme je te disais, au lieu d'aller dans des pays où je sais pas, je serais peut-être pas accueillie, je sais pas, j'ai même pas envie de savoir. Mais là en Afrique, je me suis sentie chez moi. Mais c'est pas pour la raison pour laquelle je dirais que je suis une africaine. Hein. Et ça, c'est le grand débat. Je ne suis pas africaine. Moi, je suis vraiment afro-descendante, caribéenne. Et ça, c'est une identité, c'est un cheminement. Ce sont des blessures, c'est une résilience qui nous a construites. Alors voilà, je suis profondément et résolument caribéenne.
1: Eh bien, nous allons demander à nos amis là, est-ce qu'ils envisagent de faire une tournée dans la Caraïbe?
2: Une tournée dans la Caraïbe, j'aurais bien aimé. Franchement, j'aurais bien aimé parce que déjà, un de mes rêves, c'est de visiter toute la Caraïbe, c'est-à-dire petites îles, grandes îles, pour pouvoir découvrir et justement m'ouvrir à leur culture. Et en soi, une tournée, pour l'instant, j'ai pas cette prétention-là parce que selon moi, mon catalogue n'est pas assez riche pour que je puisse faire ça. C'est-à-dire que j'ai toujours fait de la musique, mais j'ai toujours fait de la musique par plaisir. Il y a quelques années que j'ai commencé à vraiment me professionnaliser dedans. Mais avant ça, je faisais des sons, j'ai perdu beaucoup de sons que j'ai faits, que j'avais enregistrés. Il y avait plein de projets aussi que je voulais faire, que j'ai perdu parce que j'ai perdu les disques durs, le téléphone qui avait les sons, tout ça. Donc là, j'ai un catalogue quand même, je dirais, d'une trentaine, quarantaine de sons. Mais pour moi, c'est pas assez, c'est trop peu pour pouvoir me prétendre faire une vraie tournée et pouvoir satisfaire le public.
1: Donc il faut sécuriser tes titres, il faut mettre ça sur, comment dire, sur, comment on appelle ces trucs-là, soit un cloud.
2: Oui, exactement. C'est-à-dire que

0: comme je te disais, j'avais pas l'idée de me professionnaliser musicalement parlant. J'ai toujours fait de la musique par plaisir. Jusqu'à maintenant, même si je me suis professionnalisé, c'est toujours par plaisir. Mais maintenant, c'est dès que je fais quelque chose, je le sauvegarde. Je le mets quelque part où je sais que même si je perds les instruments que j'ai pour pouvoir la réécouter, que je sais que je peux aller sur telle plateforme et réécouter ma musique, la retélécharger et la voir. Mais avant, c'était pas ça.
1: D'accord. Donc, vous travaillez avec un beatmaker ou c'est vous-même qui faites vos instrus?
0: Non, j'ai un beatmaker. J'ai un beatmaker. Comme je te disais, ça fait déjà quand même 25 ans que je chante. Et je crois que mon beatmaker et moi, ça fait 15 ou 16 ans qu'on travaille ensemble. C'est-à-dire que dès que j'ai quelque chose qui me passe par la tête, en fait, j'écoute des instrumentales, face B, tout ce que la plupart des artistes font sur YouTube. Mais après avoir composé le son sur la face B, je fais mon beatmaker retravailler l'instrumental pour moi pour qu'on puisse sortir un vrai projet professionnel et qu'on puisse pouvoir essayer de générer un peu de revenus avec.
1: Donc tu as eu le temps de faire des clips, tu as un site internet où on peut voir ce que tu as déjà fait, tu as déjà tout remis en œuvre, tout ce que tu avais fait avant, tu as tout récupéré pour que les gens puissent te voir.
0: J'ai déjà fait des clips et d'ailleurs il y en a d'autres en prévision là bientôt. Et si on veut me retrouver, ben on tape Blazy Lion, BlazyLayn, que ce soit sur YouTube, sur Spotify, Apple Music, toutes les plateformes de streaming en fait. Et même quand vous voulez faire une vidéo, par exemple, je donne une idée au public et vous cherchez un son à faire, ben tapez Blazy Lion dans la barre de recherche des musiques de TikTok, Instagram, Snapchat, vous allez me trouver.
2: La bonne pub.
1: Et est-ce que ça vous est déjà arrivé de conseiller un jeune qui se lance ou bien même lance un petit jeune?
2: Ben, moi pour ma part, vu que je suis dans un groupe avec Street Vibe, donc on a toujours l'occasion, on a l'occasion de côtoyer beaucoup de jeunes et de les conseiller. Et même quand on va dans des Mike Open et consorts, on est amené entre artistes à échanger en fait. Donc il y a des grandes personnes comme des petites personnes de tout âge. Donc on échange et s'il y a quelqu'un qui nous plaît plus que d'autres, on va venir vers lui pour « mais tu as fait quelque chose là ». Si tu essaies de faire comme ça, peut-être que ça va aller mieux. C'est, la musique, c'est du partage, c'est un échange.
0: Après, il faut que tu aies eu le temps de me lancer aussi.
2: Oui. Mais c'est de l'amour, je ne prends pas ça comme un trophée, en fait. C'est de l'humilité.
1: Mais c'est lui qui t'a lancé.
0: Oui, c'est lui qui m'a mis dans la musique.
1: Et qu'est-ce que tu lui as déjà dit après toutes ces années? Tu l'as déjà remercié?
0: Ben, après toutes ces années, sans mentir, je vais te dire qu'il m'a mis dedans, mais moi, comme j'ai continué à persévérer vraiment et à me mettre en avant, ben maintenant que je suis revenu sur le territoire, parce que j'étais parti 10 ans en France, je lui ai dit, là maintenant, c'est moi qui va te prendre en main et je vais te pousser à monter, même voir monter plus haut que moi. Parce que j'ai déjà fait ça aussi. Lui, par rapport à ce qu'il a fait pour moi, j'ai fait la même chose pour mon petit frère. C'est-à-dire qu'il m'a lancé dans la musique et moi, j'ai lancé mon petit frère dans la musique et lui-même, je l'ai poussé très haut. Qui fait que jusqu'à maintenant, il est toujours à son niveau. Et j'ai envie de faire la même chose avec lui parce qu'il a beaucoup de talent, mais c'est juste son petit côté timide et réservé qui l'empêche, je pense à franchir le pas et voir exactement tout ce qu'il fait ressentir au public.
1: Mais moi aussi, je suis timide. Hein. Ne me regardez pas hein, parce que je suis là. Hein.
0: T'inquiète pas. Moi, je pense qu'on est quasiment tous un peu timides. Après, c'est... avec le temps et l'expérience qu'on surmonte cette timidité, mais on est tous un peu timides parce que même moi qui ai beaucoup d'assurance, je peux t'assurer que quand j'arrive sur une scène et que je commence à chanter, je ressens ma timidité, mais par rapport au fait que j'ai beaucoup d'amour pour ma musique, ben je fais abstraction de cette timidité et je balance le son comme je peux, de la meilleure manière possible.
1: Il faut avoir confiance en soi.
0: Oui.
1: C'est ça.
3: Très important.
1: Donc, on va prendre une nouvelle pause musicale. J'attends le son, je ne l'ai pas encore reçu. On va écouter Zami. Le
3: oui.
1: temps que je reçois le son que vous m'aviez dit.
3: Pas
1: et
3: problème.
1: Geneviève a une surprise, elle va nous parler de ce qu'elle va faire dans les jours à venir. Vous aussi, je sais que vous avez des choses. Que vous avez des choses en tête que vous allez réaliser. On va en parler dans un instant. On écoute le titre. zami.

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0: Nous venons d'écouter le titre Zami interprété par JC King. Je crois que c'est un message qu'il a voulu envoyer. Et j'espère que ce message est arrivé à destination. Est-ce que c'est pas vrai?
1: Oui. Hein? J'ai eu l'accusé de réception.
0: Tu nous dis tout.
2: J'ai on veut le nom, réception. On veut des noms, on veut des noms.
1: J'ai eu l'accusé de réception. J'ai eu droit à aller boire un verre, échanger, dire le fond de ma pensée par rapport à cette composition. Et puis le reste, je vais le garder secret.
2: Bah ouais. Il n'y a pas eu aboutissement, là. Non, on est curieux.
0: Est-ce que vous avez déjà rencontré des gens qui vous disent le texte que vous venez de chanter, qu'ils se retrouvent dedans? Ça oui. Colle avec leur oui. histoire.
1: Oui.
2: Moi, par exemple, Alter Ego, quand j'ai le chanté, que je dis c'est pour les célibataires, alors moi je dis souvent c'est une prière. Hein. Et puis j'ai des gens, c'est bien, à la fin ils viennent me dire, eh ben je vais la faire cette prière. Ouais, mais de toute façon, comme on aborde, je pense que vous aussi, des thèmes qui sont récurrents, hein, oui, l'amour, oui. la vie, comme tu disais tout à l'heure, les émotions, donc c'est universel, sont des thèmes universels de toute façon.
1: Vrai. C'est vrai, et moi ça me fait toujours chaud au cœur, ça me fait toujours quelque chose quand quelqu'un me dit que, franchement, je me vois trop dans ta musique, dans ce que tu as chanté, franchement, j'ai l'impression que c'est moi que tu racontes mon histoire. Et là, je trouve que c'est fort, parce que X ou Y, je ne le connais pas, je ne la connais pas, mais de voir qu'elle se retrouve dans ce que j'ai pris le temps de composer, pour moi, c'est fort.
2: Même ce morceau que tu viens de chanter, nous, je me rappelle un peu plus jeune, où tu as des gars qui te disent « ouais, mais je ne veux pas qu'on soit amis », quoi. C'est récurrent, hein, ouais.
3: Pour moi, je pense que dès que quelqu'un chante quelque chose que tu as écrit, t'as composé, la personne se sent automatiquement concernée, parce que si la personne n'arrive pas à chanter même une phrase, deux phrases, retenir ouais, dans ta musique, c'est que l'énergie n'est pas, l'échange n'a pas été fait.
2: Exact.
4: Mais après, moi je dirais, c'est que on a chacun notre monde, on est chacun un être à part, mais on est tous reliés, on est tous connectés. Souvent, on passe par les mêmes épreuves, mais pas de la même manière.
1: Exactement.
4: Donc, qui fait que, comme on arrive à retranscrire certaines épreuves qu'on passe, il y en a qui se remémorent justement les mêmes, ils voient que, oh, mais finalement, on vit la même chose.
2: Pas mais, de la même manière.
4: Voilà, c'est juste, c'est pas la même manière, c'est pas arrivé de la même manière, mais c'est le même ressenti, c'est la même émotion, tu vois.
2: On est tous égaux hein, devant ça.
3: On respire le même air.
2: Ouais.
0: Est-ce que durant votre enfance, quand vous étiez plus jeune, vous avez déjà comment dire, l'esprit d'être autiste?
4: Moi, pour ma part, non. Comme je t'ai dit, c'est M2801-K qui m'a dit une fois, il était en train d'écouter une instru, on était à l'école, au moule. Il m'a dit, non mais, attends, répète encore ce que tu m'as dit, on aurait dit que tu chantes. Il dit, moi je chante pas, moi j'écoute de la musique, j'aime bien la musique, je rechante les sons des gens, mais moi je chante pas. Il m'a dit, non mais continue à parler, t'inquiète. Et puis il a mis le casque dans mes oreilles, j'ai entendu que je chantais vraiment. Donc moi j'avais le rythme musical en moi.
2: Mais c'est parce que tu toastes et c'est talk, ouais. Tu parles, tu chantes.
4: C'est ça. Mais c'est ça, après c'est ce qu'il me disait, il me dit, si tu parles, tu peux chanter. Il dit, bon ben vas-y, on essaye.
2: Ouais,
4: mais j'ai jamais eu cette prétention là.
2: C'est plus d'intensité que les autres, mais t'es déjà, c'est ça, hein, que ça soit le slam, tu vois, c'est la touch, tu vois, le toaster, c'est talker, c'est parler, c'est de la musique aussi. Mais même parler, c'est de la musique, on a chacun notre timbre de voix, on a chacun un rythme, c'est déjà chanter. Et je rappelle, on avait eu une masterclass avec Rachel Ferrel, c'est une grande chanteuse de jazz, et elle te sort des sons pas possibles, et elle nous disait que quand elle était petite, elle se mettait sur le canapé, et elle écoutait tous les bruits, et pour elle, c'était de la musique. Donc elle essayait d'imiter l'oiseau, le vent, et voilà, et c'est comme ça qu'elle s'était fait la voix.
1: Ouais. Raison,
2: tout est musique, en fait. Hein.
1: Oui.
2: Moi, je rappelle quand mon fils était petit, il cassait mes affaires, juste pour que ça fasse « ca ». Et il était là « tatoum ».
1: Non, mais c'est vrai, tout autour de nous. Hein.
2: C'est tout est musique, hein, en fait. C'est comme, moi je rappelle des gens qui n'aiment pas la poésie, et je leur dis, mais écoutez, fermez les yeux, il y a tellement de rythmes. Il y a des choses qui arrivent. Voilà, Ronnie.
0: Est-ce que vous pensez que les artistes sont sous l'idéal?
2: Non.
0: Non.
2: Allez, dans la totalité, on va dire non. Après, je peux nuancer.
4: Il y a une minorité d'artistes qui sont sous l'idéal. Oui, les artistes en soi, c'est plus chacun sa carrière et Dieu pour tous.
2: C'est comme je disais tout à l'heure, il y a des écuries, donc il y a des gens qui sont, il y a la banda, on va pas nommer de nom, donc ils vont être solidaires, ils vont se produire, ils vont se manager entre eux, ils vont se faire passer. D'ailleurs, ça se voit, quand il y a des scènes, on va voir à peu près les mêmes artistes de la même écurie, quoi, qui repassent toujours. Et non parce que, et moi je pense que c'est même humain ce phénomène, parce qu'on... Quelque part, il y a cet état-là. J'ai une copine bouddhiste qui parlait de différents états. Et on est souvent dans un état d'avidité. On veut tout pour soi. Voilà. Et puis, ce sentiment de devoir faire mieux que l'autre, donc de dominer. On veut toujours dominer. La collaboration, c'est quelque chose de très difficile parce que tu te mets en retrait. Moi, ça m'est arrivé souvent de faire le geste de pousser quelqu'un en avant et moi je suis derrière. Et quand je viens derrière, on me dit, mais tu sais chanter aussi, mais tu chantes encore mieux qu'elle et tout. J'y mets justement, moi je sais que je sais chanter, mais elle a besoin qu'on sache qu'elle sait chanter, tu vois. Mm-hmm. Et ça voudrait dire qu'on se met en retrait, qu'on s'efface et on ne sait pas souvent s'effacer.
3: Et le partage aussi, le partage aussi, je voudrais dire que c'est une question d'éducation. Comment on a été élevé et d'où on sort aussi. Parce qu'il y a d'autres pays qui font de la musique et ils arrivent très bien à s'en sortir ensemble.
2: Les Africains, par exemple.
3: Il n'y a pas de compétition, tout le monde pousse tout le monde. Donc après, dans certains endroits, des fois c'est un problème d'égo. Il y a plein de choses qui
2: l'égo d'abord, que, c'est vrai. Voilà. L'éducation, tu as raison. Je vois chez les Africains, il y a une forme de solidarité au niveau artistique. Et chacun considère vraiment qu'il est dans un style différent et qu'il a quelque chose à apporter. Voilà. Et là, on se dit, c'est possible que moi j'aille chanter et qu'il y ait une chanteuse de zouk. En aucun cas, je peux être en compétition avec une chanteuse de zouk. Je chante pas la zouk.
4: C'est pas le même registre.
2: C'est pas le même registre.
4: Non, mais...
2: Et même si c'était le même registre, on chanterait pas de la même manière et on transmet pas la même vibration. Voilà. De toute façon.
4: Il faut de tout pour tous les goûts et tout le monde.
2: Oui.
4: Donc, on est chacun, comme on a dit alors là, on est chacun différent. Donc, on a chacun notre pièce à apporter à l'édifice.
2: Exact.
4: Mais pour certains, eux, ils veulent garder l'édifice pour eux, sans que tu puisses apporter ta pièce.
2: C'est de la voracité.
4: Exactement.
0: Et est-ce que vous pensez que c'est éternel?
3: Ben non.
2: Tout peut changer. Il faut toujours avoir de l'espoir. Oui. Moi, c'est vraiment le mot que j'ai dans la bouche. Tout peut changer. Les gens peuvent changer. On ne change pas les gens. Mais eux peuvent décider de changer. Et souvent, il faut parler. Et moi, c'est pour ça que je me définis comme une artiste engagée et une artiste qui porte la parole. Parce que, pour moi, quand on sème, on récolte. Pas forcément la graine que tu as semée va pas forcément pousser là. Il y a différents terrains. Soit elle poussera pas difficilement ou elle poussera quand même. Oui. Mais il m'est arrivé quelque chose pour illustrer. Je suis partie 15 jours au Bénin et j'avais un papyrus. Cette plante-là, il lui faut beaucoup d'eau. Tout le temps. Et j'avais mis un système d'arrosage qui a bloqué pendant les 15 jours. Et je suis revenue, j'ai trouvé la plante morte. Pour moi, elle est morte, tout était sec. Et je me suis dit non, il y a forcément un rejeton quelque part. Donc j'ai mis un grand seau, j'ai laissé là. 5 jours après, j'ai vu la petite pousse. Et il y en a 3 maintenant. Donc c'est jamais mort.
3: Quand vous avez fait ça, vous avez mis une vibration aussi.
2: Aussi, ouais, une intention.
3: Une intention, quoi, une intention.
2: Ouais. Ouais. C'est important. Voilà, et de croire. Et c'est pour ça que je dis souvent, bon, je cite la Bible parce que pour moi, au-delà du livre spirituel, c'est un livre de développement personnel. On dit qu'il y a 3 choses qui demeurent. La foi, l'espérance, l'amour. Et c'est vraiment les 3 moteurs, si on les met en pratique, qui vont rejoindre même les principes de la Mahat en Égypte. Et même si on prenait le bouddhisme, n'importe quelle philosophie, il faut croire en votre musique, persévérer dans votre musique, aimer ce que vous êtes.
1: C'est vrai.
2: Et faire ce que... Voilà. 3 principes pour moi.
3: Belle parole, ça.
2: Mm-hmm.
0: Très. Eh bien, il faut en mettre ça en pratique.
2: Oui, bon, ben, ça y est, hein. Ça se sent, hein, tu vois. Il y a des, tu sens que, moi en tout cas, c'est pour ça que parfois j'aime bien quand je me retrouve comme ça avec des jeunes. Et cette génération a, là surtout, j'ai entendu de la old school, et eux, ils ont une parole consciente. Et c'est vrai, c'était des textes engagés, et ils ont une vision consciente. Que ça soit du passé, de l'avenir, mais en tout cas de ce qu'ils sont. Et à tort, parce que moi, à un certain moment, j'avais une association d'accompagnement de jeunes en déviance. Et quand je vois un jeune, même un jeune, il y avait ce qu'on appelait un délinquant, hein, qui injurie ma maman. Et au moment où je lui dis, mais Coco, pourquoi tu m'injuries? C'est toujours ça. Et là, il y a deux minutes où il se dit, je le regarde, je lui dis, ben, t'es habillé à peu près comme mon fils. Je suis sûre que tu écoutes un tel Capleton et tout ça. Donc, quel est ton problème? Et pop, tu sais, avec l'amour, tu retournes. Oui. Tu retournes la situation. Mm-hmm. À moins que ça soit un gros. Hein, ben, je lui dis, finalement, tu as injurié ma maman. Il est capable de te dire, je dis, qu'est-ce que tu dis maintenant? Pardon, tati.
3: C'est la remise en question.
2: Ouais. Donc, cette génération, non, elle est consciente. Elle est consciente. Et même dans ses bêtises, elle est consciente. Parce que tu les voyais là sur le trottoir. Et moi, bon, comme je dis, quand tu as le regard de l'amour, le gamin qui a son joint à la main, tu le regardes, il fume. Tu vas pas penser, ouais, il fume. Je lui demande, mais au fait, pourquoi tu fumes, en fait? Voilà, c'est ça la véritable chose. Et eux, il est conscient. Parce qu'il va te répondre. Il est capable de te dire pourquoi. Donc même dans cette situation où il boit, où il fait autre chose, il fait ses crimes, elle m'avait dit, ouais, je veux pas t'entendre parler de Dieu, parce que pour le moment, Adam business en moi. Donc il sait, hein, qu'il est en déviance, entre guillemets, hein, ce qu'on dit la déviance, mais il est conscient. Et il faut croire que la jeunesse a une parole consciente. Et à tort, les personnes âgées, hein, pensent qu'ils ont le savoir, hein, un fût. Hein? Alors qu'on a des leçons à apprendre des jeunes. Un enfant m'a appris que pour savoir si c'est un dromadaire ou un chameau, combien de bosses ils avaient, fallait faire chameau, deux bosses. L'autre, c'est une. Voilà. Non, mais je vous encourage en tout cas parce que c'est beau ce que vous faites.
1: Merci.
2: Et je vous entends parler et ça fait plaisir. Parce qu'il n'y a pas d'expérience encore autant que moi, je n'ai pas mon âge. Mais je sais que vous êtes là et que vous représentez ben, l'avenir, c'est vous, hein, en fait.
4: Il n'y a pas que nous on est, on va dire, on est là, mais il y a encore les plus petits qui arrivent derrière. Donc,
2: ouais, mais pour le moment,
4: moi je dirais que nous, on a un travail de transmission à faire
2: exactement,
4: avec eux.
2: Exactement.
4: C'est-à-dire leur transmettre nos connaissances. Et apprendre d'eux aussi pour pouvoir faire un seul truc et puis avancer beaucoup plus loin.
2: Ouais, vous êtes dans la situation où je suis. J'apprends de vous, mais en même temps, je vous apprends. Voilà.
4: C'est
2: et
4: ça.
2: En fait, c'est une chaîne. C'est une chaîne. Donc, on est dépendants les uns des autres. Et quand on dit qu'il y a une rupture intergénérationnelle, c'est embêtant parce qu'on devrait jamais être. La chaîne devrait jamais être rompue. C'est beau ce que tu dis. Quand je te dis, ouais, c'est vous, mais tu me dis, ouais, mais c'est les autres aussi. Donc,
4: ben oui.
2: Et les autres, ils vont dire que ce sont les autres. Et tac, tac, tac.
4: En fait, c'est un tout.
2: C'est une chaîne.
4: Cycles. C'est comme des cycles. C'est-à-dire, c'est pour ça qu'on dit une génération, je pense.
2: Oui.
4: C'est tous les 10 ans.
2: Ouais.
4: C'est-à-dire que ceux qui ont 10 ans d'avance, les plus petits, ben, ils doivent amener ce qu'ils ont connu les 10 ans d'avance. Ben, on doit leur ramener l'expérience pour qu'eux ne passent pas peut-être par les mêmes travers ou arrivent à ouvrir leur esprit beaucoup plus facilement. Tu vois, et moi j'ai remarqué qu'il y a eu, du moins pour ma génération, il y a eu certains qui ont eu cette transmission, mais beaucoup qui ne l'ont pas eu. Donc moi j'aurais aimé ne pas reproduire cette erreur-là. Donc il veut dire, dès que je vois un petit qui essaie d'avancer ou faire quelque chose de bien, j'essaie à l'encourager, lui donner des conseils pour lui éviter de tomber dans les travers dans lesquels nous on est passé et qu'on a réussi à s'en sortir, tu vois.
3: Après, on est des années 80, parce qu'on sort de l'ancien temps au nouveau temps. Oui, on a vu la télé évoluer, on a vu tout ça et on s'est adapté, nous. Donc, ça fait qu'on a un coup d'avance et on a peut-être beaucoup plus de sagesse aussi pour appréhender le futur. Mais eux, ils l'ont pas, ils sont arrivés tout de suite. Boum, boum, ils ont tout. Mais nous, on n'avait pas tout ce qu'on voulait et il fallait faire beaucoup d'efforts pour avoir ce qu'on peut avoir facilement aujourd'hui. Et que la jeunesse crache sur la facilité.
2: Mais c'est pas évident pour eux non plus, parce que je pense que c'est la jeunesse d'aujourd'hui, elle a quelque chose que vous n'aviez pas. C'est que vous aviez une vision de l'avenir. Et la jeunesse, non.
4: Non.
2: Ils vivent dans l'immédiateté et ils se projettent pas. Et c'est ça le problème.
4: Mais c'est justement, c'est cette transmission-là qu'on doit leur donner, de toujours songer à demain, même si on peut. On ne sait pas de quoi demain est fait, mais on sait qu'on peut peut-être voir demain.
1: Voilà.
4: Donc il faut quand même anticiper pour que demain on soit toujours aussi bien qu'on l'était aujourd'hui. Puisqu'en fait, c'est comme je te dis, c'est un cycle. Tu ne sais pas il y a demain, mais quand demain arrive, c'est un renouveau. Tu es obligé de repasser par... Même si c'est les mêmes épreuves du quotidien, mais tu es obligé de passer par là, parce que si tu ne passes pas par là, demain, qu'est-ce que tu auras? Tu vois ce que je veux te dire? Et si on n'arrive pas à leur transmettre ça... Après, le problème, moi, je dirais le vrai problème, c'est plutôt la technologie. C'est comme ils ont trop de technologie comparé à nous. On a créé nos jeux, on apprenait à faire des choses, on allait dans les bois. Eux, ils font pas ça. Ils sont plus...
2: Ils sont créateurs de contenu sur TikTok.
4: Après, il y a créateurs de contenu et une grande majorité qui suit la tendance. Tu vois ce que je veux te dire? Parce que je me rappelle, moi, quand j'étais petit, avec deux bâtons, une roue, on faisait un jouet.
2: Oui, oui, ouais. Mais c'est avec l'outil informatique.
4: Voilà, ils ont un outil informatique.
2: Parce que moi, quand je regarde TikTok, véritablement surprise, parce que je vois des montages, je vois de la manipulation de vidéos, je vois des idées, je vois... Non, il y a de la création.
4: Oui, il y en a
2: beaucoup. C'est de la création. Bon, c'est vrai, c'est l'outil informatique, c'est autre chose, c'est d'autres outils que nous. Vous aviez des bouts de bois, ils ont les réseaux, hein.
4: Ouais, c'est ça.
2: Et c'est pour ça que quand les jeunes, souvent, on est en conflit, j'ai un conflit avec un jeune, je dis, je discute pas avec toi, toi, tu maîtrises les réseaux sociaux.
3: On nous appelle les vieux, malgré qu'on est jeune.
2: Oui, mais 80, c'est déjà vieux. Là. 85 vous 84 l'âge de mon fils quoi. Ouais c'est ça.
4: Ah ouais, nous les petits nous appellent les anciens.
2: Les anciens et nous les antiques.
0: Eh bien, nous allons marquer une nouvelle pause musicale. On va écouter les deux compères qui sont là. Ils vont nous parler de nous dire quelque chose sur ce qu'on va écouter.
3: Ben en fait, le titre, ça s'appelle « Trop gentil ». En fait, ça parle de ce qui peut arriver à tout le monde, parce que être trop gentil dans la vie, c'est se faire sucer comme un bonbon. Tu peux être bon, hein, mais quand tu es trop bon, tu te fais sucer comme un bonbon. Et au final, tu n'arrives pas à être ce que tu devrais être aux yeux des autres. Toujours à être en retrait, à faire pour les autres, mais jamais t'affirmer toi. Et en étant dans cet état-là, ça fait que les gens profitent toujours de toi, en fait. Tu fais jamais ce que tu as envie de faire, mais les gens profitent. Et le jour où demain tu dis non, ben tu passes pour le mauvais, en fait.
0: Eh bien, on va écouter le titre et on se retrouve tout juste après. Vous allez nous faire un petit... Ou nous laisser écouter tranquillement.
3: Voilà. Je pense que je vais vous laisser écouter, à part si...
4: Non, moi je laisse écouter. De toute façon, le son parle de lui-même, c'est un message, justement, comme on disait, qu'on a envie de transmettre aux plus petits pour essayer de changer les choses, surtout le climat dans lequel... moi je dirais vraiment les choses, hein, c'est le climat de violence dans lequel on est là. J'aurais bien aimé que ça change. Parce que même avant, à notre époque aussi, il y avait beaucoup de violence. Oui. Mais c'était pas aussi répandu, c'était pas aussi facile de faire du mal à quelqu'un. Fallait vraiment avoir des... Je dirais pas que c'était une bonne chose, hein, mais fallait avoir quand même des vrais motifs que maintenant, pour rien du tout, comme on le dit dans le son, ben ça peut dégénérer.
1: Avant, il y avait plus de retenue.
4: Exactement, il y avait du respect aussi.
3: Tu pouvais te battre aussi, et demain, vous êtes amis, mais maintenant, c'est une seule chance, hein.
0: Pas même demain, tu te bats avec quelqu'un là, avant la fête de la journée, vous êtes ensemble.
4: Voilà. Exactement.
3: C'est ça.
0: Donc on écoute le titre et on se retrouve tout juste après. A tout de suite. 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

0: L'émission Tempo Weekend continue. Je vais vous poser une autre question. Est-ce que vous avez un objectif à atteindre dans votre milieu musical?
1: Moi, je dirais oui, hein, j'ai un objectif. Mon objectif, c'est pouvoir marquer, du moins laisser une trace que ma musique perdure même après mon passage ici. Histoire que, comme je sais que j'envoie j'envoie beaucoup de messages, je fais pas de la musique juste pour la faire, il y a toujours un message derrière, il y a toujours une intention derrière, donc j'aurais aimé que ça marque aussi et que ce message et cette intention arrivent à porter ses fruits.
2: Et pareil pour moi, et que même en tant que en sortant de notre corps, enfin notre véhicule astral, ben que demain, 10 ans, 5 ans après, tu peux même, il s'était déjà dit ça dans Musica, hein, tu vois.
0: Donc tu es un visionnaire.
2: Je suis spirituel, très spirituel. Et c'est pour ça que j'ai beaucoup de retrait avec
0: c'est pour ça que tu as beaucoup de sagesse.
2: Oui, de sagesse, et que je regarde beaucoup les choses avec beaucoup de retrait, en fait. C'est ma manière de me protéger.
3: Donc, pareil, je rejoins ce qu'ils ont dit. Et surtout aussi que la musique puisse voyager. Parce que nous, on vit ici en Guadeloupe, mais qui sait, hein, peut-être qu'il y a quelqu'un, quelque part d'autre dans le monde, qui aurait aimé écouter notre musique, à qui ça peut toucher, à qui ça peut consoler. Donc, faire la musique voyager et transmettre le message au mieux qu'on peut et à plus d'endroits possible. Oui, ça, c'est mon objectif.
0: Et Lydia?
4: Eh bien, moi, qu'est-ce que j'aurais aimé? Ben, j'aurais aimé qu'on se souvienne de moi comme une voix, non pas la voix seulement, mais ben, de ce dont on parlait, de quelqu'un qui chante, qui raconte quelque chose, mais aussi qui questionne et qui transmet. Voilà, ce serait ça.
0: Tu donnes des cours de piano?
4: Non.
0: Mais je vois que tu adores le piano, hein.
4: Oui, ben, j'avais un piano, j'avais commencé le piano en me disant que je n'avais pas trop... Bon, le temps de travailler, parce que je travaillais avant, j'ai pas fait que de la musique. Et puis au fur et à mesure, ben c'est un peu comme la chanson, hein. Quand c'est un don, ça s'impose, ça s'est imposé, il fallait que je joue. Et quand j'ai commencé justement à écrire des textes, à mettre mes textes en musique, enfin, ce sont même pas les textes qui sont en musique, c'est accompagner les textes d'une musique. Et j'ai travaillé beaucoup sur la mémoire. J'écrivais spécialement pour les journées de mémoire des personnes ayant été mises en esclavage. Et non, voilà. Et je donne pas de cours parce que bon, c'est de la transmission, d'accord, mais je pense que je suis pas au niveau de donner des cours. Parce que j'ai osé aller au festival de Grocka avec mon piano, mais j'ai joué ma musique, quoi. J'ai pas joué Debussy, quoi. Donc j'ai les bases, donc je connais bien tout mon solfège, je connais mes accords, je peux faire des choses. La preuve, parce que je suis allée voir, j'avais pris quelques cours avec une pianiste et un prof de piano, et avant d'aller au festival, je lui ai proposé un peu un extrait de ce que j'allais faire. Elle me dit, ben, c'est beau ce que tu proposes, parce que visiblement les accords que je propose sont même pas ce qu'elle aurait mis elle. Donc encore, c'est une grâce, j'allais dire. Donc bon, je garde ça pour moi. Je pense que non, il y a des gens qui peuvent être, qui sont pas diplômés, hein, mais aptes à donner des cours, pas moi.
0: Mais tu pouvais jouer au piano et accompagner Franzi.
4: Là maintenant, ça va. Oui, je pourrais l'accompagner, c'est mon cousin. Parce que tout le temps, il me disait, ouais, mais justement, j'osais pas. Et cette année, je sais pas, voilà, j'ai dit, j'ose. Et tant pis. Ouais, je crois que c'est mon fils aussi. Vous voyez, c'est la grande génération. Il m'a dit, maman, fais ta musique. Joue ta musique, c'est tout. Il m'a dit, t'as ton piano, joue ton piano. Yeah. Voilà, et je l'ai fait. Ouais, donc j'ai fait le festival au piano, moi au piano, avec un tambourier, et j'étais fière quand même. Oui, quand même. Fière dans le sens où satisfaite, hein, c'est ça.
0: Vos titres sont sur les sites de téléchargement, où est-ce qu'on peut les trouver?
3: Oui, ils sont sur les sites de téléchargement, Spotify, ils sont également sur YouTube. Ils sont disponibles partout.
4: Partout.
3: Oui, oui.
4: Alors moi, ils étaient sur toutes les plateformes. Je sais pas ce qui s'est passé. Alors j'étais sur comment ça s'appelle là, TuneCore. Donc ça a disparu un jour. Donc je regarde, impossible de remettre. À chaque fois, il m'indique que mes morceaux ont un problème alors qu'ils étaient là. Alors je sais pas ce qui se passe. Je me suis dit c'est peut-être un signe. Il faut pas les mettre là encore. Et finalement, je diffuse comme ça sur partout. Voilà, comme ça. On les trouve sur TikTok essentiellement. Facebook, de temps en temps, je fais une vidéo YouTube et puis après, je suis pas dans le système. Je pense que je... Voilà.
2: C'est l'amour avant tout de la
4: musique.
2: Ouais,
4: ouais, ouais. Ils me doivent 68 euros, d'ailleurs.
0: Et toi?
2: Ben, pareil, hein, c'est sur Spotify, YouTube et toutes les autres plateformes. Hein, on peut le retrouver. Hein.
4: Je le mets comme ça, j'ai essayé de...
1: Pareil, j'ai tout sur YouTube de base et la plupart des titres, on va dire, commerciaux, ils sont sur Spotify, Apple Music, toutes les plateformes de distribution de musique et aussi sur les réseaux sociaux.
0: Et est-ce que vous pensez que c'est rentable avec les sites de téléchargement?
1: Non, la rentabilité d'un artiste, selon moi, c'est à partir du moment où il arrive à organiser ses propres concerts. Voilà. C'est comme ça seulement qu'on peut être rentable, parce que les plateformes de téléchargement, c'est juste quelques centimes que ça rapporte.
0: Donc bientôt, je vous verrai à la Casa.
1: Bientôt, oui. Ça, j'ai la prétention. Ça, par contre, j'en ai la prétention. Mais pas que la Casa, hein. Même remplir le stade des Abîmes, par exemple, ou quelque chose comme ça, c'est mon but. Ça, c'est mon but ultime.
0: Mais j'habite tout près, ne dis pas que c'est...
1: T'inquiète pas.
0: Sérieux, je te mens pas. Hein.
1: T'inquiète pas. Déjà, j'ai eu l'occasion... Après moi, j'ai eu quand même... Avant de partir en France, j'ai quand même eu une carrière musicale assez riche. Mm. J'ai eu le temps de faire l'avant-première de beaucoup de Jamaïcains, comme Cécile, Coolie Buds, même quand Vibes Cartel et Aïdonia étaient venus aussi. Et j'ai eu le temps aussi d'aller justement au Stade des Abîmes faire l'avant-première, du moins faire l'avant-première de Tiwoni and Friend avec petit frère. Donc j'ai eu le temps quand même de faire beaucoup de choses au niveau musique. Et là, j'ai la prétention de refaire toutes ces choses-là, mais de moi-même.
0: Nous avons un appel. Mega FM, bonjour.
5: Oui, bonjour, vous m'entendez?
0: Oui, vous nous appelez d'où?
5: Je vous appelle depuis l'Alsace.
0: Oh, oui.
5: Et donc, c'était juste, je découvre votre émission, donc je dis déjà bravo aux artistes.
4: Merci
1: beaucoup.
5: Voilà, et je voulais leur demander comment ils perçoivent la musique, enfin, l'évolution de leur travail sur la scène musicale guadeloupéenne.
1: Alors, comment moi, personnellement, je perçois ça? Ben, je dirais que malgré tout ce que j'ai déjà fait, j'ai l'impression qu'il faut que je recommence tout. Mais que malgré c'est comme un recommencement, je constate qu'il y a toujours de l'engouement dans ce que je fais. Donc je continue à le faire avec beaucoup, beaucoup de plaisir comme je l'ai toujours fait.
5: Mais c'est bien alors. Et vous voyez qu'il y a beaucoup de jeunes qui s'y mettent ou pas?
1: Oui, il y a beaucoup de jeunes qui sont dans la musique. Mais c'est pas le même en fait, c'est pas la même énergie qu'ils envoient, ils n'envoient pas la même énergie, ils sont peut-être pas, je dirais qu'ils n'ont pas peut-être tous les mêmes outils que nous, on a eu le temps de voir arriver, et d'essayer, de tester, de trouver notre place avec. Eux, ils ont plus des outils déjà tout prédéfinis et ils fonctionnent avec comme ils peuvent.
5: D'accord. Eh bien, merci, je vous remercie pour vous répondre. Et je vous souhaite que ça continue, que ça avance.
1: Merci pour la force et l'encouragement.
5: Super. Au revoir.
1: Au revoir.
0: Au revoir, à bientôt.
2: Au revoir.
0: Donc, qu'est-ce qu'on peut dire maintenant? Quels sont vos projets à venir? Je sais que, comment il s'appelle, Khadija a quelque chose à nous dire sur son projet à venir.
4: Alors, le projet, en fait, il n'est pas à venir. Ça y est, il a fait ses premiers pas cette année au festival de Grocka. Donc c'est ce que j'y disais. Donc j'ai osé aller jouer du piano avec un tambouillé, Stéphane Arénat, coucou. Et donc pour présenter ce projet de poésie en cas. Donc j'écrivais sur les mémoires. Donc j'ai vraiment fait ce cadeau là pour moi. Enfin pour moi c'est un cadeau. Et donc de Mais paradoxalement, c'est un projet musical, si tu veux. Et au moment où je l'ai mis en œuvre, donc je l'ai présenté, j'ai eu l'impression d'un accomplissement. Et suite à ça, j'ai plus eu envie d'être dans la collaboration et la transmission. Voilà. Donc je ne sais pas si ça m'a... En fait, le projet en lui-même, je n'ai pas envie de le porter vraiment, mais c'était juste comme un tremplin. Voilà. Donc je pense que j'accueillerai tout ce qui arrivera maintenant. Je n'ai pas de projet défini parce que j'ai fait pas mal de choses. Donc dans différents registres, cadre, jazz, gospel et tout, là, je me suis essayée en poésie. Peut-être le projet, quand même, pour le définir, publié. Moi, je pense que j'ai publié un recueil de ces poésies-là avec CD, support CD. Ouais, ça serait peut-être ça.
0: Ouais. Okay. T'as déjà sorti un recueil de poésie ou quoi?
4: Non.
0: Pas encore?
4: Non, Didier Manette, à chaque fois, il me dit qu'il faut sortir. Et c'est pareil, moi, je fais des choses, mais je manque un peu de rigueur, là. Ouais, donc en poésie, j'ai le sortir. Non, c'était l'opus Conscience. Donc là, je parlais... c'était mes premiers morceaux, un peu qui étaient... on va dire d'inspiration spirituelle, hein. C'était pas de l'évangélisation, mais en fait, je démontrais que nous sommes spirituels, donc qu'on avait notre gospel. Et là, donc, ouais, je publierai. Moi, je pense que, ouais, c'est ça. Le projet. Hier soir, j'ai vu Philippe Armougon, donc c'est mon maestro, c'est lui qui avait posé les rythmes sur mes morceaux, parce que j'écrivais sans savoir que j'écrivais du gros cas. Et quand il a écouté, il m'a dit, mais c'est du gros cas. J'ai dit, ouais, mais je connais pas les rythmes. Et c'est lui qui m'a vraiment initié aux 7 rythmes du cas. Et hier soir, il me disait, fais un beat, un sérieux. Donc, et c'est vrai que j'ai des morceaux encore qui sont typiquement gros cas. Et ça aussi, ça pourrait être un projet. Et c'est vrai que je suis un peu feignasse en ce moment. Voilà.
0: Le monsieur à côté de toi, quels sont vos projets à venir?
3: En termes de projets à venir, bon, moi, j'ai un projet qui est sorti récemment, enfin, il n'y a même pas un mois, c'est un titre avec pas mal d'artistes que j'ai rassemblés sur ce titre. Il s'appelle Tonight, c'est un projet qui était fait pour les vacances, mais pas seulement pour les vacances, même pour les week-ends, c'est assez festif. Et là, j'ai un autre projet que je travaille dessus, mais qui sortira en fin décembre ou janvier 2027. Et c'est un album qui aura 10 titres dessus. Voilà, que je vais laisser tout le monde découvrir. Wow. Oui, 10 titres, chacun avec leurs particularités. Et puis voilà, et puis en attendant, ben, je continue de travailler, continue de sortir des titres. Et comme on disait tout à l'heure, hein, essayer d'avoir des scènes pour essayer de promotionner, pour se placer. Et voilà. Pour l'instant, on reste sur cette lancée.
6: Moi, pour ma part, j'ai pas de projet précis. Là, mon but, c'est de sortir le maximum de musique afin de me faire connaître. Et voilà. Et par la suite, ce qui va arriver va arriver. Je suis la rivière, en fait. Je me laisse emporter. Voilà.
1: Moi, pour l'instant, je vais défendre quelques sons que j'ai déjà fait en réalisant les clips. Et par la suite, je pense que si je sens qu'il y a vraiment un engouement derrière, ben, je pense sortir deux projets. C'est un projet éclectique avec tout style de musique confondu. Du moins, le plus de styles de musique confondu dessus. Et faire un autre projet, j'aurais aimé faire un projet en commun avec mon petit frère qui s'appelle Wiki G. Et, c'est mon deuxième, c'est la deuxième chose que je vais essayer de réaliser durant le courant 2027. Mais pour la fin 2026, c'est promotionner deux titres à moi que j'ai déjà depuis un moment et que je constate qu'ils marchent bien, bien.
0: Et vous n'avez pas de prestations, rien du tout en cours?
1: Moi, je dirais que mes prestations, elles arrivent l'une derrière l'autre. C'est-à-dire que quand j'en ai fini une, eh ben, on me contacte pour en faire une autre. Mais pour l'instant, c'est que des mic open, c'est pas des gros événements. Donc, je conseille au public de rester à l'affût au niveau de mes réseaux sociaux, puisque je partage souvent le flyers pour pouvoir les amener à venir regarder ce qu'on fait.
0: Et si quelqu'un veut vous avoir en prestation, qu'est-ce que la personne fait?
1: Elle peut me contacter sur mes réseaux sociaux, que ce soit TikTok, Instagram. C'est TikTok, Instagram. Je suis plus trop sur Facebook. Je publie quand même quelques fois.
0: Ici, je ne fais pas comme les autres. Hein.
1: Non, en fait, mon TikTok, c'est exactement comme mon Instagram, c'est Blazy Lion, BlazyLayn. Et si quelqu'un a besoin de me contacter, c'est facile, hein, il m'envoie un DM et on en discute. Après, je sais qu'il y a, il y a un peu de monde derrière moi qui me dit parfois ça c'est bon, ça c'est pas bon. Mais la décision reste quand même la mienne. Donc, si quelqu'un a besoin de travailler avec moi, contactez-moi sur mes réseaux et ça se fait directement.
0: D'accord.
6: Et moi, pareil aussi, hein, moi c'est sur Insta qu'on peut me joindre, c'est M2801-K. Où vous tapez minuit cancel.
4: Assez bien.
3: Voilà. Donc, pour ma part, j'ai déjà répondu à une autre question, le thème des prestations. Donc, ben, j'en profite pour en parler. Hein. Donc, j'ai une prestation qui se déroulera à la fin du mois de septembre. Il me semble que c'est le 26 septembre. Je ne suis pas trop calé sur les dates. C'est Miss Beauté Noire. Donc, tous ceux qui écoutent, s'ils veulent venir me voir, ben, ils sont les bienvenus. Et il y aura également Miss India, qui se déroulera également entre du mois de septembre et octobre. Donc, je couvre ces deux événements. Et si quelqu'un souhaite me contacter pour une prestation, c'est JCKING sur Instagram, sur Facebook, sur TikTok. Ben, je suis ouvert à toute proposition. On en discute et puis voilà.
4: Ronnie, est-ce qu'on peut faire quelque chose là? Parce que j'ai envie de lancer quelque chose, et puis comme ils improvisent là, là, on va faire un truc en direct, ça va être notre projet. Ça fait, c'est sur la mémoire, c'est sur les ancêtres, je donne le thème. Hein. Donc je dis, où sont passés mes ancêtres? Où sont-ils retenus? Et en fait, le refrain, c'est Oyo.

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1: C'est la connexion entre les artistes.
0: Oui.
1: Il y a beaucoup de choses qui se passent sur Mega FM. Mmh. C'est un lieu de rencontre. Tu as déjà vu chaque fois que tu viens à Mega FM.
0: Merci Ronny, ouais, c'est vrai, je fais des belles rencontres ici.
1: Mais c'est dommage, je vais arrêter l'émission Tempo Weekend. Je vais faire autre chose.
0: Ah. Dis-nous, tu as rencontré quelqu'un? Tu as chanté Alter Ego?
1: Mais non, si je ne suis pas là, tu sais, Mega FM, c'est fini parce que Mega FM, c'est ma création.
0: Sérieux. Et tu reviens pas?
1: Non, j'arrête pas l'émission.
0: Ah, t'arrêtes pas,
1: C'est moi qui a créé la radio et c'est moi qui a la tête de tout.
0: D'accord.
1: Si je ne suis pas là, il n'y a pas Mega
0: FM. Ton président, directeur général, secrétaire trésorier, ouais.
1: Le président.
0: En tout cas, merci de pouvoir nous inviter. Moi, pour ma part, je fais de belles rencontres sur c'est la deuxième fois, hein. Mmh. Ouais, deuxième. Et à chaque fois, c'est très riche. Ouais, voilà. C'est de nombreux échanges. C'est bien avec des gens différents.
2: Effectivement. Voilà. Moi, je découvre et, comme tu me l'as dit, hein, c'est très riche. C'est beaucoup d'harmonie, beaucoup
0: différent.
2: Effectivement. Voilà. Moi, je découvre et, comme tu me l'as dit, hein, c'est très riche.

0: Et je vois tout avec un logiciel que j'ai. Il y a une carte et je vois où est-ce qu'on écoute.
1: D'accord.
2: Okay. Ah ben super ça.
1: Super.
2: Ça veut dire que la radio est bien diffusée.
1: Oui. C'est bien.
0: Donc on va marquer une nouvelle pause. On va écouter notre ami là avec son titre. Comme il nous a dit, s'est réveillé la nuit. Là, et il a écrit le titre.
3: Soleil noir.
0: On va écouter Soleil noir.
3: C'est assez mélancolique.
0: On va écouter Soleil. Okay. Donc, Soleil noir, et après, on se retrouve tout juste après.
1: Qui est Soleil noir? C'est toi?
3: Oui,
1: Soleil noir.
3: C'est assez mélancolique.

0: On va arriver pratiquement à la fin de l'émission d'aujourd'hui. Vous allez, comment dire, envoyer un petit message d'amour pour la Guadeloupe, pour les gens qui nous écoutent, parce que en ce moment, on en a grand besoin de sur notre île.
1: Effectivement, on a besoin de beaucoup d'amour. Donc, moi, j'envoie beaucoup d'amour à tous ceux qui nous écoutent, même ceux qui nous écoutent pas. Hein. Apprenez à vous aimer. Apprenez à vous écouter. Et le partage, c'est très important. C'est très important. Et donnons-nous la force. Et puis voilà, c'est ce que j'ai à dire. Hein. Partage, amour, le respect. Le respect. Écouter son prochain dans tout type de situation. On en a besoin, on a besoin de tout ça.
2: Moi, pour ma part, je vais dire, il faut croire en soi, avoir la foi et toujours relativiser, même quand on sent que ça ne va pas. Toujours garder espoir que demain sera toujours meilleur et que à chaque fois que le soleil se lève, c'est tout.

0: Toujours un jour qui va te permettre de recommencer, d'essayer à nouveau, même si que hier c'était pas comme tu voulais.
1: Moi, j'envoie beaucoup d'amour au peuple guadeloupéen et même au peuple du monde entier. J'envoie beaucoup d'amour et beaucoup de bénédictions parce qu'on en a besoin. Il faut qu'on apprenne à, justement, comme JC disait, à s'écouter les uns les autres, apprendre à écouter quelqu'un et avant tout, apprendre à s'aimer soi-même pour pouvoir aimer les autres. Tout
2: Exactement.
1: commence de l'intérieur de nous-mêmes et
2: Exactement.
1: à partir de là, on arrive à retransmettre à l'extérieur. Donc, restez solide. Ne cédez pas à la tentation et aimez-vous les uns les autres avec beaucoup de respect et beaucoup d'humilité.
3: Tu es déjà?
4: Ouais, il y a des gens sur la radio. Là, j'ai vu que ma CC, Nadia, qui m'écoutait, gros bisous, elle est en Côte d'Ivoire. Ben, la Côte d'Ivoire nous écoute. Hein. J'ai vu Jessica Pravin qui m'écoute aussi à la radio, enfin Susina. On me connaît, hein. On me connaît. Moi, c'est l'amour, l'amour, l'amour. Et je pense que avec l'amour, comme je disais tout à l'heure, on peut renverser des situations, les mettre à, pas en notre faveur, je vais dire, mais c'est vraiment après le partage. Et surtout, au lieu d'aller chercher très, très, très loin, il faut retourner et puiser dans nos traditions culturelles. Et dans nos traditions culturelles, c'était quoi? Eh ben, c'était l'entraide, le coup de main, le convoi, la solidarité, hein, l'amour. Quand on dit l'amour, bon, on n'est pas obligé d'être fan de la personne, mais au moins la voisine partait, disait, j'étais aussi en Letimoun en moi. On avait cette culture de l'enfant, l'enfant qui est un peu l'enfant de la communauté, ce qui permettait à notre jeunesse de ne pas partir en dérive. Donc de revenir à ces valeurs qu'on a culturelles, ancestrales, et comme dit Luc Berceoir, parce qu'ils ont essayé démouner nous, donc remounons-nous, faut se remouner, rentrez en vous-même, redevenez qui vous êtes. L'ennui, c'est que, bon, je n'ai pas parlé de politique, mais le système a voulu que, et pour, je crois que c'est par intérêt, que la cellule familiale soit brisée. Voilà. Donc reconstruisez surtout cette cellule familiale. Et comme je disais, la famille, c'est un ancrage. Et les jeunes qui ne voient pas leur père, ne voient pas leur mère, ça veut rien dire. Le père a toujours été souvent absent en Guadeloupe, mais on a toujours eu l'image du père. Et l'image du père, ça peut être aussi la mère. Donc vraiment se reconnecter à ce qui est essentiel, et c'est-à-dire que notre culture, elle l'est. Voilà.
3: Nous allons finir, vous allez faire un petit show et après ça, vous allez dire le mot de la fin.
2: Jusqu'à la fin, il ne bouge.

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4: Voilà, on arrive à la fin de l'émission Tempo Weekend de ce samedi. Vous allez tout un chacun dire votre mot de la fin. Le mot de la fin pour toute la Guadeloupe, pour toutes les gens qui nous écoutent. Internet, c'est partout dans le monde, on est écouté sur Internet.
0: J'ai envie de dire une seule chose, c'est qu'on oublie souvent. La Guadeloupe, c'est une île, une petite îlette là, qui est là, mais... Quand on vient dans ta radio, on voit bien, et quand on regarde ailleurs, quand on écoute, quand on voit ce qui se passe ici, nous, foi. Restez foi.
3: Yes, I.
1: Oui.
3: Eh ben moi, je vais envoyer un big up respect à toutes les personnes qui ont pris leur temps d'écouter et toutes les personnes qui écoutent Mega FM, parce que c'est un bel travail nous qu'on fait là. Mm-hmm. C'est un bel travail. Ça a montré qu'il y a une harmonie, mm-hmm. toujours. Mm-hmm. Peu importe génération là, mm-hmm. peu importe style là, où j'en connais, on était solide nous ensemble.
5: Ouais, un big up aussi, pareil, Mega FM et tous les gens qui écoutaient. Et il faut savoir que si on met qu'à la vie, on dote. Et c'est avec des petits bitins que nous avons fait des grands bitins. Donc, il ne faut pas que tout le monde sous-estime. Tout le monde peut être un grand monde.
1: Exactement. Big up Mega FM. Merci à Rony. Et j'ai envie de dire que tous ceux qui ont un projet, tous ceux qui ont envie d'accomplir quelque chose, ne vous dites pas que ce n'est pas impossible ou que ce n'est pas fait pour vous. Allez-y. Comme on dit, qui tente rien n'a rien. Voilà. Positif et good vibration.
0: Ce que tu disais, c'est Tigran Diri qui a fait Sac Diri.
1: Exactement.
4: Je vous remercie d'être venu à Mega FM. Vous revenez quand vous voulez. Vous savez qu'est-ce qu'il faut faire. Si je ne réponds pas, vous écrivez un texto.
3: Ok, boum.
4: Parce que des fois, ma tête est...
0: Je te dis, t'as rencontré quelqu'un.
3: Pas de problème, on reviendra avec plaisir. En plus, Rony, dis-toi que moi, j'étais le chauffeur.
0: Ah.
3: En quelque sorte, je me suis retrouvé sur l'émission et c'était un grand plaisir pour moi.
0: Ouais.
3: Chauffeur,
0: magnifique.
3: On va dire le
5: l'accompagnateur.
0: Ouais, ouais, mais il n'y a jamais de hasard, il n'y a que des rendez-vous.
3: C'est ça.
1: J'ai une petite demande.
0: Oui.
1: Ça va, comment on va clôturer? Comme c'est le week-end. Est-ce qu'on peut clôturer avec le titre Tonight?
0: Ah, t'as Tonight.
1: Oui.
0: C'est quoi? C'est festif.
1: Voilà, c'est ça.
4: Je n'arrive pas, là.
1: Si, il est sur la clé USB.
4: Je t'ai remis la clé, c'est puisque j'ai pris un seul fichier.
1: Mmh. Oui, il est dans le fichier. Ah, c'est écrit Jesse King X.
4: Ah.
1: Voilà.
0: Ah ouais, d'accord, on peut s'en jaillir.

0: Je vous remercie d'être venu à Mega FM. Revenez quand vous voulez.
1: L'émission
0: sera rediffusée sur Mega FM dans la semaine, puisque Mega FM, c'est comme ça.
1: Okay.
0: Tout reste.
1: Et en plus, ils diffusent les morceaux après.
0: Et tous les morceaux sont diffusés tout juste après l'émission.
1: Après l'émission.
0: Donc, je vous dis ciao, bye bye.
1: Merci, Rony. À bientôt.
0: Vous pouvez faire des photos souvenirs, il n'y a pas de problème avec Mega FM.
2: Okay.
0: Vous mettez à votre aise.
1: Je vais faire vite fait, moi j'ai dit.

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0: Nous sommes aujourd'hui appelés à nous poser de plus en plus de questions sur la qualité des aliments qui nous sont proposés et la manière dont ils sont cultivés. Notre terre nourrit l'homme depuis 10 000 ans. Nous la travaillons empiriquement que depuis 50 ans, en abusant de pesticides et d'engrais chimiques qui détruisent la microflore et la faune des sols, ainsi que de labours intensifs qui sont les causes de la disparition de la matière organique et de la désertification des sols. Ce n'est pas en détruisant le monde vivant que l'humanité survivra, c'est en rétablissant une harmonie entre elle et la terre. Pourquoi les paysans sont-ils devenus des exploitants agricoles, se rendant par là même prisonniers des semenciers en s'enlisant dans les OGM ? Pourquoi la production de nourriture est-elle devenue une production industrielle qui utilise le champ comme une usine, les plantes et les animaux comme des robots? Lydia et Claude Bourguignon, nos invités aujourd'hui, ont analysé plus de 5000 sols et organisent des conférences à travers le monde. Ils nous invitent dans Message de vie, MES plus loin sage, à comprendre ce qui a bouleversé le monde paysan pour que vous puissiez, la prochaine fois, regarder les sols de la terre qui vous nourrit comme votre mère nourricière.
1: C'est, je crois, aujourd'hui le 16 octobre, les petits paysans qui gueulent tous en même temps. Dans le monde entier, on célèbre la journée mondiale de la souveraineté alimentaire contre les Monsanto, Dupont de Nemours, pour le droit des peuples à se nourrir à leur faim et sans dégueulasser la terre et ses habitants.
2: Oui, c'est une très belle journée. C'est très bien qu'on fasse des journées pour qu'il y ait manifesté, que des gens se réunissent pour manifester. Ce qui serait bien, c'est que les politiques en prennent considération.
1: Comment va la terre, c'est quand même important de savoir comment elle va.
2: Claude prend toujours, dit toujours, en fait, les anciens ont appelé la planète Terre à bon escient, puisque si au niveau de du pourcentage, on a beaucoup plus d'océans, il y a plus d'air, mais surtout plus d'océans, on aurait pu l'appeler la planète océan ou la planète mer. Et en fait, les anciens l'ont appelé Terre parce que il y a très très peu de terre. Enfin, pour nous, on se dit que plus de terre sur cette planète. Et c'est quand même cette terre qui nous nourrit et qui permet que nous soyons là.
1: Le climat intègre la terre.
2: Les anciens, dans la notion de climat, la Bourgogne vient d'avoir à classer ses climats. Elle a bien mis, ils se sont battus pour classer les climats de la Bourgogne. Et quand on regarde les climats, il y a très longtemps que ça a été défini, parce que ça a été défini dès les bénédictins, donc en l'an 600. Et dans les climats, en fait, il y avait le climat, la pente, mais la notion de le climat, c'est le temps. Est-ce qu'il pleut? Est-ce qu'il fait mauvais? Alors que nous, maintenant, dans le climat, beaucoup de gens pensent que le climat, c'est que la météo. Mais en fait, les anciens, dans la notion de climat, ils intégraient la météo, ils intégraient le sol, ils intégraient la géologie, la pente, les vents. Donc en fait, c'était beaucoup plus global pour les anciens, le climat.
3: Ils savaient que c'était le sol qui faisait le climat, alors que je crois que notre époque, elle croit que c'est le climat qui fait le sol. Notre époque, elle n'a pas bien compris comment ça marchait. Les anciens, ils avaient très bien compris. C'est pour ça, comme dit Lydia, ils appelaient ça un climat. Ils savaient que c'est le sol qui faisait le climat.
1: Sur les trois grandes périodes de notre humanité, il a fallu des milliers d'années pour passer de chasseur-cueilleur au nomade, puis ensuite au paysan. Il n'aura fallu qu'une génération, pour voir le monde paysan disparaître au profit de l'exploitant agricole. Que s'est-il passé ?
2: Nous, on trouve très très important, en fait, la chronologie des mots. Dans les mots, dans ce que l'on nomme, en fait, il y a énormément de choses qui sont dites. Et c'est vrai, autrefois, on appelait ça le paysan. Le paysan faisait le pays. Dans le paysan, il y a vraiment pays. Et donc, il avait un côté, quand on regarde les vieux, là, je suis en train de visionner des vieilles vidéos d'autrefois. Je veux dire, il y avait la beauté du paysage. Il y avait une intégration même du bâti. Quand vous regardez les villages, comment ils sont intégrés. Si vous allez en France, en Italie, en Espagne, dans ces pays qui ont une civilisation assez ancienne, ou même en Afrique, les villages sont totalement intégrés. Donc on faisait le pays, on faisait la beauté du pays. Et puis après, ils sont devenus agriculteur. Donc là, on a commencé, il y a eu la notion de culture, d'agriculture, le champ. Et puis après, on est passé à exploitant agricole. Et là, l'exploitation, c'est totalement différent dans le mot d'exploitation. Et à ce moment-là, on a d'ailleurs passé l'agriculture, enfin, qui était dans le secteur secondaire, on l'a passé dans le secteur primaire, exactement comme les gens qui exploitent le charbon, qui exploitent la roche. C'est-à-dire, on a considéré qu'on pouvait exploiter la terre. Et nous, maintenant, on dit que les paysans, qui étaient devenus des agriculteurs, après des exploitants agricoles, sont des exploités agricoles, parce qu'ils sont totalement exploités par les multinationales.
1: Il reste vraiment encore des paysans ?
3: Il y a encore des paysans, mais au sens paysan... Il reste peut-être l'esprit, parce que des vrais agriculteurs en polyculture et élevage, il y en a plus beaucoup aussi, les acteurs biologiques, et puis ça fait quoi, 3% quoi. Il y a encore 3% de paysans, tout le reste, c'est les exploitants agricoles.
2: Je voudrais rajouter, c'est que, par exemple, les agriculteurs, quand on leur dit « vous êtes un paysan », pas moins les jeunes, mais même les anciens qui ont été tellement, on les a tellement surnommés avec des noms atroces, hein, les cutéreux, les ploucs, et j'en passe, c'est irrespect pour cette profession qui est... qui normalement devrait être la profession, où je veux pas dire qu'il faut se mettre à, mais on devrait la respecter, c'est elle qui nous fait, qui nous nourrit, qui fait qu'on peut avoir des qualités d'aliments, et je veux dire on les a complètement mis de côté. Nous, quand on a travaillé au début, les anciens disaient « moi, je veux pas que mon fils ou ma fille reprenne la terre », tellement on avait l'impression que c'était une tare d'être paysan. Et en fait, ils préféraient de dire « je suis un exploitant agricole ».
1: Le paysan n'a jamais eu la côte. Pendant longtemps, on le considérait comme un pollueur, engrais chimiques, pesticides, fongicides.
3: Oui, c'est le plan Monnet et le plan Marshall. Le plan Monnet, c'est le plan Marshall. C'est la destruction définitive du monde paysan en amenant l'industrie militaire dans l'agriculture. C'est-à-dire qu'on va transformer les tanks en tracteurs, on va transformer la poudre à canon, le nitrate, en engrais chimiques, et on va faire arracher toutes les haies en les remplaçant par des barbelés qui servaient à la guerre. Donc tout ce qui va être militaire, l'agent orange du Vietnam sera transformé en herbicide. Tout ce qui était militaire, donc ces énormes industries qui gagnaient un argent fou à tuer des hommes, quand il n'y a plus de chair à canon, ils vont s'orienter pour détruire la vie. Et pour ça, il faut que les paysans se mettent à tuer leurs chevaux pour acheter des tracteurs, à arracher les haies pour avoir barbelé, etc. Quoi. C'est comme ça qu'on tue le monde paysan.
2: Comment, après la guerre, on demande, effectivement, les Français sont encore au ticket, ils font la queue pour se nourrir. Donc là, le gouvernement dit, il faut donner à manger aux Français, il y a une obligation et tout. Et à ce moment-là, on voit comment on commence à montrer du doigt les paysans qui sont avec leurs chevaux, et il y a cette lenteur de travail, l'arrivée du tracteur, et donc cette viande, qu'est-ce qu'on en fait ? Et à ce moment-là, on prend même médicalement, moi je me souviens, on disait que la viande de cheval était excellente pour la santé, parce qu'il fallait bien l'écluser, fallait bien avoir un argument, parce que bon, tuer les chevaux, les manger, il y avait des gens, c'était très très difficile. Donc on utilise un biais en disant ben c'est une viande qui est moins porteuse de parasites, chose qui est vraie. Voilà. Mais on prend aussi un argument et on voit comment en fait ben, y a de moins en moins de paysans. Il y a des témoignages de paysans qui disent on n'avait pas de dette, on achète des tracteurs, on achète des produits, on devient endetté alors qu'on l'était pas. Donc ils peuvent plus y être, ils partent à la ville. Les maisons des paysans sont achetées par les bobos ou par les gens comme maisons de campagne, et on voit, c'est l'explication de adieu paysans.
3: C'est-à-dire que la France, tant qu'elle avait des paysans, elle avait une sécurité alimentaire. La France était le premier pays agricole européen, et depuis qu'elle est passée dans ce modèle chimique, elle se nourrit plus. La France est importatrice, elle importe 65% de ses légumes, la moitié de sa viande, elle ne peut plus nourrir ses citoyens. Depuis qu'elle a fait la révolution verte, c'est depuis les années 70.
1: Et avant, entre 46 et 70, il y a eu la modernisation, et après elle a eu la révolution verte. Pourtant, entre 46 et 70, il y avait la famine en France après la guerre, plus personne n'avait à manger.
3: Il n'y a jamais eu de famine en France, jamais. La France non seulement a été capable de se nourrir pendant la guerre, mais elle a nourri toute l'armée allemande, il ne faut quand même pas l'oublier, il n'y a jamais eu de famine. Voilà. Enfin, il y avait des tickets, il y avait du rationnement, parce que les Allemands pillaient tout. Ils venaient, c'est eux qui embarquaient toutes les pommes de terre, toute la nourriture. C'est pour ça que les Français ont cultivé du topinambour et du rutabaga, parce que les Allemands n'aimaient pas le rutabaga, et le topinambour ne se conserve pas, il ne peut pas se transporter. Donc, c'est ce qu'on appelait la résistance passive. C'est pour lutter contre l'armée allemande. Mais il n'y a pas eu de famine. Enfin, moi, mes parents ont vécu la guerre. Ils m'ont jamais dit qu'ils avaient crevé de faim. Ils étaient rationnés. Mais ils ont jamais... Au contraire, mon père me disait que jamais les filles n'avaient eu aussi d'aussi jolies jambes que pendant la guerre. Non, non, il n'y a pas eu de famine. La France se nourrissait très bien. Il y avait juste un problème, non, effectivement.
2: Alors que nous, on a travaillé en Afrique, où là, on est vraiment sur la famine. Mais ça n'a rien à voir. On n'est pas du tout... En fait, ils avaient l'essentiel. Ils avaient, même c'était... Il y avait certainement moins de gaspillage, parce que quand on dit, alors en plus, ça, on pourra en reparler, quand on dit qu'on ne peut pas nourrir la planète avec une terre en qualité, ça, on pourra raborder le sujet. Mais en fait, je rebondis avec Claude, pour Claude, c'est vrai que les gens étaient rationnés. Il y avait... Et les gens qui étaient en campagne ne subissaient pas, surtout ceux qui étaient rationnés, c'était ceux qui étaient en ville. Nous, que ce soit dans la famille de Claude, bon, moi, mes parents, ils étaient italiens, mais on a des témoignages de gens qui prenaient, qui habitaient la campagne, et ils avaient leurs poules, leurs œufs et tout, eux n'étaient pas rationnés. Qui était rationné? Les gens qui habitaient en ville, qui n'avaient pas leur jardin. Et donc, ils allaient même, ils faisaient du troc à vélo, ils allaient chercher. Mais c'était pas la famine.
3: Dans le plan de Marshall, ils se sont appuyés même sur le fait qu'il y avait eu du marché noir. Ils ont dit, vous voyez, les paysans, c'est vraiment des salauds, ils ont fait du marché noir. Mmh. Ouais, et bien sûr qu'ils ont, pour pouvoir justifier l'extermination des paysans par l'industrialisation. Parce que le peuple français était très attaché au monde paysan. C'était un peuple paysan. Donc, il n'y avait que ça. Donc, pour pouvoir le détruire, il fallait les rendre coupables. Et donc, on a joué sur le fait qu'effectivement, les villes, comme dit Lydia, ont eu du mal, étaient rationnées, avaient plus de mal à cimenter. Mais les campagnes françaises n'ont jamais crevé de faim.
2: Oui. Moi, je ne pense pas que ce soit que politique. Je pense qu'il y avait déjà, c'était le début, et là, par contre, on en crève, l'arrivée des multinationales. L'arrivée de ces multinationales américaines et tout, qui, en fait, voulaient le prendre le marché. Et qui ont, effectivement... inciter ces politiques, c'était déjà ça, puisqu'en fait, un paysan, il n'avait pas besoin d'acheter du compost, il était en équilibre agro-silvo-pastoral, ils étaient totalement en autarcie, et quand vous êtes en autarcie, vous êtes libre, et surtout, il n'y a pas de marché, il n'y a pas d'échange, et pour faire un marché, pour créer en fait des échanges et de la monnaie, il fallait en fait faire en sorte que la céréale, on fasse des zones de France en céréaliculture, les animaux de l'autre côté, la forêt de l'eau, et à ce moment-là, vous êtes obligé d'échanger. Parce que l'agriculteur qui ne faisait que de la céréale n'avait plus de compost, donc il fallait qu'il prenne le fumier des bêtes. Et c'est ça qui a été, c'est qu'en fait, il a fallu aussi créer un marché.
4: Message de vie, donné à

la peur. La peur, on faisait peur, on a fait peur. S'il y a moyen de faire peur à cause des paysans qui vous volent, qui, eh bien, on va instituer. Mais je pense qu'il n'y a pas que politique, il y a cette notion du profit. On a commencé cette notion de profit, gagner de l'argent, faut gagner de l'argent, faut gagner de l'argent sur le dos des paysans. Un paysan qui avait sa ferme, même si c'était du parcellaire, avec des petites surfaces, il avait, je dirais, son tas de fumier, c'était une image classique, le tas de fumier devant la ferme, c'est-à-dire qu'il avait son compost, il avait ses poules, il avait une vache dans un coin même avec le veau, il avait ses lapins, il faisait vivre sa mamie, il faisait vivre le coin. Ils étaient en autarcie, donc il n'y avait pas d'échange, il n'y avait pas de marché, un paysan n'achetait rien. Nous, je viens de venir à notre laboratoire, on fait une étude globale chez l'agriculteur. On n'est pas là à lui dire que le côté chimique, et on est toujours dans la quantité, votre sol, il a tant de calcium, tant de phosphore à l'hectare, il en manque, rajoutez ça. Nous, on est dans une globalité, savoir, bon, est-ce qu'il est vivant ? Comment est sa structure et sa texture, qu'est-ce qu'il a comme argile, et effectivement, qu'est-ce qu'il y a dedans, s'il a du calcium, du phosphore. Et puis, globalement, en fonction de ce qu'on a vu, on va lui le conseiller, mais on n'est pas tout de suite là à dire, il vous manque du calcium, il vous manque du phosphore.

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2: Comment on peut éradiquer la faim dans le monde avec le surplus alimentaire, puisqu'on est dans une industrialisation, on devrait normalement ne plus avoir de famine.
3: Alors, quand vous dites surplus alimentaire, je suis d'accord, mais en fait, on fait croire qu'il n'y a pas de surplus alimentaire, et quand on dit si on respectait les sols, l'argument qu'on entend toujours, c'est de dire oui, les bourguignons, c'est bien vos trucs, votre manière de faire, vous travaillez pour les riches, les bobos, les parisiens, on a toujours ce genre de critique, mais en disant le salarié qui a juste le SMIC, comment voulez-vous, ou quelqu'un qui est au chômage. Enfin, on a toujours ce genre de propos, d'un air de dire, vous travaillez que pour l'élite. Mais quand on sait qu'on gaspille 40% de la nourriture, on jette entre 30 et 40% entre les ménages étant les plus importants, les supermarchés. Donc, quand on entend, oui, si on passait à une agriculture biologique, si tout le monde était biologique, il y aurait une diminution de 30%. Ben, vous en jetez 40. Donc, c'est difficile. 30 et 40, ça fait à peu près la même chose. 30 et 30, c'est égal. C'est-à-dire qu'à ce moment-là, on jetterait moins. Mais effectivement, parce que des produits qui sont plus de qualité et tout, ben d'abord, déjà, ils s'abîment moins vite, donc on jetterait moins, et puis il y aurait moins de gaspillage. Le monde, les citoyens respecteraient un peu plus la nourriture, parce qu'il y a un irrespect total de la nourriture. Pour jeter à ce point de la nourriture, franchement, moi, c'est une honte ce qu'on jette à la poubelle. Quand on pense qu'il y a des gens qui crèvent de faim et que nous, on jette des milliers et des milliers de tonnes de marchandises, on le voit sur les images ou même aux informations. Donc, le problème de la faim dans le monde, elle est totalement politique. C'est les guerres, c'est toujours ces multinationales qui créent ce genre de choses et qui font une instabilité politique. Nous, on travaille quand même dans plein de pays. On pourrait, mais en étant en accord avec le pays, quand on arrive avec nos gros sabots là, en disant bah oui, moi je suis l'ingénieur là, en se disant je connais tout et qu'on se permet de donner des leçons à ces paysans qui connaissent mieux leur sol, qui connaissent mieux leur climat, qui savent et qui disent oh ben non vous allez pouvoir faire tel type de culture alors que ça marchera pas. Ça, on a une part de responsabilité et ces multinationales sont responsables. C'est un problème étatique et un problème de multinationales qui fait qu'il y a de la faim dans le monde. C'est pas la réalité aussi toujours de la planète. Il y a aussi une volonté politique de, il y a qu'à regarder ce qui se passe. Il y a qu'à regarder en ce moment ce qui se passe, toutes les guerres qui sont, les conflits, qui sont aussi liés avec des gens, on peut dire que c'est politique, mais qui n'ont rien. Et donc, ils viennent dans les pays soi-disant riches. Quand on voit dans certains pays comment, pour exploiter du pétrole, pour exploiter des biens, pour notre industrialisation, on détruit énormément de surface aussi. C'est un pillage de ces pays au détriment de leur qualité, leur qualité de nourriture. Nous, on a travaillé au Burkina Faso, on les pille d'une autre façon. Je veux dire, ils faisaient des haricots verts, ils mangent pas de haricots verts, mais c'était pour que nous, on ait nos haricots verts au mois de décembre, sur la table et tout. Et ben, donc, c'était au détriment du mil. Et c'était avec des engrais, irrigation. C'était pas une culture adaptée pour ce pays-là. Mais il fallait, et c'était pas les Burkinabés qui mangeaient et qui profitaient de cette culture. Ils le vendaient, je sais pas combien. Par contre, nous, sur nos étals, en mois de décembre, on payait les haricots verts. Enfin, moi, je les achetais pas. Mais quel était le profit? C'était pas le paysan burkinabé. Et puis, quelque part, c'était pas nous non plus. Puisque les gens qui achetaient, c'est tous les intermédiaires, ils en foutaient plein les poches. Pour nous faire payer le haricot vert ou les fraises, le scandale des fraises sur Almeria, on a détruit toute la zone d'Almeria. Pourquoi? Pour que les gens aient leurs fraises au mois de décembre, en sachant que c'est un esclavagisme de la terre, mais c'est un esclavagisme des peuples. C'est pas l'Espagnol qui va travailler dans ces serres. C'est souvent des Africains ou avant c'était des personnes de l'Europe de l'Est. Il y a quelqu'un qui a fait un documentaire, La rançon de la fraise, on leur piquait leur passeport, ils sont complètement, c'est de l'esclavagisme. Comment on peut accepter ça? Au nom de la nourriture, au nom pour avoir des fraises ou des produits comme ça. Donc le citoyen, il a aussi une part dans il faut aussi qu'il soit informé. Il a aussi une part quand il achète des fraises qui viennent d'Espagne au mois de décembre, il faut qu'il ait l'idée en tête que quelque part, il y a de la souffrance de la terre et de la souffrance humaine.
2: On parle d'une solution qui s'appelle l'agroécologie. Qu'est-ce que l'agroécologie? Ce serait la solution au problème de la famine?
4: Non, l'agroécologie, c'est l'agriculture au vrai sens du terme. C'est-à-dire refaire. L'agriculture, c'est quoi? C'est la domestication du milieu sauvage. Donc, il faut remettre les bêtes, remettre les cultures, remettre les forêts. C'est refaire un équilibre naturel, mais domestiqué. C'est ça, la vraie agriculture. Et c'est plus ce qu'on fait. On entasse les bêtes dans des usines, on fait de la monoculture, on fait tout sauf de l'agriculture. Mais la vraie agriculture, c'était l'équilibre agro-silvo-pastoral. Agro, le champ, silvo, la forêt, les haies et les bois, et pastoral, les pâtures. Donc autrefois, il faut que sur une même ferme, vous ayez des animaux, des céréales et des bois. Et à ce moment-là, il n'y a pas de pollution des sols, les tailles des haies servent à nourrir, les arbres servent à nourrir les bêtes et servent aussi de litière pour les tailles de haies. Il y a un cycle vertueux qui se crée et qui permet aux hommes de nourrir comme ils ont toujours mangé tant qu'on leur a foutu la paix aux paysans. Vous savez, laissez un paysan tranquille, il se nourrit. Hein.
2: Tu vois, qu'est-ce que tu vois?
3: Dans ce que dit Claude, d'ailleurs, c'est étonnant parce que quand vous allez dans des fermes et qu'on travaille avec des agriculteurs en céréales ou même chez des bêtes, vous verrez souvent, pas tous, mais de temps en temps, ils ont leur propre jardin. Et en fait, ils consomment ce que eux produisent, mais ils le produisent absolument pas de la même manière que pour ce qui est vendu. Et il y en a même certains qui nous disent, mais vous croyez quand même pas qu'on mange cette merde-là? Par exemple, on a travaillé pas en France, mais cette notion, on était chez des céréaliers et qui avaient des grandes cultures. Et il y a un moment, on parlait d'agriculteurs et puis on lui disait, il faut que vous fassiez une rotation, votre sol ne permet pas. Bon, j'ai plus vraiment en tête ce qu'on lui conseillait. Et il y a un moment, on lui dit, vous devriez faire, je crois que c'était de l'orge, mais bon, on va pas. Et là, il nous regarde, il dit, non, je peux pas la faire. On dit, pourquoi? Il dit, parce que, vous comprenez, ça, j'ai pas le marché, là. On lui dit, votre sol, si vous continuez comme ça. Et il y a un moment, il sourit, il dit, oui, c'est vrai. Mais vous savez, je ne suis plus agriculteur, je suis agri-trader. C'est-à-dire qu'il avait, il me montre son iPhone et il m'a dit, je suis branché tous les jours sur la bourse. Je vends, j'achète, je vends. Mais quand un agriculteur n'est que dans ça, il y a une vraie, les gens ne réalisent pas du tout, mais par exemple des céréaliers, et ça c'est pratiquement mondial, vous rendez compte que les céréaliers là ont semé, la plupart ont semé là, et pour certains, ils ont déjà vendu un pourcentage de leur récolte. Elle est déjà vendue. C'est-à-dire que ils savent pas du tout. Bon, alors c'est sur un rendement moyen, c'est 30 ou 40% de leur récolte. Ils savent pas du tout quel climat il y aura. Ils savent pas du tout s'il peut y avoir une catastrophe et tout. Et s'ils ont pas s'ils ont vendu 30 ou 40%, mais il y en a certains qui vendent la moitié de la récolte. Au moment de la moisson, ils ont garanti tant de quintaux. S'ils ont pas, ils sont obligés d'acheter à ce moment-là très cher pour pouvoir fournir le marché qu'ils ont assuré. Donc en fait, ils vendent. Quand il y avait ce problème, il faut pas vendre la peau d'ours avant de l'avoir tué. Les agriculteurs sont tous là-dedans, c'est-à-dire qu'ils vendent avant d'avoir produit. Et tout fonctionne comme ça, ce qui fait que ça permet cette spéculation. Puisqu'ils vont savoir qu'ils vont avoir tant de tonnage. Donc, il y a des gens qui vendent, qui vendent pas. Et ça, c'est quelque chose qui me surprend. De vendre ce qu'on n'a pas. Parce qu'on ne l'a pas. De vendre ce qu'on n'a pas. Parce qu'on ne l'a pas.

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1: J'ai l'impression que pour moi, la Terre, c'est le féminin. Le rapport que l'homme a avec la femme n'est pas très clair. Est-ce que ne pas reconnaître la femme pour ce qu'elle est, c'est évidemment ne pas reconnaître la Terre pour ce qu'elle est aussi, puisque la Terre est le féminin, symbolise le féminin. Donc si on ne respecte pas la femme, on ne respecte pas la Terre.
2: L'approche que vous dites, et là on la dénonce... Moi, j'ai la chance d'avoir mon mari, enfin Claude, qui n'est pas du tout dans cette position-là. Mais ça, c'est quelque chose qu'on dénonce dans tous les pays, et les pays où il y a où en fait la femme est encore moins reconnue que ce qu'elle est reconnue en France ou en Europe, parce qu'on peut pas dire. On a encore énormément de problèmes, hein. La parité est loin d'être là. Il y a qu'à regarder dans le monde paysan une femme qui s'installe, comment elle est perçue. Elle est pas très bien perçue en tant que femme. Il y a encore un énorme machisme là-dessus, même si il y a une lutte là-dessus. Mais dans les pays où la femme est encore beaucoup plus en dessous, il y a aucun respect de la terre. Il n'y a pas de respect. L'agriculteur, il a une façon de, quand on regarde la façon dont il travaille, cette manière de, ces labours profonds, cette pénétration profonde, il y a un côté très très machiste dans certains actes d'agriculture. Alors c'est moi une femme qui en parle, alors on va dire tout de suite MLF et tout, mais Claude pourra rebondir là-dessus. Je pense que on pourra aussi faire en sorte que il y a un équilibre. On parlait de l'équilibre agro-silvo-pastoral, mais je pense que on grandira énormément, et surtout dans ces pays où on a travaillé, où là il y a les femmes sont encore extrêmement, pas esclaves, mais énormément rabaissées. Dans les pays où en plus ces femmes ne sont pas cultivées, mais cultivées dans le sens connaissance. C'est des pays où il y a une énorme explosion démographique, et ça c'est aussi un des problèmes de notre planète, c'est que elle est pas extensible. 7 milliards de personnes, il faudra aussi que ces pays où la femme sont seules fait des enfants, le jour où on lui donnera une éducation, qu'on lui permettra d'aller à l'école, qu'on lui permettra de s'élever dans une société. À ce moment-là, il y a des choses qui vont se régler. Moi, je suis d'origine italienne. Bon, c'est plus présent, mais l'Europe était pareil. Les femmes étaient à la maison, étaient considérées. Tu fais la vaisselle, faisaient énormément d'enfants. Le jour où elles ont pu avoir accès à la connaissance, à l'instruction, elles ont fait moins d'enfants. Elles ont permis d'ouvrir aussi, de faire que leurs époux, les hommes, ont aussi changé. Ça, c'est une évolution du monde, et c'est pas faire. Quand on aborde le problème des enfants, c'est pareil dans les salles. Moi, quand j'aborde ça, je me fais traiter en disant oui, qu'est-ce que ça veut dire empêcher les femmes d'avoir des enfants. Je ne crois pas que la finalité d'une femme d'avoir 10 gamins, ce soit vraiment quelque chose d'extraordinaire.
3: Pour les économistes, enfin, et pour les gens qui veulent faire des profits, la femme, c'est une usine à faire des enfants, et l'enfant, c'est un consommateur. Donc c'est pour ça qu'un pays comme la France continue à avoir une politique.

0: nataliste délirante, alors que bon, je veux dire, on peut pas dire que les Français soient une espèce en voie de disparition. Mais on continue à avoir cette notion parce que ça fait des futurs consommateurs. C'est comme ça qu'on voit les enfants, on les voit pas. Donc la femme, son rôle, c'est de faire des gosses pour faire tourner le business. Mais c'est pas faire des enfants pour être épanoui. C'est pas ça qu'on lui demande. On lui demande de faire des consommateurs. Donc c'est pour ça que quand les gens disent, oui, on va se stabiliser à 9 milliards, on n'est pas parti pour se stabiliser à 9 milliards. Au contraire, ça continue à exploser. On augmente de plus de 100 millions d'habitants par an. On estime que l'Afrique atteindra bientôt 4 milliards d'habitants en 2050. C'est-à-dire qu'on voit plutôt l'humanité monter vers 12, 15 milliards d'habitants. Ça devenir totalement inhabitable, la planète. Totalement inhabitable. Il suffit d'aller dans un pays avec l'idée, on a connu l'Égypte quand il y avait 30 millions d'habitants dans les années 70. L'Égypte a 95 millions d'habitants maintenant. C'est un enfer. L'Égypte, c'est un enfer maintenant. Je veux dire, on ne peut plus parler d'un pays agréable à vivre. Enfin, je veux dire, c'est effrayant, quoi.
1: Je pense qu'on fait aussi beaucoup d'enfants dans ces pays-là, c'est parce que... Alors bon, c'est peut-être la conséquence, c'est qu'en fait, on ne permet pas aux femmes d'aller à l'instruction. Elles sont quand même rabaissées.
2: Comme le disait avant, quand tu auras l'instruction, des pays deviendront autonomes, le peuple deviendra, pourra penser par lui-même.
0: Moi, je pense qu'il n'y a plus... La seule résistance, il faut rentrer en résistance, il ne faut pas seulement s'indigner. Il faut rentrer en résistance. On est comme dans une guerre, hein, dans une guerre économique. C'est pas une guerre militaire, c'est une guerre économique. Et si nous voulons survivre, faut rentrer en résistance. Et on a une arme pour la résistance, c'est les réseaux sociaux. C'est-à-dire qu'on peut s'informer sur les réseaux sociaux parce que les médias sont maintenant appartiennent aux multinationales. Donc elles mentent à longueur de journée. Il suffit de regarder un journal. C'est pas de l'information qu'ils font, c'est de la journal de désinformation. Donc si vous voulez garder votre information, faut aller sur les réseaux sociaux. Et moi je ne vois que les réseaux sociaux pour que le peuple puisse se défendre contre ces bandits. Parce que là, c'est une guerre une guerre économique et d'une violence absolument terrible. Là, la guerre, elle n'est pas jolie, la guerre militaire. Mais la guerre militaire, on sait où est notre ennemi. Là, c'est beaucoup plus compliqué, hein, cette guerre économique, parce qu'il est invisible, l'ennemi.
1: Moi, je trouve que... Non, c'est ça qu'il faut faire. Il faut que le citoyen... Je me souviens dans le film de Colin Serros, je ne me rappelle plus de son nom, mais ce Brésilien qui disait « Mais vous, citoyens, c'est nous qui avons le pouvoir ». En fait, c'est nous qui avons le pouvoir. Si on n'achète plus un produit. D'ailleurs, vous n'avez pas le droit de dire boycotter. Pourquoi? Parce que ce mot est extrêmement... normalement, vous n'avez pas le droit d'inciter au boycott à un produit. C'est absolument interdit. Pourquoi? Parce que si c'était ça, ben ces multinationales sont à genoux. Si on vous achète plus.
0: Il ne faut pas grand-chose pour se nourrir. Hein, les surfaces qui sont données à l'heure actuelle pour construire le droit de construire une maison, je crois en France, on n'a pas le droit de construire sur moins de 800 mètres carrés, hein, je crois, ou 500 mètres carrés. Vous avez 500 mètres carrés. Si vous avez votre maison, si sur ces 500 mètres carrés, la maison en occupe 100, il vous reste 400 mètres carrés autour. Avec 400 mètres carrés, vous vous nourrissez. Avec 400 mètres carrés, vous pouvez mettre un poirier, un pommier, un cerisier, votre jardin potager, des poules, vous avez vos fruits, vos légumes...
1: Enfin, on se nourrit pas complètement, si tu veux. T'as tes poules, t'as tes œufs et tout, mais en fait, t'es quand même déjà très, très autonome. Très, très autonome.
0: C'est plus grand-chose. Pour un jardin potager, pour nourrir pleinement une personne toute l'année, il faut 90 mètres carrés. C'est pas grand-chose, hein. Donc, si vous êtes 4, il vous faut 4 fois 9, 36, il vous faut 360 mètres carrés. Un jardin potager de 360 mètres carrés.
1: Ouais. Et vous mangez. Avec une connaissance comme faisaient les anciens.
0: Je parle tout ce qui est de faire son maraîchage, ses fruits, des petits animaux, des pigeons, avoir des pigeons chez soi, avoir des lapins, des poules pour avoir des œufs frais, donc l'essentiel protéique, quoi. Vous avez pas, et puis ce qui fait que vous achetez de temps en temps du poisson, de temps en temps du bovin, mais l'essentiel de vos besoins protéiques sont couverts. Bah vous êtes déjà, je veux dire, c'est déjà bien, quoi. Hein, vous avez déjà fait l'essentiel. Après, c'est vrai qu'il faudra acheter du pain parce que bon, faire du blé, c'est un peu plus compliqué. Il faut savoir faucher, il faut savoir écraser, conserver le blé, il faut savoir ensuite faire la farine, ensuite faire le pain. Bon, ça c'est déjà un peu plus complexe. Hein. Ça c'est plus. Mais le maraîchage, faites des journées de jardinage, vous l'apprenez. Hein.
1: D'ailleurs, les choses dans le côté positif, les choses sont en train de changer. Il y a une jardinerie botanique pour la nommer, en fait, qui a décidé, ça fait déjà quelques années, en fait, qui est passée en biologie. C'est-à-dire, il n'y a plus aucun produit de synthèse dans cette jardinerie. Il n'y a plus de glyphosate, ils ont d'autres moyens. Il n'y a pas d'insecticides, par exemple, pour lutter contre un arbre fruitier qui aurait les fourmis qui gagnent et tout. Ben, ils reprennent les vieux médicaments, médecine D'autres fois, c'est la glu, c'est les anneaux et tout. Et en fait, il nous disait, cette jardinerie nous disait, c'est incroyable. Avant, on vendait que du floral, que du paysage, du floral, des fleurs, des arbres et tout. Et il dit, là, il y a une augmentation de demandes de plants, de salades, de tomates, de légumes. Et ils ont, il dit au départ, bon, on avait des plants comme ça, et une demande de plus en plus accrue de plants bio. Donc il dit, il y a des gens qui font leur jardin sur leurs tomates, 2-3 salades sur leur balcon en ville. Il dit ça, c'était impensable il y a 10 ans. Donc ça, c'est quand même plus que positif, hein, puisque c'est une jardinerie qui a presque 70 magasins au travers de la France. Donc ça veut dire que ça a un impact. Et bon, ça, comme nous, quand ils ont démarré, quand ils ont pris ce choix d'arrêter les produits de synthèse, les pesticides et ça, il dit que bon, pendant un moment, il a fallu qu'ils fassent le dos rond et tout. Mais pour l'instant, puis en plus, ils sont complètement dans la mouvance. Donc ça, c'est première chose. Chose aussi intéressante, c'est que les multinationales les supermarchés ont une chute de la vente de leurs produits frais, 20% de chute. Donc ça veut dire que, ça veut pas dire qu'on mange moins 20%, c'est que ces 20 autres pourcents, soit c'est des gens qui, au lieu d'avoir un jardin de fleurs, se sont mis à faire du jardin, donc achètent moins de tomates, ils ont leur propre tomate. La tomate, c'est pas difficile à faire. La courgette, c'est pas difficile à faire. Une salade, vous achetez un plant, c'est pas difficile à faire. Ça, c'est à la portée de tout le monde. Faire, comme dit Claude, faire son compost avec vos déchets dans le coin de votre jardin. Quand Claude dit qu'avec 90 mètres carrés, on peut nourrir, là, c'est vraiment, c'est ce que faisaient les anciens, les vrais maraîchers, avec des couches chaudes, une rotation, jamais la terre à nu. Ça, c'est beaucoup plus compliqué. Mais déjà, se satisfaire avec faire sa salade de tomates ou manger ses salades et tout, et ça, c'est vraiment pas compliqué, c'est à la portée d'un enfant. D'ailleurs, on fait bien faire les gens quand ils ont en campagne. Nous, on l'a fait. Eh bien, nos gamins étaient tout petits. Eh bien, ils avaient un bout de jardin. Ils mangeaient leurs radis. Ils étaient ravis. Donc ça. Et il y a beaucoup dans le monde rural où des gens qui font ça. Et je trouve que c'est bien. Les supermarchés ont une chute de ces produits frais. Donc ça veut dire que les Français se retournent vers les AMAP, les jardins, la ruche qui dit oui. Donc il y a quelque chose de positif.
0: Non, c'est le côté positif de la crise, hein. C'est que face à une crise, l'homme il se laisse pas abattre, hein. Il reprend son indépendance. Hein, il découvre que la meilleure façon de lutter contre une crise, c'est de redevenir indépendant, hein, reprendre sa liberté. Hein.
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0: Lydia et Claude Bourguignon, ingénieurs agronomes et docteurs en sciences, ont effectué plus de 5000 analyses complètes de sol en fondant leur laboratoire privé, le LAMS. Ils ont pris conscience de deux points fondamentaux pour redonner la vie au sol qui sont le rôle incontournable de la faune et des champignons dans la fertilité des sols agricoles et de l'importance de cette nouvelle gestion des sols que représente le semi-direct sous couvert. Car les raisons de la mort des sols agricoles sont l'abus des pesticides et des engrais chimiques qui détruisent la microflore et la faune des sols. Les labours qui, en exposant la terre au soleil et à la pluie, sont la cause de la disparition de la matière organique et de la désertification des sols. Retrouvez toutes les vidéos de Claude et de Lydia Bourguignon sur Internet et leur livre « Le sol, terre et les champs » aux éditions Sang de la Terre. Je vous retrouve la semaine prochaine.
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0: Portez-vous bien.

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Mr. Joseph Hill du groupe Culture. Artiste qui laissait nous en août 2006 en pleine tournée européenne. Il n'y a pas posé pied à Iguada. Big reggae artiste.

Et nous allons continuer. Toujours dans Vibration Roots Reggae. Et bien, on a des big artists. L'homme qu'on appelle Fred Lox. La tune s'appelle True Rastaman.

Yes, I'm massif. Et nous allons continuer toujours le même rythme là. Mr. Trevor Sparks. Jah love me. Toujours les 88.9. La fréquence du Nord.

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Willow Wilson.

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0: Elle veut changer bien zèbre son pied bois. Et là, regarde dans la Bible, il y a parlé des pieds bois là, ça. Dans Genèse, chapitre 1, verset 29, il a dit que bon Dieu mettait toute plante au service de l'homme. Toute plante au service de l'homme. D'accord? Ok. Et dans Apocalypse, il a dit, et ces pieds bois là, ça fait que c'est pour la guérison des nations. Ok? Là, regarde ce qu'il a fait dans le cannabis, quoi, son goût hypocrisie. Parce que c'est monsieur qui a fait médicament avec ça. Vous voyez? Mi aller là, moi acheté poudre de chanvre en boutique. Vous voyez? Allez là, vous voyez que bitin là, ça, son panacé à tout bitin.
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Yes, massif. Là, l'arrivée pour nous aller. C'était dernier track là tonight. Nous allons nous rendez-vous mercredi prochain. Même là, la même fréquence là. 88.9. One Love Bazo Tout. Tout ça qu'à suivre nous. Respect.

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0: Bonjour à toutes et à tous. Nous sommes vraiment aux anges aujourd'hui parce que dans C'est Ensemble Ensemble, nous recevons un artiste, un être solaire, Thierry Cam au restaurant bar Moment Cosy à Petit Bourg en Guadeloupe.
1: Et oui, ben bonjour tout le monde. C'est un plaisir pour moi aujourd'hui d'être aux côtés de ce grand monsieur qu'est Thierry Cam.
0: Donc nous vous saluons, vous tous qui êtes à Yamoussoukro, à Abidjan, à Houston, à Miami.
1: Au Canada.
0: Oui, voilà. Nous vous saluons, vous qui nous écoutez, qui nous suivez depuis YouTube, Mega FM 88.9.
1: P2M Radio aussi et télé.
0: C'est ensemble, ensemble, nous allons passer un bel moment.
1: C'est ensemble, ensemble, nous allons faire.
0: C'est ensemble, ensemble, c'est un menu, ce sont des rubriques. Et donc aujourd'hui, nous t'avons concocté, Thierry, un bon menu savoureux. Avec, pour commencer la rubrique En Aïe, nous allons retracer ta vie, suivi de, du jeu de la transparence, des Ticamo. Et aujourd'hui, nous aurons également la rubrique Kigouaï incontournable. Et pour finir, avec un clin d'œil assez émouvant. Une page de pub.

0: En aille, oui, en aille avec Thierry Cam qui est là avec nous. Merci pour l'honneur que tu nous fais
1: Ben, merci de m'avoir
0: d'avoir
1: invité
0: accepté
1: déjà.
0: notre
1: C'est
0: invitation.
1: super. Merci.
0: Alors, Thierry Cam, ce bel homme grand, n'est-ce pas,
1: Oh.
0: mesdames?
1: Tout ça d'affaires.
0: Tout ça d'affaires. Auteur, compositeur,
1: Interprète.
0: interprète,
1: Oui.
0: comédien notamment dans la
1: Un
0: série
1: comédien, je suis
0: Wish.
1: pas. Ah oui, c'est vrai, j'ai oublié.
0: Tu as
1: Que...
0: grandi entouré de tes frères et sœurs
1: Oui,
0: à
1: bien, à
0: Saint-Claude, un peu
1: Saint-Claude,
0: dans
1: bien.
0: la campagne.
1: Oui, le bourg de Saint-Claude, moi sur la campagne, si on veut.
0: Avec une famille attachée quand même un peu à la musique, puisque tu as une
1: Oui.
0: sœur qui était dans la chorale et un
1: Oui,
0: frère musicien.
1: enfin, musicien, au début, ils jouaient de la guitare, comme tous les jeunes, hein, ils avaient la passion de la musique. Puis après, il a vite troqué sa guitare contre un ballon de basket.
2: Ah, oui,
1: Patrick.
0: Donc, en tout cas, vous teniez des cahiers de chant
1: Oui.
0: et vous faisiez des reprises.
1: Oui, mais c'était plus mes soeurs qui faisaient ça. Hein. Moi, j'étais un peu un suiveur et donc je chantais avec elles. On aimait bien reprendre les titres des chanteurs de variété de l'époque. Voilà.
0: Alors, Thierry, tu es un afro-descendant.
1: Comme nous tous, hein, la plupart
0: Un
1: de nous.
0: Un afro-mondial.
1: Oui.
0: Tes
1: Je le revendique beaucoup.
0: Tes racines paternelles viennent du nord-est du Nigeria.
1: Oui, comme beaucoup d'entre nous en
0: Oui.
1: Guadeloupe. Hein.
0: Le nom de Cam est hébraïque et africain. Du côté de ta mère, des origines écossaises
1: Oui.
0: et irlandaises.
1: Oui. Non, tu es allé chercher ça, tu as trouvé ça où?
0: Alors, Thierry, tu t'exprimes avec à cœur ouvert, je dirais.
1: Mmh.
0: Hein. Tu es un homme pacifique, rêveur, solaire.
1: Oui.
0: Au fait de l'amour, j'ai envie de dire.
1: Ouais, c'est ça.
0: Alors, tu as un tempérament réservé, mais sur la scène, un showman.
1: Ouais, c'est vrai que la scène, c'est un endroit où je me sens bien et puis la musique me transcende. Mais une fois que je descends de la scène, je redeviens normal. Hein.
2: Et souvenons-nous justement que enfant, tu pensais à ce que tu allais faire dans la vie comme métier et que tu avais pensé à être archéologue sous-marin.
1: Oui,
2: et
1: oui.
2: ce que je trouve magique dans ton parcours, c'est cette corrélation parce que
1: Ouais.
2: tu voulais être archéologue sous-marin
1: Ouais.
2: et quelques années plus tard, tu nous as enchanté avec le titre Océan.
1: Ah ouais, c'est
2: Voilà.
1: une chanson où je parle d'aller au fond des océans.
2: Oui.
1: Mais c'est vrai que moi, j'ai toujours été attiré par les fonds sous-marins.
2: Oui.
1: D'ailleurs, j'ai fait de la plongée.
2: Mm-hmm.
1: Le club de plongée qu'il y avait à Rivière-Sens, à Basse-Terre. J'ai eu l'occasion de plonger là-bas. J'ai eu l'occasion de plonger aussi à la réserve Cousteau, à Pigeon.
2: Oui. C'est magnifique.
1: Voilà, j'ai fait de la plongée aussi en Martinique, au Rocher du Diamant.
2: Mm-hmm.
1: Voilà, j'ai profité, on a des beaux fonds marins. Mais c'est vrai que mon rêve d'archéologue ne s'est pas concrétisé. J'ai vite troqué tout ça, les
2: Voilà.
1: palmes et tout ça,
2: Oui.
1: les bouteilles contre un micro.
2: Voilà, justement, donc qui dit Thierry Cam dit nature, océan, ciel. Et
1: Ouais.
2: donc, Thierry, toi, donc, après quelques rencontres avec des conseillers d'orientation, des rencontres qui n'étaient pas très fructueuses.
1: Alors que ça, c'est quand j'étais à l'école.
2: Quand tu étais à l'école,
1: Ah,
2: justement, parce que
1: oui.
2: nous, on rembobine un peu le film.
1: Oui,
2: et
1: oui.
2: donc, à ce moment-là. Tu t'es dit, mais que vais-je faire plus tard? Et donc, comme tu as toutes les activités que tu faisais à ce moment-là, tu les faisais en chantant,
1: Voilà.
2: tu as eu cette mission, tu t'es dit que je vais chanter.
1: Oui, c'est ça en fait. Hein. Tu sais, quand tu es à l'école et puis tu as ce fameux conseiller d'orientation qui pense savoir ce qu'il faut
2: Mmh.
1: faire.
2: Ouais.
1: Il regarde ton bulletin, il dit, toi tu veux faire scientifique, mais tu es mauvais en sciences.
2: Voilà.
1: Tu veux être chercheur en sciences, mais non, tu n'as pas de bonne note en sciences physiques. Alors qu'ils oublient la passion, en fait.
2: Mm-hmm,
1: ils ont l'impression d'avoir la solution de ce qu'il nous faut.
2: Exactement.
1: Et moi, dans tout ça, je me suis dit, mais qu'est-ce que j'aime vraiment
2: mm-hmm.
1: et avec passion? C'était la musique, c'était la chanson. Et puis, surtout à l'époque, il y avait une déferlante de nouvelles générations dans la musique. C'était l'ère de Michael Jackson, c'est l'ère de George Michael, c'est toute cette pop là qui arrive de l'Angleterre. Et puis après, il y a eu la déferlante Kassav aussi, quand on découvre que même chez nous, il y a un groupe qui pouvait non seulement chanter en Guadeloupe, mais sillonner le monde entier et de vivre de son art et de sa passion. Je me suis dit, mais c'est ça que je veux faire.
2: Et donc justement, ce qui nous touche le cœur, c'est que tu t'es nourri de tout cela.
1: Voilà.
2: Tu t'es nourri de la nature, parce que nous qu'à songer, là on voit tes cailles, tu m'en goûtes. Tu allais à la cueillette des mangues avec tes frères et sœurs.
1: Ah oui, mais ça j'étais plus petit.
2: Oui, mais justement, nous sommes
1: oui,
2: à
1: oui.
2: ce moment-là, même
1: oui,
2: si nous
1: oui,
2: vivons
1: oui.
2: l'instant présent, là
1: voilà.
2: nous sommes dans l'enfance.
1: Oui, c'est vrai, moi j'avais une passion, on regardait les mangues et on guettait la mangue qui était la plus rose, la plus jolie. et c'était à qui le premier qui allait la voir.
2: Ah oui.
1: Donc nous, on ne lançait pas les roches dans les mangues, on attendait qu'elles tombent.
2: Ah oui, d'accord. Et donc, qui dit frères et sœurs dit famille.
1: Voilà.
2: Et oui, la famille qui a été frappée en décembre 83 par ta maman qui rejoint les étoiles.
1: Et oui, ma mère est décédée en décembre 83 et là, c'était un grand bouleversement pour nous tous.
2: Oui.
1: Et à ce moment-là, il y a mon frère Patrick qui vivait déjà en France, qui avait entamé sa carrière de basketteur professionnel. Et donc, il décide de me faire venir. Donc, je quitte la Guadeloupe et je rentre là-bas. Je rentre à l'école et tout. Et puis, il y avait mes deux petits frères qui étaient restés avec mon papa. Mais on s'est dit, mais ils ne vont pas rester tout seuls avec papa. Mm-hmm. Papa, il est totalement désemparé. Est-ce qu'il pourra s'en occuper?
2: Oui, c'est ça.
1: Donc, du coup, les frères viennent nous rejoindre en France. J'avais ma grande sœur aînée qui, elle était déjà mariée, donc elle avait sa vie de famille. Et c'est comme ça que je me retrouve en France avec mes frères. Et puis, j'ai une vie totalement différente qui commence, une vie parisienne. Et c'est là où la musique prend beaucoup de place, puisque je commence à rentrer dans des groupes, des choses comme ça. Et
0: oui, parce voilà. Qu'en 1986, alors que tu es ici en Guadeloupe, ta cousine te fait découvrir le mythique Cassandre.
1: Voilà, c'est comme ça que moi, je viens à la musique antillaise, parce que moi, j'étais, comme je disais, branché à la musique anglaise, la pop, c'était tout ce qui était Jackson, Stevie Wonder, Cool and the Gang... Et tout ça, et puis j'arrive en 86 et ma cousine me fait écouter Cassav, et c'est sous la voix de Saint-Éloi que moi j'accroche.
0: D'accord. Voilà. Et du coup, tu tombes d'amour.
2: Tomber d'amour.
1: Ouais, mais là,
0: tu fais
1: un grand écart là.
0: De bataille. Et oui, là, comme une seconde naissance, tu fais ton entrée dans le zouk. Le rêve antillais en 86.
1: Non, 88.
0: En 88, pardon.
1: Oui, je participe.
0: Parrainé par Cassav à ce moment.
1: Voilà, c'est un groupe, c'est le groupe Cassav qui parrainait ce concours-là qu'on appelle Rêve Antillais. Le premier concours avait été remporté par Pascal Vallot, je ne sais plus en quelle année, je crois que c'est en 86 d'ailleurs, en 86
0: oui,
1: ou 87.
0: Voilà, c'est en 86.
1: Et puis en 88, il y a un autre concours donc qu'ils refont, et là je décide d'y participer. Et à ce moment-là, dès les premières sélections, ils ne m'ont pas retenu. Mais j'étais furieux. Je me suis dit, mais ils ne comprennent pas, ils ne voient pas.
2: Oui, c'est ça.
1: Voilà. Et puis après, ils m'ont rappelé 2 semaines après pour me dire qu'au fil des sélections, ils se sont rendus compte que les candidats étaient plus ou moins bons. Mmh. Donc ils m'ont dit, ouais, finalement, toi, tu n'étais pas mauvais, donc on te remet dans le concours. Donc on m'a remis dans le concours et puis accès directement à la demi-finale qui a eu lieu à Saint-François. Et ce jour-là, je me suis dit, je ne vais pas chanter une chanson de Saint-Éloi ou de Cé, pour qu'on ne veut pas dire qu'à imiter, rester fécond et tel. J'ai pris une chanson de Pascal Vallot, d'ailleurs. Et malgré ça, ça ne m'a pas porté chance. Je ne suis pas qualifié pour la finale. Et je me rappelle, il y a Jocelyne Béroir qui vient me voir et qui me dit, ah ouais, mais j'ai bien aimé ta prestation et tout, parce que moi, j'avais tout fait. J'avais un costume, on a fait une chorégraphie.
0: Bien fait.
1: Voilà,
2: la totale.
1: Malgré ça, bon, ça n'a pas porté ses fruits, ça passe pas. Et je dis à Lucine Béroir, de toute façon, avec ou sans rêve antillais, moi, je réaliserai mon rêve.
2: Exactement.
1: Et c'est ce qui s'est passé. Et puis la lauréate qui a gagné ce concours...
0: n'entend plus.
1: Ben, elle ne s'est jamais sortie son projet, en fait.
2: Et que s'est-il passé après, Johanna?
0: Tu collabores ensuite avec John Anderson. Le fils de Gordon Anderson.
1: Oui. Mais ça, c'est toute une histoire.
0: Je
1: rencontre Gordon. Et puis, lui m'avait repéré, justement, lors de ce concours-là. Et il me dit, oui, qu'il a son fils qui fait de la musique et tout. Est-ce que je serai en France? Je dis, oui, mais moi, je serai en France. Et là, je repars en 89. Et je me retrouve dans une maison où habitaient Gordon et son fils. Et puis, sa compagne de l'époque. Et on a passé des jours et des nuits dans une cave à essayer de révolutionner la musique. On a fait de la musique en pensant qu'on faisait un truc extraordinaire. Bon, les morceaux ne sont jamais sortis. Mais... En tout cas, moi, ça m'a permis d'apprendre, de me plonger vraiment dans tout ce qui était la réalisation, la composition et tout ça.
0: Alors Thierry, oui. C'est une maquette que tu présentes à César Dursin.
1: Oui.
0: Celui-là même. À qui tu as chippé le numéro de téléphone alors qu'il le donnait à quelqu'un.
1: Oui, alors voilà, donc je vais recentrer l'histoire. Donc après, je reviens en Guadeloupe en 91, je suis de passage en Guadeloupe. Et à ce moment-là, le projet que j'avais fait avec Gordon Anderson, qui n'a pas vu le jour, mais j'avais des petites maquettes, j'avais les chansons. Et un jour, je présente à différents producteurs. Et je suis allé voir un producteur à l'époque, ça s'appelait RCI Productions. Okay. Et je crois que c'est monsieur Freddy Marshall qui était le producteur de ce truc-là. Bon, il ne m'a pas reçu, hein. Tu sais, il jouait souvent son rôle de producteur, tu sais, les producteurs snowboard à l'époque. Et donc, du coup, je vois sa secrétaire, elle va ramener la maquette et lui, il écoute. Et puis, elle revient et me dit, bon, tu sais, nous, on a notre truc de production est bouclé, mais il trouve que ce n'est pas très commercial et tout. Je lui dis, bon, d'accord. Et à ce moment-là, le téléphone, il sonne. Et il y a quelqu'un qui appelle et qui demande pour César Dursin, et qui demande pour Patrick Benoît, qui chantait une chanson sur l'album de César Dursin, qui s'appelle La Vie, je crois.
2: Oui, oui.
1: La chanson qui fait La Nuit pour la Journée.
2: Villa, il me semble.
1: La Villa. Et à ce moment-là, elle dit, c'est pas nous qui gérons Patrick Benoît, c'est César Dursin lui-même. Et elle donne le numéro.
2: Ah, ouais.
1: Et moi, je retiens le numéro.
2: C'est Ricard, quelqu'un de très audacieux, n'est-ce pas? Franchement.
1: Ah ouais.
2: Et c'est là que tout a commencé.
1: Voilà. Et à ce moment-là, je dis, ben, merci beaucoup, je suis parti. Et je prends un stylo, pour pas oublier, j'écris le numéro dans la paume de ma main.
2: Et tu n'as pas péché.
1: Et après, je vais, et puis il n'y avait pas de portable à l'époque. Donc je vois une cabine téléphonique à côté de la salle Rémy Nézouta, là, tu sais, à Pointe-à-Pitre. Et à ce moment-là, je prends, j'avais une pièce, j'avais pas beaucoup d'argent à l'époque, mais j'avais une pièce au fond de mon sac. Je mets la pièce et j'appelle, je tombe directement sur César Dursin. Je dis, allô, bonjour, Kimungila. Alors, je dis, oui, bonjour, vous ne me connaissez pas, mais je vous ai vu sur une télé. C'était quoi? C'était à l'époque
2: Éclair TV.
1: Éclair TV, oui. TV Éclair, je crois. Et je dis, oui, je vous ai vu. Et puis, vous disiez que maintenant, vous allez vous lancer dans la production de jeunes artistes. Voilà, je suis un jeune artiste et je cherche un producteur. Ah bon? Oui, et j'ai des chansons, j'aimerais bien vous faire écouter. À ce moment, il me dit, quand on fait demain? Je dis, ben demain, je ne fais rien. Il m'a dit, bon, rendez-vous à 9h du matin au rond-point de Grand Camp.
2: Oui.
1: Et je lui ai dit, ok, mais je ne lui ai pas dit que j'habitais à Saint-Claude. Il
2: fallait prendre le car.
1: Voilà, j'ai pris le direct le matin pour arriver. Oui, donc, oui. Je suis là depuis 7h du matin. Le direct, il partait à 6h. Je suis là à 7h du matin au rond-point de Grand Camp.
2: Wonderful.
1: Et j'attends, je regarde l'heure. Après 9h arrive, je suis content. Ouais. Et puis 9h15, 9h30, 10h moins le quart, 10h.
0: Patient en plus, hein.
1: Pas de César Dursin. 11h, personne. Non. Midi moins le quart.
2: Il faisait chaud en plus, c'est
1: vrai. Ouais, je suis là, ouais, j'ai pas bougé. Et puis à un moment, à midi et quart, je vois passer une voiture, je crois reconnaître sa tête. Donc je fais des grands gestes et il s'arrête. Et il me dit, Timal, où ça m'a oublié, oh. Et puis je lui dis, ouais, mais moi je suis là depuis 7h du matin, mais j'ai dit, j'ai gardé espoir en pensant que vous allez venir. Et puis il me dit, ben montez. Hein. Dis-moi, il m'a dit qu'il allait pêcher des crabes et qu'il m'avait oublié, mais par hasard il se dit, ah, il avait rendez-vous, il passe quand même voir si au cas où je suis là. Et j'étais là. Et c'est comme ça qu'il m'a
2: joué à ça.
1: Voilà, il m'invite chez lui.
2: Fallait que ça se passe comme ça.
1: Et à ce moment, ben laisse-moi finir mon histoire, ma chérie.
0: Vas-y, vas-y.
1: Et puis il m'invite chez lui. À déjeuner, et puis il m'a dit, bon, ben, je vais chez Frédéric Caracas.
2: Oui, oui. Ah, oui.
1: Et c'est comme ça qu'il m'amène chez Caracas, et je fais écouter les trucs que j'avais. Et Caracas me dit, ah, mais j'ai un projet,
2: oui.
1: Et je cherche des jeunes chanteurs, ben tu, voilà. Et c'est comme ça que Caracas m'invite sur un projet qui s'appelle Koudoub. Voilà.
0: Voilà.
1: Vas-y, continue.
0: En 1993.
1: Ouais. Là, 90. Là, on est en 90.
0: Ensuite, il y a le premier album solo, Ultime Confession, ensuite.
1: Oui, mais là, il faut donner les dates, ma chérie.
0: 1994, normalement.
1: Oui, mais ça. 93, c'est le deuxième projet Koudoub. 92, le premier projet qui était une compilation, dans cette compilation, on retrouvait Alex Catherine. Il y avait un jeune chanteur qui s'appelait Dominique Mario, mais lui, il n'a pas fait carrière. Ah, et donc, Alex et moi. Ensuite, en 93, le producteur décide de refaire le projet Koudoub. Alex Catherine a sorti un album solo. Et moi, le producteur ne voulait pas me donner un album solo. Ah, donc, il a trouvé une combine. Koudoub présente Thierry Cam. Pour moi, ça n'a aucun sens. Mais il voulait absolument que je chante des chansons de quelqu'un d'autre.
0: Ah,
1: et moi, je n'aimais pas les chansons, mais je le fais quand même parce que je me suis dit ça reste un moyen toujours de mettre un pied à l'étrier, d'avoir un producteur et tout ça. Et ce n'est qu'en 94 que j'arrive à imposer au producteur un album solo qui s'appelle Ultime Confession, dans laquelle...
0: Tu écris Coup de foudre.
1: Voilà, album dans lequel, du moins, j'ai écrit la chanson Coup de foudre.
0: Oui, cette chanson pour cette belle inconnue qui deviendra après la maman de sa fille.
1: Voilà, mais la chanson s'appelle Coup de foudre, mais tout le monde l'appelle Désir.
0: Désiré,
1: c'est le boulanger. Non, c'est Désir. Les gens disent Désir.
0: Tout le monde adore ces deux sujets, je pense.
1: Voilà. Mais la chanson s'appelle Coup de foudre. Voilà pour la petite histoire. Là, on est en 1994.
0: Super. Et donc, voilà, Thierry Cam, c'est des tubes.
1: Ouais, voilà, si
0: c'est
1: on
0: des
1: veut.
0: Tubes. Tu fais ensuite des voyages en Afrique.
1: Oui.
0: Voilà. Ton rêve prend fin, vie plutôt.
1: Oui.
0: Thierry Cam, ce sont des hits, n'est-ce pas Loïc?
2: Voilà, ce sont des hits que nous affectionnons. J'aime beaucoup Ciel, Ciel, Baby, oh. Wow. Mémoire de femme.
1: Yes.
2: Voilà. Et Thierry, tu incarnes le zouk pour l'éternité. Hein. Je le dis, on le dit.
1: Merci.
2: Le zouk à l'international, en Angola, Mozambique, en Haïti, aux États-Unis, New York, etc. Également au Togo, Bénin ou d'autres.
1: En Nouvelle-Calédonie.
2: Nouvelle-Calédonie.
1: Voilà.
2: En Côte d'Ivoire. Oui, voilà. Au Congo également.
1: En Afrique du Sud.
2: En Afrique du Sud, au Japon. Aussi, tu as fait de très belles choses là-bas, voilà. Au Canada, Montréal, Toronto, ce sont des festivals, le festival du Zouk, etc. Thierry, c'est une carrière qui est marquée par des distinctions, des nominations, une intronisation,
1: voilà.
2: Et tes premiers pas en Afrique à Libreville, au Gabon,
1: voilà.
2: Avec en 95 les African Music Awards, et où tu es nommé meilleur album Caraïbe, Caribbean.
1: Voilà, meilleur album Caraïbe, d'ailleurs, dont je remporte le trophée. Et puis après, ben ouais, c'est l'ouverture sur l'Afrique. Là, on est en 1995.
2: Oui, exactement.
1: C'est l'année où je sors mon deuxième album solo. L'album s'appelle Nuit Blanche.
2: Oui.
1: Nuit Blanche, qui est la chanson qui fait jour et nuit. Oui, enfin, je fais exprès de pas donner donner des titres un petit peu tôt. Voilà. Et puis, album dans lequel on retrouve aussi Mémoire de femme qui fait pas oublier. Voilà. Et puis voilà, donc là on a 95 et là je pars à Libreville, c'est là que je mets les pieds pour la première fois en Afrique. Et je pensais que j'arrivais sur le continent, que personne ne me connaissait.
2: Mmh. Oh,
1: je me suis trompé. Il faut savoir qu'à l'époque il n'y a pas de réseaux sociaux, il n'y a pas d'internet, il n'y a pas de trucs comme ça. La musique voyageait sur des cassettes, sur des CD,
2: des VHS.
1: Sur des cassettes VHS.
2: Oui, exactement.
1: Et j'arrive là-bas et les gens me reconnaissent. Je dis, mais comment ils ont fait? En fait, les vidéos avaient déjà voyagé. La musique était arrivée avant moi. Et c'était un truc de dingue. Je ne pouvais pas sortir de ma chambre d'hôtel.
2: C'est magnifique.
1: Il y avait du monde partout. Les filles, les fans, ça criait de partout.
2: Ah ouais.
1: Et c'est comme ça que je mets les pieds en Afrique. Et je retourne plusieurs fois. J'ai fait une tournée au Gabon, ensuite le Bénin. Puis je me suis retrouvé en Afrique avec Edith Lefel et des gens comme ça. Avec Jacob de Varieux. Et donc les idoles de mon enfance, je me retrouve avec elles en Afrique. Et là, c'est toute une histoire et une aventure.
2: Et, ben oui, justement, et en parlant d'histoire et d'aventure...
1: Mais ça va être long parce qu'il y a 30 ans de musique. Donc, on n'aura pas assez de l'émission pour parler de tout ça.
2: Voilà, et donc, il y a eu de nombreuses distinctions, je disais, de dénominations, notamment en 2004 au Festival de Cannes avec les Energy Music Awards.
1: Oui,
2: en
1: oui.
2: tant que révélation francophone, n'est-ce pas?
1: C'est ça.
2: Et dans la salle, nous avions à ce moment-là Britney.
1: Ah ouais, Disney, alors là, c'était le plus gros Energy Music Award, ouais. Je me rappelle et je me retrouve là avec, il y a Beyoncé, il y a Christina Aguilera, il y a Britney Spears.
2: Nolwenn
1: Leroy. D'ailleurs, qui avait remporté le prix face à moi.
2: D'accord, ok.
1: Et parce qu'elles sortaient direct de la Starac, donc il fallait faire gagner quelqu'un de la Starac.
2: Oui.
1: Donc, ils m'ont pas fait gagner, ils ont fait gagner Nolwenn. C'est pas grave, mais on m'a beaucoup vu.
2: Oui, exactement.
1: Et j'ai pris un petit peu ma revanche parce que ma fille a fait la Starac.
2: Exactement,
0: la revanche.
1: Donc voilà, donc c'est toute une aventure. Et puis tu parlais d'intronisation
2: avec Jacob Desvarieux.
1: Avec Jacob,
2: c'est
1: le village ébrié de Blocos en Côte d'Ivoire où on est reçu par la chefferie.
2: À Cocody, je crois.
1: Non, c'est pas à Cocody, c'est à Blocos.
2: D'accord. Okay.
1: Le village s'appelle Blocos. Et voilà, donc on a une intronisation. C'est tout le village qui nous a reçus. Avec le maire de Blocos. Et c'est un grand défilé. Il devait avoir, je ne sais pas moi, 3, 4 000, peut-être même 5 000 personnes qui portaient des t-shirts à l'effigie de Jacob et de moi. Là, il y avait tout un rituel. Il fallait observer un parcours. Ensuite, il y avait un rituel où le roi du village, bon, il n'a plus le pouvoir aujourd'hui, mais c'est symbolique, il nous a intronisés. Moi, je suis Tchak Bagban et Jacob était Agban. C'est une histoire de voilà.
2: Et par la suite, en 2023, tu es primé au Pan-African Music Awards.
1: Voilà.
2: Tu as un titre d'honneur à ce moment-là. Et vraiment,
1: voilà.
2: Bravo pour toute cette carrière, tous ces prix.
1: Ouais,
2: c'est inestimable.
1: Oui, bien sûr. Et le Pan-African, justement, c'est un festival qui fait dans l'objectif de faire prendre conscience à tous les Afro-descendants, que ce soit nous en Guadeloupe, en Haïti. Là, je suis tombé sur des gens qui venaient d'Haïti, qui venaient de Guyane, de Martinique. Donc, il faut prendre conscience de nos valeurs et de nos racines africaines. Exactement. Parce qu'il ne faut pas oublier qu'on nous a fait, on nous a nettoyé le cerveau. On nous a dit que, on n'est pas africain pour la plupart. Alors que nous avons des racines africaines, nos ancêtres viennent de là, il ne faut pas oublier l'histoire.
2: Oui.
1: Et c'est comme ça que je retourne là-bas et je prends conscience de tout ça. Et puis j'ai fait des recherches, je fais plein de choses. Et c'est comme ça que je retourne là-bas et je prends conscience de tout ça. Et puis j'ai

0: Non,
1: en
0: quelle année?
1: Ah non, 2025. Alors, aujourd'hui,
2: alors,
1: maintenant.
2: Cas, ton impact durable, qu'on se le dise, est international. Exactement. Et je dirais presque intemporel.
0: Exactement.
2: Et qu'on, nos jeunes. Ouais.
0: Voilà, c'est ça. Et qu'on dit, on fois, on joue, en tant que vous qui a dit ça, avant qu'on moun attende qu'on note mon ami, il faut aimer vous-même.
1: Oui,
2: je
1: oui,
2: dirais
1: oui.
2: même plus. Oui. Tes parents se sont aimés. C'est pour ça où c'est l'amour si la terre.
1: Voilà, exactement. Mais je le dis.
0: Carapétienne.
1: Voilà, exactement. Parce que nous sommes tous un peu le fruit de l'amour. C'est parce que nos parents se sont aimés à un moment.
0: Exact.
1: Et qui fait que nous sommes là. Bon, il y en a d'autres, c'est d'autres circonstances.
0: Oui.
1: Qui viennent au monde et que les parents ne se sont pas forcément aimés. Et moi, je connais une fille. Elle est née parce que. Son père a violé sa maman, tu vois. Donc c'était pas et aujourd'hui.
2: C'est pas de l'âme.
1: Voilà, c'est pas pareil et ça l'a beaucoup abîmé. Et d'ailleurs maintenant elle le revendique beaucoup. Elle a un spectacle qu'elle fait autour de ça d'ailleurs. Et mais aujourd'hui elle donne de l'amour. Elle a compris le processus. C'est l'amour la recette. C'est ça qui fait qu'on peut être heureux, qu'on peut changer les choses autour de nous. Et moi c'est ce que j'essaie de faire à travers mes chansons, à travers de la vie, les gens que je rencontre. Et c'est ce que je transmets à mon enfant, parce que j'en ai qu'un seul. Voilà.
0: Et bon, on se retrouve tout à l'heure.
1: Ah, c'est fini?
0: Après une page de pub.
1: Ah, une page de pub.
0: Très bien. Ensemble, nous caouler. Ensemble, nous
3: débarquer. 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
0: Et bien c'est ensemble nous avons vivre l'instant présent et puis Thierry Kahn. Et là, cette nouvelle rubrique, il s'agit du jeu de la transparence. Thierry, nous ressentons chez toi que tu es quelqu'un d'assez transparent, tu parles à cœur
1: ouvert. Ah bon, tu trouves ?
0: Oui, sans être l'homme invisible. Et donc là, il s'agit d'un jeu. As-tu envie de jouer avec nous ?
1: Ben, j'adore jouer.
0: Ah, c'est super. Donc là, en fait, il s'agit de piocher un mot.
1: Comment ? Ben, j'ai une grande main, comment ça fait pour
0: entrer ? Justement, tu vas trouver la technique. Nous avons confiance en toi.
1: Ah bon ?
0: On te laisse
1: faire. Ouais, c'est
0: voilà. Donc Thierry, yes. C'est un prénom qui a 7 lettres, n'est-ce pas ? Et donc ouais. Tu vas piocher un mot. Mm-hmm. Tu vas nous dire ce que ce mot t'évoque, des flashbacks, ce que tu as envie de nous dire aujourd'hui.
1: D'accord, voilà. Ok.
0: Et nous cas secouer. Tiens.
1: Attends, faut secouer ça.
0: Secouer.
1: Un mot, tu m'as dit.
0: Oui, voilà. Pour commencer.
1: Transport. Qu'est-ce que ça évoque pour moi ?
0: Oui, voilà.
1: Ben, les voyages déjà, et puis c'est ce que j'ai pris le matin où j'ai décidé d'aller au rendez-vous de César Durcin.
2: Voilà. Ce fameux rendez-vous.
1: Voilà, c'est ça. Le fameux direct.
0: Oui.
1: Voilà, donc sans moyen de transport, j'aurais pas pu rencontrer César en fait.
0: Mm-hmm.
1: Et c'est ce qui a changé beaucoup de choses dans ma vie, ce bus-là, ce matin-là. Voilà, et puis le transport maintenant. Le transport aérien, maintenant, je prends beaucoup. Beaucoup même, pour voyager, pour aller à la rencontre des gens.
0: Oui. On continue.
1: Attends, il y a deux qui sont venus.
0: Quel est ce mot, suspense ?
1: Ah là, c'est un créole, Kilti.
0: Kilti, voilà.
1: Kilti, ben écoute, je pense que la musique que je fais aujourd'hui, ça fait partie de notre, de notre culture. C'est qu'il tient à nous. Zoukla, c'est qu'il tient à nous. Hein.
0: Exactement.
1: Et voilà, donc je pense aussi que je fais partie du paysage culturel. Mm-hmm. À travers ce que j'ai fait, les messages que j'ai eu dans mes chansons, les chansons que j'ai écrites et composées. Et je continue. Je suis encore là, donc je continue.
0: Oui. Alors.
1: Encore ?
0: Oui.
1: On en est à
0: deux, parce qu'on fait 7 lettres.
1: Ah d'accord.
0: Par rapport à ton prénom.
1: Par rapport à mon prénom, oui. D'accord.
0: Là, c'est le troisième mot.
1: Là, j'ai eu peur, j'ai cru qu'on allait faire tout le bocal. Là.
0: Non.
1: Alors, c'est le troisième mot. C'est quoi ça ? Mariage ?
0: Exactement, mariage.
1: Mariage.

0: Dans mariage, il y a, mari et puis il y a âge. Alors, donc, j'étais pas marié à une Marie, et j'étais marié à une Cynthia, qui était la maman de Bonnie. On est resté mariés, je crois 19 ans, quelque chose comme ça. On a eu 25 ans de vie commune et 19 ans de mariage. Et puis, à un moment, l'histoire a fini. Hein. Mm. Parfois, on dit que les bonnes choses ont une fin, ou les bonnes choses peuvent durer longtemps.
1: Oui.
0: Mais bon, ça s'est terminé, c'est la vie, hein, mais ça s'est soldé par quelque chose de merveilleux, parce qu'on a pu avoir une enfant merveilleuse.
1: Oui, exactement.
0: Voilà.
1: Alors, Johanna, tu veux secouer?
2: Alors, oui.
1: On secoue. Secouer. Nous en sommes à notre quatrième mot.
0: Alors, j'essaie de mettre le doigt cette fois-ci. Quatrième mot.
1: Oui.
0: Secret.
1: Ah,
2: secret.
1: Au singulier ou au pluriel?
0: Ouais, au singulier ou au pluriel.
1: Tu peux tout nous dire, en tout cas, si tu as des
2: secrets. On est là.
0: Mais en tout
2: on
0: cas, si je dis, c'est plus un secret. Donc, on va garder les secrets. Ouais, mais secret, il n'y a pas de secret, en fait. C'est quel secret?
2: Oui, puisqu'on a dit tout à l'heure, on trouve que tu es un personnage assez transparent. Même.
0: Transparent comme le verre, là
2: pas autant, mais voilà, tu gardes peut-être ben, certaines choses, mais en tout cas, pour le public.
0: Ouais, c'est quoi, qu'est-ce que tu qualifies de secret? Ça dépend, parce que quelque chose qui pour moi n'est pas un secret.
1: Oui, voilà, c'est ça.
0: Peut-être pour quelqu'un.
1: C'est selon le ressenti.
0: Quel secret, tu veux savoir?
1: Non, ce que ça t'évoque, ce mot, secret.
0: Ben, ça évoque plein de choses, comme pour plein de gens.
1: Ouais, voilà.
0: Je sais pas, moi, on peut aimer quelqu'un en secret, par exemple. Toi, tu peux aimer quelqu'un en secret.
1: Vous savez, vous qui êtes là, qui nous écoutez, qui nous
0: suivez. Ah ouais, on peut...
1: On est nombreux à...
0: Allez, il y a une dame qui n'est pas d'accord, là.
3: Ah si, je suis d'accord.
0: Tu es d'accord, hein. Tu dois en avoir des secrets.
3: Non, pas du tout. Mais il faut dire à moi toute seule, je suis déjà un secret.
0: Ah là, ben voilà. Donc, un secret, c'est un secret. Donc, quand on le révèle, c'est plus un secret.
2: C'est plus un secret.
0: En général, les secrets sont faits pour être gardés.
1: Exact.
2: Bon, on va les garder.
0: Voilà.
2: Allez.
1: Alors, on continue dans le jeu de la transparence.
0: Alors là, c'est la quoi?
2: La cinquième.
0: La cinquième. Hein.
2: Bon, non, mais pas loin.
1: Cosy à Petit-Bourg avec Thierry Cam.
2: Danser ensemble, ensemble.
1: Oui. Et toute la communauté, c'est ensemble, ensemble. Nous vous saluons tous.
0: Alors, public. Mais le public, mais oui, tu sais, le métier que je fais, je l'adresse à un public. Et un public que tu ne maîtrises pas forcément. Parce que le public, lui, il est là, mais il peut être très instable. Un jour, il t'aime, un jour, il t'aime plus. Hein.
2: Ah,
1: c'est vrai.
0: Donc, justement, le secret, c'est de ne pas tenir compte de ça, de continuer à donner de l'amour. Ah. Voilà, peu importe les gens qui t'aiment ou qui ne t'aiment pas, la recette, c'est l'amour.
2: C'est
1: nous,
2: joli,
1: nous accueillons ce message. Mais on doit le traduire dans d'autres langues pour que d'autres personnes comprennent.
2: Voilà.
1: Alors, tu as dit le secret, c'est
0: l'amour.
1: L'amour. Secret-là, c'est l'amour. Voilà. The secret is love.
0: Yes.
1: En espagnol. El secreto, non. Non,
0: je sais. Moi, je ne parle pas du tout espagnol. Je suis très mauvais.
1: Mais c'est un message qui est magnifique. Alors,
2: 1, 2, 3,
1: 4, 5,
0: 6. Là,
1: nous arrivons bientôt à la fin.
0: Sixième
1: du
0: lettre.
1: Jeu.
0: Sixième lettre. OK. Courage. Alors, le courage, c'est sûr que...
3: Il en faut.
0: Il en faut, hein, dans la vie, surtout dans la société dans laquelle
1: exactement.
0: On vit aujourd'hui, avec tout ce qui se passe dans le monde. Et il faut du courage. Et puis, bon, pour le métier que je fais aussi, il faut du courage, parce que c'est un métier qui est basé, je dirais, sur rien, en fait. Hein. On chante, et puis on donne des choses, et on ne sait pas si les gens vont aimer, si ils ne vont pas aimer, si les gens vont te suivre, si ils ne vont pas te suivre. Un jour, comme je disais tout à l'heure, un jour ils t'aiment, un jour ils ne t'aiment pas, donc... Le courage qu'il faut, c'est de pour la persévérance, continuer à transmettre, toujours recommencer, croire en soi, et puis avoir le courage d'affronter les difficultés. Voilà, le courage, c'est un peu ça.
1: Et pour terminer, le dernier mot, le dernier, mais non des moindres,
2: attends.
1: Quel est ce mot? Secoué par une main innocente.
0: Par une main innocente. Tiens,
1: alors vous qui êtes là, qu'est-ce que ça vous dit, vous qui nous écoutez, tous ces mots, on est ensemble, on est si bien ensemble avec Thierry Cam. Alors
0: the last word. Violence. Attends, en plus il a écrit en épais, bien épais, tu vois.
2: Oui, il a l'impression qu'il a écrit.
0: Ce noir. Voilà, la violence. Ben, la violence, c'est tout le contraire de l'amour, en fait. quand tu es dans la violence, tu n'es pas dans l'équilibre, t'es pas dans l'amour, parce que tu es dans la guerre, en fait. Oui. On parlait tout à l'heure, je disais, ce qui se passe dans le monde, les guerres et tout ça, c'est la violence, c'est pas l'amour. On pense solutionner les choses avec violence, alors que la solution, c'est pas ça. Et donc la violence à éviter. Alors il y a des gens qui aiment utiliser le mot violence pour dire, ouais, je me suis fait violence pour faire telle ou telle chose. C'est-à-dire que non, on s'encourage soi-même, on se donne de la détermination pour faire quelque chose, c'est pas se faire violence. Parce que la violence, c'est similaire un peu à la souffrance, se faire souffrance à soi ou aux autres. Et comme je dis souvent, que la solution, c'est l'amour et la gentillesse. Voilà. Donc, il n'y a que ça qui peut solutionner les choses. Donc, la violence à éviter. La violence, ça nous amène aussi dans la jalousie. J'ai vu passer un mot, il y avait marqué jalousie, ou je suis pas jaloux. Et il y a des gens qui disent, pour revenir avec l'amour, hein, quand quelqu'un dit, ouais, tu m'aimes pas, t'es même pas jaloux, ça veut dire que tu m'aimes pas. Ah. En fait, non. Quand quelqu'un est jaloux, c'est qu'il t'aime. Et justement, il t'aime pas, parce que la jalousie, c'est le contraire de l'amour. Oui. Et la jalousie t'amène vers la violence.
2: Sous cet angle-là
0: Ben oui. C'est-à-dire que t'es avec quelqu'un, puis tu vois qu'il, tu regardes un garçon passer et ton mec te frappe. Parce que tu as regardé quelqu'un d'autre que lui, parce qu'il est jaloux. Donc lui, dans sa tête, ou dans ta tête, tu vas dire, ah, il est jaloux, c'est parce qu'il m'aime. En fait, non. C'est parce qu'il veut te posséder, et il te veut pour toi, et il réduit tes libertés. Et voilà.
2: Donc, je me fais penser à quelqu'un dans mon entourage qui est quelque part par là.
0: Ah ouais? Tu vois, alors que l'amour, c'est autoriser à l'autre d'être lui-même.
2: Voilà, donc voilà. Laisser la personne libre. Hein.
0: Voilà, de regarder, tu peux. Et puis ce qui est.
2: D'ouvrir des yeux.
0: Voilà, mais ce qui est important dans tout ça, dans les relations, c'est le respect de l'autre. Le respect mutuel, la communication et l'échange. Et l'amour, tu le places au-dessus et c'est lui qui permet de canaliser tout ça. Là, il n'y a pas de problème si tu vas dans une soirée et tu te lèves pour danser avec quelqu'un d'autre que lui. C'est possible. Et tu reviens vers lui. Mais non, mais le mec, il veut pas que tu danses. Mais par contre, lui, il va s'autoriser d'aller danser avec une autre. Et il faut pas en dire ailleurs.
2: C'est ça.
0: Voilà. Non, il faut pas que ça aille dans un seul sens. C'est là qu'il faut placer l'intelligence.
2: Dans le partage.
0: Voilà. L'intelligence, l'amour, le respect. Je pense que c'est les clés de la non-violence. Voilà.
1: Et bien, c'est ensemble, nous, qu'à porter l'angle
0: exactement.
1: De la chaude là. Et puis, c'est le cas. TSXN Production 971. Vous tous qui êtes là aujourd'hui au restaurant bar.
2: Moment cosy.
0: Cosy.
1: En Ouaille. C'est une page de pub, à tout à l'heure.
4: 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Ensemble, ensemble, nous caouler. Ensemble, ensemble,
2: nous débarquer. Ensemble, ensemble. Oui, alors, ben écoutez, on est de retour dans C'est Ensemble, Ensemble à Petit-Bourg au restaurant. Moment cosy et je suis bien accompagnée puisque regardez qui est à ma droite. Voilà. Ce charmant monsieur, hein, mesdames. Vous êtes jalouses, hein?
3: Ouais.
2: Alors voilà, ben, Thierry Cam, est-ce que ça va toujours pour toi?
0: Ben, jusque-là, ça va bien, ouais. Merci.
2: Je suis
0: à côté de toi, donc tout va bien.
2: Oh là là. Mais Thierry, tu sais. Quand on a lancé le flyer pour dire on va recevoir Thierry Cam, j'ai reçu plein de messages.
0: C'est vrai?
2: Si tu as besoin que je vienne. Je dis, mais tu sais déjà comment ça se passe. Voilà, le flyer c'est là, vous venez. Mais tu n'as pas besoin que j'intervienne, que je dise quelque chose et tout.
0: Ah ben c'est gentil.
2: Voilà, c'est
0: ça.
2: La volonté. Et donc, du coup, j'ai pas mal de personnes qui ont tenu à te remercier.
0: D'accord.
2: Je ne pouvais pas. Un horaire à respecter, etc. Je ne pouvais pas prendre tout le monde.
0: D'accord.
2: Voilà, donc j'ai fait une petite sélection. Il y a des gens. Il y a des gens qui ont envie de te remercier. Il y a des gens qui ont des choses à te dire.
0: Ok. Voilà. Et comment on fait?
2: Comment on fait ça? Est-ce que ça va? Est-ce que tu es prêt pour ça?
0: Oui, oui, du moment que c'est gentil.
2: C'est que de l'amour. Et on voilà, sait que tu aimes l'amour.
0: Tout va bien alors.
1: Tu aimes l'amour.
2: Alors, c'est parti.
0: Ah, c'est en vidéo?
5: Salut, salut. Alors, c'était pour parler du chanteur du Thierry Kahn. Alors, c'était pour te dire, tout au fond des océans, je ne me rappelle même pas quel âge que j'avais quand j'étais en train d'écouter ça. J'écoutais la musique tout au fond des océans, mais rien à dire, la musique était super. Tout le monde écoutait ça, hein, si je ne me trompe pas. Mais si je ne me trompe pas, tu habitais à Saint-Claude, si je ne me trompe pas. Si je ne me trompe pas. Tout au fond des océans, jusqu'à maintenant, je l'écoute. Rien à dire, mais allez, bisous.
6: Salut Loïc, salut Johanna, salut l'équipe. Là, je suis en train d'écouter une très belle chanson de Thierry Kahn. Très beau texte, très belle musique.
7: Je vous souhaite du plaisir. Tu sais, tu viens? Pourquoi tu veux tenir une boise et t'es forte de m'envoler? Et tu m'as fait. Maintenant, quand tu me fais plaisir, tu vas t'imaginer comme un bloc content. Et je te dis, je ne sais pas comment faire de remercier pour tout ce que tu m'as mis. Moi, et surtout pour le nom que je porte. Le nom que je porte, c'est pas le mien, mais le nom de mon papa. Il m'a dit qu'il avait jamais sali. Et que je ne tiens pas sali non plus, pour être le sali pas. Alors, tu vas t'imaginer, mais je suis content tout ce que tu fais pour moi. Chante. Et ça va donner de la voix. Ah, c'est bon,
2: alors, la première vidéo,
0: oui.
2: La dame s'appelle Suvi Isabelli. Elle voulait absolument faire une vidéo pour Thierry Kahn.
0: C'est gentil, ça. Très gentil.
2: Donc, j'ai reçu parce qu'elle m'avait déjà demandé, redemandé. Donc voilà, j'ai laissé faire.
0: Et vous êtes allé trouver mon papa.
2: Pourtant, on vous vive.
1: On vit l'instant présent.
2: Voilà. Donc c'était Suvi Isabelli. La deuxième personne,
1: alors,
2: c'était...
1: Alors, il s'agit de Nasser Djaran, justement, qui nous salue depuis Paris. Et Nasser m'a confié, c'est un artiste, auteur, compositeur, interprète. Et il m'a confié qu'il se retrouvait à travers tes chansons. Ah, parce qu'il est vrai que lui aussi, il est très poétique et très authentique. Et donc, il apprécie tes métaphores. Voilà.
0: Ah, merci beaucoup.
2: Et pour la dernière vidéo, c'est quelqu'un que tu connais.
0: Ben, c'est mon papa.
2: Ah
0: ben. Vous êtes allé le trouver.
2: Alors, nous, tu vois, on a des secrets. On ne peut pas donner toutes nos sources, mais voilà, on arrive à faire des choses pas mal. Des
0: ah
2: fois.
0: Ouais.
2: Voilà.
0: Il est en forme, hein.
2: Il est en forme. Alors, dans son message, il disait quelque chose que j'ai retenu.
0: Oui, vraiment. Merci.
2: Il disait, Thierry, tu as honoré mon nom. Et après, il revient et dit notre nom.
0: Ah.
2: Parce que tu as fait les choses bien et je suis fier de toi. C'est ce que te dit ton papa.
0: Merci beaucoup.
2: Voilà.
0: Ben, je vais le voir demain, donc je lui dirai.
2: Et ça.
0: Merci.
2: En tout cas, on remercie ton papa qui a accepté.
1: Un grand merci à ton père, justement, monsieur Emmanuel Kahn, qui, on peut dire en secret, qui a un jumeau également.
0: Oui, il a un frère jumeau.
1: Un frère jumeau.
0: Donc, et ils ont tous les deux 90 ans, là.
1: C'est magnifique.
0: Oh ouais.
1: 90 ans, mais avec un cœur d'enfant, je veux dire qu'il est tellement dynamique.
2: C'est vrai.
1: Et vraiment, mais où est cette fontaine? Cette fabuleuse fontaine de jouvence, Thierry?
0: Ben, c'est ça le secret. Ça. On va pas donner l'adresse. on garde ça pour
1: sinon,
0: nous.
1: Sinon, on va chercher avec la géocalisation.
0: Oh, voilà. On garde le secret.
2: Voilà, et Thierry, puisque nous avons des tics à mots, ben nous pouvons poser. Tu avais une question à poser à Thierry.
1: Toi aussi, tu en avais une. J'en ai tellement, mais par rapport au timing, j'en ai tellement, mais comment faire?
2: Bon, est-ce que je peux me lancer?
1: Oui, lance-toi,
2: moi,
1: vas-y.
2: Une question qui me trottait, c'est, je me demandais, toi Thierry Kahn, est-ce que tu avais, quel message tu aurais à transmettre à cette jeunesse de maintenant, parce qu'on vit l'instant présent, cette jeunesse afro-descendante.
0: Ouais. Quel message? Wow. Mais il y a plein de choses à dire, hein. Donc tu veux un seul message?
2: Vas-y, lâche-toi.
0: Mais déjà, de se recentrer, les conseillers ne sont pas les pires, mais ce qu'on peut conseiller aux jeunes, c'est de se recentrer, de se ressourcer, de savoir d'où ils viennent, qui ils sont réellement, de se baser, je parlais d'un mot, tu vois, on a tiré des petits mots tout à l'heure, violence et de tout ça, et moi je dirais qu'il faut choisir l'amour, ne pas choisir la violence. S'il faut choisir entre être juste et être gentil, choisir la gentillesse parce qu'on sera toujours juste. Voilà, et puis d'être déterminé, d'avoir des rêves, et que les rêves sont pas impossibles quand on croit en soi. Qu'est-ce qu'on peut dire aussi? Que les choses ne s'obtiennent pas comme ça facilement. Et c'est pas en allant piquer les trucs du voisin que, tu vois, il faut pas envier les autres. Il faut travailler pour soi. Il faut croire en ses rêves. Et puis voilà, et que la vie est merveilleuse. C'est vrai que les jeunes sont un peu fous aujourd'hui. On les voit sur les routes avec les motos, les machins. Il y en a qui perdent la vie. Aujourd'hui, les jeunes peuvent aussi s'entretuer avec des armes blanches ou des armes lourdes. Et que la vie est précieuse. On n'est pas dans les Sims, là, tu vois. Tu peux jouer aux jeux vidéo, la guerre sur les jeux vidéo, mais dans la vraie vie, ça... On meurt pour de bon, quoi.
2: C'est ça.
0: Donc, soyez vigilants et honorez vos pères et vos mères et vos frères et vos sœurs, vos voisins, vos voisines, vos amis. Ne soyez pas dans la violence et puis croyez en vos rêves.
1: Croyez en vos rêves, voilà. Nous sommes ensemble, on est si bien ensemble. Alors Thierry, si on dit c'est ensemble, ensemble, en qui genre peut-on compléter cette phrase-là, ça? C'est ensemble, ensemble?
0: Oui, ensemble, ensemble. Et comment on dit, c'est on l'emmène qu'à la vélote, c'est ça? C'est Gwendy qui a fait ça avec Diri. C'est comme ça, c'est, on peut avancer, on peut bâtir des choses ensemble. Et c'est comme ça qu'on est plus fort. Voilà.
1: Nous y croyons. Et nous le portons. Merci Thierry.
0: Voilà, voilà.
1: Merci à toi.

0: Non, mais qu'est-ce qui vous ramène déjà ici?
1: Ah ben la fin.
0: La fin.
1: Donc on est, ici, on est à moment cosy. C'est ça, hein?
0: Oui, on a un moment cosy, effectivement. Je me présente, je suis Bruno. Voilà, deux petits beaux, accompagnés de Thierry, mon ami aussi.
2: Loïc.
0: Et
2: Johanna.
0: Et Johanna. Alors, qu'est-ce que vous mangez aujourd'hui, moment cosy?
1: Tu veux savoir ce qu'on mange?
2: Oui. Voilà, ben, on pensait que tu allais nous le dire, mais on va deviner. Ragoût de porc pour moi avec le riz pois noir et ça c'est de l'igname.
3: Oui, exactement.
2: Voilà, et une petite salade.
3: Et toi, Thierry?
1: Alors moi, je pense que c'est un fricassé de chatrou et avec du riz garni d'une fleur comestible, un peu de citron, une petite salade, tomate, machin laitue, avec deux morceaux de racines. Je pense qu'il y a de la patate douce.
0: Ouais.
1: Et de l'igname.
0: Voilà.
1: Et de moi, faisons vite parce que ça rassemble. Ça a l'air très bon.
3: J'ai du poisson.
1: Toi, tu as du poisson.
3: Ah ouais, franchement, ça donne envie avec des oignons frits. Et puis, j'en perds mes mots. Une fleur magnifique. Et puis, mangeons. Hein.
0: Bon, écoutez, bon appétit en tout cas.
2: Merci.
3: Merci. Merci.
1: Voilà.
2: Reste avec moi. Alors, est-ce que tu te régales, Thierry?
1: Je me régale, tout ce qui est bon, tout ce qui rime avec le son al. C'est très bon. Très bon.
3: Justement, Thierry, j'avais une question à te poser. Toi qui as voyagé dans tous les continents, on va dire, presque quasiment, hein, tous les archipels, quelle est cette cuisine qui t'a le plus fait fondre?
1: Chaque cuisine a sa particularité. Hein.
3: Ouais.
1: En tout cas, ce que j'ai remarqué, c'est que les cuisines des pays afro-descendants, afro-caribéens, se ressemblent.
2: En tout cas, on est toujours au moment cosy avec Thierry Cam, Loïc Cabrion, et on mange super bien.
3: Et c'est une fierté pour nous d'être ici, parce que au-delà du côté gustatif, c'est la fierté de voir qu'en Guadeloupe, nous entreprenons et que nous avons une cuisine qui est riche. Et c'est vraiment l'un des fleurons de notre économie.
1: Exactement.
3: Et nous passons un agréable moment.
2: Ouais.
1: C'est bon, hein. Il faut savoir qu'en plus, le cuisinier, le chef, a une particularité. Il est aussi comédien.
2: Et c'est ça.
1: Il nous a fait tous rire. Cuisiner à l'ancienne, et franchement, le petit fricassé de chatrou, très bon, le riz lentille.
2: Le riz bien en grain, comme j'aime.
1: Ouais, c'est très bon.
2: Voilà, et bien nous, quand disons, t'as tout à l'air, nous, quand ils sont concentrés, nous, c'est plat.

0: Donc dans la lignée de toutes les valeurs que Thierry porte et que nous tous nous portons ensemble aujourd'hui, c'est un clin d'œil assez, assez émouvant que nous allons porter aujourd'hui. Il s'agit d'un grand homme qui vivait à la commune de Pointe-Noire, qui avait son atelier de couture, Élie Couture. Styliste, créateur de vêtements à Bouillante, qui depuis plusieurs années justement a créé, a fait des défilés. Nous pensons à Maggie Cabrion qui a défilé à l'époque pour lui, Véronique Absalon et tous les défilants, comment peut-on dire, les modèles.
1: Ouais, les modèles, les mannequins.
2: Voilà. L'opportunité de travailler.
0: Et Élie, vraiment, aujourd'hui plus que jamais, je te rejoins Thierry, je te rejoins Johanna, sur toutes les personnes qui sont là, tous les messages que nous portons, en nous profiter de l'instant présent. Parce que Élie, ça fait longtemps, je vous le dis, mais j'ai la chair de poule, ça fait longtemps qu'on voulait faire quelque chose avec lui. Il était censé nous habiller aujourd'hui.
2: Voilà, aujourd'hui, on devait être habillé.
0: Il est parti dans des conditions assez...
2: Il y a quelques jours.
0: Voilà.
1: Ah ouais.
0: Je dis à Jojo, on se dit toujours, Jojo, appelle Élie, appelle-le. Je te dis ça lundi, il y a qu'à voir un WhatsApp. Voilà, appelle-le. Et puis, quelques instants plus tard, j'ai une mauvaise nouvelle à t'annoncer, Lolo. Élie nous a quitté, Élie Couture. Donc, une pensée à lui qui... Il avait bien 20 ans de plus que moi, par exemple, mais il était très accessible. Il n'était pas aristocrate, comme on dit ici en Guadeloupe. Il connaissait beaucoup de choses. C'était quelqu'un de vivant. Mmh. Voilà, alors...
2: Oui, voilà. C'est quelqu'un avec qui j'ai eu l'occasion d'échanger énormément parce que j'ai une formation dans les métiers de la mode à la base. J'ai eu l'occasion de faire des stages avec ce monsieur et c'était quelqu'un de très très accessible comme tu disais tout à l'heure. Nombreuses sont les modèles qui ont pu faire des défilés avec lui, mais c'était surtout quelqu'un qui connaissait les autres. Alors il habitait à Pointe-Noire. Mais il vivait à Bouillante parce qu'il commençait vers 10h dans son atelier et on passait le soir vers 23h, il y était encore. C'était un travailleur acharné et qui aimait énormément les gens. Pardon. Élie, c'était l'amour. Alors merci, nous ne pouvons pas profiter de la tenue que tu nous as faite. Mais nous te disons de là où tu es, merci d'avoir accepté de le faire pour nous en tout cas.
0: Merci Élie Couture.

0: Eh bien, nous sommes dans le lounge, on va dire, du moment cosy. Voilà, il y a deux salles ici, à Petit Bourg. Comment ça va, Thierry?
1: Bon, ça va très bien. Donc, c'est un lieu, deux salles, c'est ça?
2: Deux salles, deux ambiances.
1: Deux salles, deux ambiances. Donc, ici, on a le petit côté salon où on peut prendre, siroter des apéros, des vins liqueureux,
2: des
1: bonnes bouteilles. Mais bon, on n'est pas là pour faire la promo de ça.
0: Exactement.
1: On est là pour échanger des bonnes choses aussi.
0: Eh bien, cette émission, c'est un arc-en-ciel d'émotions, de plaisir avec Thierry Cam. Et nous tenons justement à te dire un grand merci.
1: Ben, merci beaucoup. Merci beaucoup de m'avoir invité sur votre émission. Et puis, voilà, qu'est-ce que je peux dire d'autre?
2: Ben, nous, on aimerait savoir ton actualité, là. Quelles sont les scènes qui vont arriver?
1: Alors, mon actualité présente. Donc, là, je suis actuellement en Guadeloupe pour parler de ma nouvelle chanson. J'ai sorti un single qui s'appelle Tombé d'amour, qu'on peut écouter sur les différents médias, les différentes radios, mais qui est aussi présent sur les plateformes. Parce qu'aujourd'hui, la musique s'écoute essentiellement sur les plateformes. Donc, tous ceux qui ont un téléphone portable, il faut aller sur Spotify, Deezer, YouTube. Tapez Tombé d'amour, Thierry Cam Tombé d'amour, vous découvrez la chanson, sinon écoutez les radios locales. Et aussi au mois d'octobre, le 25 octobre, je vais revenir pour un concert à la Casarte pour célébrer mes 30 ans de carrière. Donc voilà, ça sera le 25 octobre à la Casarte. Donc vous pouvez déjà prendre vos billets, ils sont en ligne, que ce soit sur Bizouk ou TicketEventRoom.com et puis tous les points de vente habituels. Hein. Voilà, donc il y aura ce concert à la Casarte le 25 octobre. Ensuite, ça sera le 28 en Guyane, à Lancre. Et puis le 30 octobre, ça sera au Grand Carmet, en Martinique, à Fort-de-France. Voilà, donc c'est un concert où je célèbre mes 30 ans, où je reprends mes répertoires. Bon, je revisite un peu quelques trucs. Et puis, il y a des guests qui viennent partager avec moi ce moment-là. Voilà.
0: Tu vas chanter Ciel?
1: Ah oui, Ciel fait partie du répertoire. Donc j'espère que tu seras là.
0: J'espère aussi. Je vais faire le nécessaire.
1: Ah non, mais il faut faire le nécessaire.
0: Nous ferons le nécessaire.
2: À la Casarte,
0: n'est-ce pas?
1: Ben oui.
0: Si vous êtes ailleurs.
1: Non, non, il faut
0: l'avion venir.
2: Nous, on sera à la Casarte.
0: Ok, il faut qu'on y sera.
1: Mais j'espère que vous serez.
0: Et donc, l'idéal, non, mais je vais te demander quand même.
1: L'amour, il y a lié aussi. En fait, tu sais, moi, j'ai 30 ans de chansons. Donc, forcément, il faut essayer de remplir un peu avec 30 ans de chansons. Donc tous les titres que tu as cités, là, que ce soit Ciel, L'Homme Idéal, font partie du répertoire.
0: C'est magnifique.
1: Et c'est des grands moments parce que je revisite un peu les chansons avec les musiciens. J'ai une équipe de tueurs, hein. J'ai Thierry Jean-Pierre à la basse, j'ai Grégory Louis à la batterie, qui sont des gens qui m'ont accompagné depuis que je fais ce métier-là. J'ai commencé quasiment avec eux. Moi, j'ai vu des Grégory à ses débuts à la batterie, quand j'allais chez son papa, Louis. Et quand je me rappelle de Grégory qui commençait à jouer de la batterie, de son frère aussi, Cédric. Et Roland Louis, c'est le pianiste qu'on connaît. Le pianiste Roland Louis. Voilà, donc Thierry Jean-Pierre. Ensuite, on retrouve Marie-Paul Tribord, les deux sœurs, Marie-Paul et Valérie Tribord au
0: piano. On salue tout le monde.
1: On retrouve Joris au piano. On retrouve Albert Vignier aux percussions. Il y a Alex Cabit à la guitare. Voilà, j'ai un saxophoniste qui s'appelle Marco. Lui, il a vécu en France, mais il connaît pas trop les racines antillaises, mais il est très content de venir dans la culture antillaise. Mm-hmm. Il est super honoré, donc il est excellent. Donc vous le découvrirez, lui. Moi, j'adore lui. Il est saxophoniste. Et puis, qui, j'espère que j'ai oublié personne. Non, c'est bon, j'ai oublié personne. Et voilà. Et puis moi, et puis les guests qui seront présents, je peux pas les citer parce que pour l'instant on est en train de construire le truc, mais je reviendrai parler de ça de toute façon.
0: Et puis le public, avec tout l'amour que le public te porte, c'est tout l'amour que toi tu portes au public.
1: Exactement.
0: Où pouvons-nous te joindre sur les réseaux?
1: Alors, me retrouver sur les réseaux, c'est les trucs habituels, hein, que ce soit Instagram, donc Thierry Cam _ Skylover. Si vous tapez Thierry Cam Skylover, vous tombez sur mon profil. Et puis il y a la petite pastille bleue certifiée.
0: Oui.
1: Et puis après on a Facebook. Tu réclames sur Facebook. Mais moi, je ne vais plus trop sur Facebook parce que je trouve que Facebook, c'est plus ce que c'était. C'est devenu un nid à ragots. Les gens disent, déversent leur haine sur Facebook. Et puis tu as TikTok. Voilà, on me retrouve sur TikTok où je m'amuse un peu comme les jeunes aujourd'hui, où je fais des On va aller des petites vidéos, des trains.
2: Oui, je vois, je regarde les trains.
0: Ça, bon.
1: T'as vu?
2: Ça, tu te débrouilles pas.
1: Je te débrouille bien, tu te dis. Bon, mais j'essaye, quoi, de vivre avec mon temps.
0: Ah, je t'ai vu danser au pied de la
2: Côte d'Ivoire. Il y a un temps pour elle.
1: Voilà, là,
0: je t'ai vu danser au pied de la Côte d'Ivoire.
2: Tu l'as
0: vu
2: avec les deux jeunes, là.
0: J'ai vu,
1: Non, voilà,
0: c'est très bien. Félicitations.
2: En tout cas, nous te remercions vivement d'avoir accepté l'invitation.
1: Merci.
2: Je voulais faire un clin d'œil aussi à la boutique d'Adan au bourg de Bouillante. Alors, elle n'a pas Facebook, elle n'a pas les réseaux sociaux. C'est une petite dame qui tient encore sa boutique comme à l'époque. On trouve de belles pièces. Et c'est elle aujourd'hui qui m'a habillée.
0: Magnifique,
2: parce que j'étais,
0: belle.
2: Voilà.
1: Ouais. Mais vu qu'on est dans les remerciements, moi, je vais profiter pour aussi remercier le CTIG, le Comité Touristique des Îles de Guadeloupe, qui grâce à qui je suis là aussi, hein, qui grâce à qui Ebony est venue en Guadeloupe, ma fille Ebony, pour ceux qui ne savent pas. On a échangé, nous ont fait visiter la Guadeloupe d'une façon que je ne connaissais même pas.
2: Okay.
1: Donc je tiens à les remercier aussi pour savoir qu'ils font un travail intéressant. Ça serait même bien qu'ils viennent découvrir le restaurant ici aussi.
2: Exactement. Voilà, moment cosy.
1: Moment cosy, qu'on puisse le répertorier dans l'application Hello qu'ils ont lancée, où les gens peuvent savoir quels sont les bons endroits où aller en Guadeloupe. Donc un big up au CTIG, à M. Aurélien Zala, à Valérie, à Césarus, à tous ceux qui nous ont accompagnés, Malik et tous les autres.
0: Nous remercions
1: Monsieur Solitude aussi. Et puis, je vais aussi faire un big up à Marie-Laure Aigle aussi. Voilà, donc toutes ces personnes qui ont soutenu et qui soutiennent la Guadeloupe, qui ont soutenu aussi Ebony dans son truc, et puis moi aussi, entre parenthèses. Voilà. Merci beaucoup à vous aussi.
0: Voilà. J'ai beaucoup de reconnaissance. Nous remercions le comité de Miss Petitbourg.
2: Voilà.
0: Nous remercions Julien Barlagne et ses équipes. Nous remercions toute la communauté C'est Ensemble Ensemble.
2: TSN XN Production qui est là.
0: C'est un. Voilà.
1: Oui, un gros big up à Tikev. Parce que sinon, si on ne le remercie pas, il va couper l'image.
0: Ouais, c'est ça. Tikev qui fait un travail d'orfèvre que vous pouvez contacter pour vos événements, mariage, baptême, pour les photos et les films. Nous remercions également Cynthia Boudine. Merci en chaille.
1: Oui, donc, Cynthia, grâce à qui je suis là, sinon c'est elle qui me conduit.
0: Oui. Nous remercions Katie Cabald, Monsieur Emmanuel Cam.
1: Ah oui, voilà. Alors Katie Cabald, ouais, c'est le.
0: Titi, bisous.
1: Ouais, bisous à toi, Titi.
2: Civilise Amélie aussi, également.
0: Henri David, notre parrain.
1: Mon papa aussi, je l'embrasse. Merci, papa, pour ta vidéo.
0: Nous remercions Nasser Djaran, qui est en région parisienne, Esther Lana, Ronnie Eclair, Romain Absalon, Ronald Sunset, Suzette Rebus, Nikita, vous tous, toute la communauté, Hurlin Cabarrus, merci.
2: Hurlin Cabarrus. Alors, nous remercions tout le monde, vraiment. Continuez à nous suivre sur les réseaux, Loïc et moi-même, dans C'est Ensemble Ensemble sur Instagram.
0: Sur Instagram, Facebook, YouTube, P2M Radio et également Mega FM 88.9.
2: Voilà.
0: C'est Ensemble Ensemble, nous vivons l'instant présent.
2: Ensemble Ensemble.
0: Thierry Kahn.
1: Et n'oubliez pas d'aller streamer Tomber d'amour.
0: Tomber d'amour.
2: Voilà, on fait ça tourner.
1: Yes.

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1: Hey hey, salut les affreux.
2: Salut.
3: Bonjour.
1: Mettez vos casques, protégez-vous. Oui. Yann Morel, mettez votre casque.
2: Oui, je l'ai, ça y est.
1: C'est bon,
2: je suis...
1: Vous l'avez. Yann paré. Morel, bonjour.
2: Bonjour Carlito.
1: Non, n'en faites pas trop non plus.
2: Bonjour Carl.
1: Voilà, ça suffit, c'est très bien.
2: C'est mieux, c'est plus naturel.
1: Yann, vous avez bonne mine.
2: Merci, c'est pas vrai, mais merci quand même.
1: Si, c'est vrai. Vous travaillez beaucoup en même temps.
2: Oui. Ouais.
1: Vous bossez comme un fou et vous nous avez préparé les épreuves de la vie normale, ça suffit.
2: Oui, tout à fait. En ce moment qui ont lieu, les épreuves de la vie normale qui sont diffusées sur toutes les chaînes de sport, si
1: ah,
2: vous
1: oui.
2: avez des chaînes sportives.
1: Ouais.
2: Vous avez en ce moment les épreuves de la vie normale.
1: Ah.
2: Et donc en ce moment, je crois que aujourd'hui c'est le trajet au boulot, je crois aujourd'hui.
1: D'accord, c'est des 80e de finale. Je crois, j'ai vu, si j'ai suivi un peu.
2: Ça doit être ça, à peu près.
1: Ok, ça marche. À votre côté et à votre gauche même, je dirais. Laurence Ruati.
2: Dans le coin bleu, accusant.
1: Laurence Ruati.
4: Salut, ça va ou bien?
1: Mais super. Et vous?
4: Mais très bien parce que je suis avec vous et quand je suis avec vous, tout va bien, vous le savez.
1: Vous allez bosser comme une malade.
4: Mais grave.
1: Dans cette émission. D'ailleurs, vous allez faire l'émission.
4: Allez, c'est parti. Alors, salut, amis auditeurs.
3: On a essayé une fois, ça va pas.
1: Ça va marcher, ok. Lolotte, on va vous retrouver tout à l'heure avec une Lolo Web. Et un petit jeu en fin d'émission. Ok, puisqu'on est avec les filles. Je vous demande d'accueillir Thierry Alonso. Bonjour Titi.
5: Salut.
1: Elle est contente. Hein.
5: Mais oui.
3: Elle est toute joie. Elle a pas, jamais de problème.
1: Mais non, mais jamais. Mais tout va bien dans sa vie à Titi.
5: Bah oui.
1: Franchement.
5: Bah
3: oui.
1: Il a toujours la banane.
3: Oui,
4: c'est pour ça que tout va bien.
1: C'est pour ça, vous croyez-vous?
5: Mais oui.
3: Mais oui. Wow. Oui.
1: Titi, préparez-vous. Ça va venir à vous dans un instant avec la blague à Titi.
5: Hein, à la blague. Ouh. Tu m'avais dit.
1: Mais je vous ai dit ce que
4: tu
1: je veux.
4: Dit.
1: On fait ce qu'on
4: dit.
1: Veut. À votre côté, Virginie Bourdin. Bonjour Virginie.
6: Et coucou mes affreux.
1: Comment va Nini?
6: Ça va très bien.
1: Virginie, vous allez nous parler de musique.
6: Oui.
1: Dans la machine à café.
6: Oui, j'aime bien.
1: De quoi? C'est des musiciens, des chanteurs très connus.
6: Oui, voilà, je vais vous parler un petit peu
1: Hervé Villard,
6: de Michael Jackson.
1: Hervé Villard,
3: Vincent Delerm,
1: Hervé Villard, tout ça.
3: Vincent Guichard.
1: Et Jérôme Delarue est là.
6: Voilà.
1: Mais oui, bonjour voilà. Jérôme. Alors, on va vous retrouver dans un... Ah ouais, vous êtes chaud là, vous avez envie de démarrer?
3: Ouais, parce que j'ai envie.
1: Allez-y.
3: Alors c'est un mec qui va se promener à la Foire du Trône, à Paris. Et puis tu sais, il y a plein de trucs bizarres à la Foire du Trône, tu vois, il y a la femme à barbe, il y a des trucs bizarres. Et puis il voit une tente comme ça, et puis il y a marqué « L'homme a la plus grande mémoire au monde ». Oh. Bon. Il quand même. Alors il rentre, ça, il paye l'entrée, tout ça, et puis bon, il voit le type, et puis le gars lui dit, bon allez-y, posez-moi une question, n'importe quoi. Bon, le mec, la veille, il avait vu un documentaire sur la vie de Napoléon, tu vois, donc il s'est dit, tiens, je lui pose un truc sur Napoléon.
1: Mm-hmm.
3: Alors il lui dit, bon, alors, qu'a mangé Napoléon la veille de sa mort? Et le mec fait une omelette. Oh, et c'était ça.
1: Ah ouais.
3: Le mec, il se casse, bon. Et puis les années passent, il se marie, le gars, tout. Et puis, 40 ans après, il retourne à Paris, il retourne à la Foire du Trône. Et puis pareil, il y a toujours les mêmes gens et tout. Il y a toujours la même tente avec l'homme, la plus grande mémoire du monde. Le mec, il rentre, il dit, j'ai essayé quand même de le piéger. Et alors, donc il rentre dans la tente, tout ça. Et puis le gars, il quand même... il dit à l'autre, à la plus grande mémoire du monde, il fait, à quoi? Et l'autre fait jambon fromage.
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1: C'est l'heure de retrouver Lolotte qui passe des nuits, des journées entières sur Internet à chercher des petites infos sympatoches.
2: Moi aussi, je passe des nuits sur Internet.
1: Vous aussi?
2: Oui.
1: Vous faites quoi, monsieur?
2: J'aime bien ça, l'Internet, moi.
1: Vous faites quoi, monsieur Laspalès?
2: Je peux pas le dire, il y a des enfants qui écoutent.
1: Ah oui, oui.
2: Ouais. J'aime bien ça, les enfants, moi aussi.
3: Oui,
2: mais non, pas sur Internet.
1: Elle est... Ah oui, pourtant, vous n'êtes pas curé ni pape. Alors, Lolotte.
3: Oui, donc je passe mes
1: La Lolo Web.
3: Vous l'aurez compris, j'ai du temps depuis quelques temps. je passe du temps sur Internet.
1: 06 33 86.
3: Célibataire. J'ai deux enfants, mais ils sont adorables. Il paraît que c'est pas trop mal.
4: Non.
3: Quoi, non, quoi?
4: Oui, t'as deux enfants, oui.
1: Mais adorable, non. Ça, c'est pas possible.
4: On va pas aller jusque là. Tu peux pas berner les gens.
3: Bien sûr que si vous savez.
4: Tu peux pas berner les gens.
5: Tu peux pas tromper une fois mille personnes.
1: Exactement.
3: Donc.
4: Les photos, tu peux photoshopper, mais sur les enfants, t'as pas le droit de mentir.
1: Non, mais elle a pas besoin de photoshopper, l'autre. Regardez comment elle est belle.
4: Mais déjà, de choper. Elle a besoin de choper, tout court.
1: Elle est belle.
3: C'est ça, s'il vous plaît.
1: Allez, arrêtez. Arrêtez de jouer avec l'eau. On joue pas avec l'eau.
3: Et non. Non, donc il y a là,
1: on joue pas avec l'eau. Vous êtes en train de jouer avec l'eau là, c'est pas bien.
3: Il y a de l'électronique.
1: L'eau, c'est la vie.
3: Oui, oui. Et il faut dire que donc
1: et en plus,
3: on balance.
1: Non,
4: oui, mais c'est trop tintin.
3: Jérôme dit Bichon.
4: Je suis désolé.
3: Titi est en train de boire dans une bouteille d'eau. Il a rien trouvé de mieux que d'écraser la bouteille.
4: Voilà.
3: Ce qui a aspergé.
1: Alors, ceci dit, si j'avais
6: été très dangereux d'ailleurs, parce que la dernière fois qu'on m'a fait ça, moi, j'étais couchée et j'ai failli mourir étouffée.
1: N'importe quoi.
6: C'est vrai.
1: Ouais,
6: ouais,
1: de toi, bah, avec de l'eau.
4: Oui, bah oui,
1: c'était pas de l'eau, c'était du Ricard.
6: Non, et non.
4: Le problème, c'est que là, c'était de l'eau.
3: C'était du whisky. Alors.
6: Et non plus.
1: L'abus d'alcool est dangereux pour la santé.
4: C'est vrai, on voit encore l'histoire. C'est qu'en fait, j'ai aspergé un éléphant qui est tombé sur Virginie. C'est pour ça que
3: et du coup, vous me cramez la chronique.
1: Oui, du coup, non, il faudrait quand même que Lolotte puisse faire sa chronique.
4: Qu'est-ce que tu vous ai pas demandé de détailler
3: de
4: ce que j'ai fait.
3: Ce qui s'est passé.
6: Vous m'avez tout bousillé, ma chronique.
3: Vous m'avez tout mouillé.
4: Moi, j'ai plus rien.
3: Nini est toute mouillée.
1: Titi, vous êtes tout mouillé.
4: Tout est mouillé.
3: Tout le monde est mouillé.
5: Mon t-shirt est mouillé, on me voit les nini.
1: J'adore.
3: Tu pointes, dis tout. Bon, alors, revenons, soyons sérieux.
1: Et merci, Lolotte. Allez-y.
3: Donc, alors, un défi réussi par Julien Richaudot et Steven Chenet, installé dans le Maine-et-Loire.
6: Je sais, bravo.
3: Arrête, les deux hommes ont fabriqué des nœuds papillons en bois. Enfin, ça, c'est leur job, hein. Ils fabriquent des nœuds papillons en bois. Et ils ont réussi à créer quelque chose qui leur a permis de rentrer dans le Guinness Book des records. Qu'est-ce que c'est quoi?
1: Bon, ben moi je vais faire une pause.
3: Des bisous.
6: Tu nous fais des bisous.
1: Salut, et bien.
5: Des nœuds papillons en bois, flotté.
3: Non, alors, par contre, c'est leur job, mais il n'a rien à voir avec les nœuds papillons. N'a rien à voir.
7: Un très grand nombre de nœuds papillons.
3: Alors, un très grand nombre de quelque chose.
1: Est-ce que ça a un rapport avec des aliments?
3: Oui. Ah bon?
4: Enfin, alors, ils ont le record du monde du mangeur de hot dog.
3: Non. Ça plutôt parce qu'on n'a pas beaucoup de temps, donc c'est plutôt un rapport
1: si,
3: avec.
1: Vous avez une minute.
4: Dans le record du monde du mangeur de hot dog.
3: Non, ça plutôt parce qu'on n'a pas beaucoup de temps, donc c'est plutôt un rapport avec.
1: Vous avez.

0: to use.
1: Moi, j'ai vu, j'ai entendu la radio en venant, d'ailleurs, aux enregistrements, qu'il y avait eu un championnat du monde de décortiqueur de crevettes.
0: Bien.
2: Et mais oh, c'est pas ça.
1: Et ben non. Mais ben, c'était en 10 minutes. Non, mais enfin, faut quand même avoir.
3: Et les doigts qui puent. Bon. Bon. le plus grand nombre de toasts tartinés au pâté.
0: Non.
3: Quand on prend l'apéro, là, c'est bientôt l'heure, là. Quand on prend l'apéro, on prend des nananas apéro.
2: Des glaçons.
3: Des gâteaux. Non, des gâteaux apéro.
2: Nananas apéro. Des planches apéro.
3: Ouais.
2: Ouais.
3: Alors, ils ont fait quoi?
2: Ils ont surfé sur les planches apéro.
3: Non.
1: Ils ont fabriqué des planches apéro.
3: Oui, mais quoi? C'est quoi la particularité? C'est que
2: les
3: plus longues. C'est la plus grande du monde. Écoutez bien. 100,54 mètres.
2: Et quoi, putain, ça fait beaucoup d'invités. Hein.
1: Il était grand l'arbre.
2: Ça fait beaucoup de sauciflards. Hein.
3: Ouais. Ils ont effectivement donc accumulé des planches apéro pour faire 100,54 mètres de planches apéro et inviter les gens qui allaient en conséquence.
2: Mais joli record.
3: Il y a des records du monde incroyables.
2: Mais oui.
1: Ah oui.
3: On peut en faire nous.
2: Hein. Oh oui.
3: On est là.
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2: Retour de votre émission Les affreux Jojo avec Yann Morel.
3: Oui, bonjour.
2: Yann, vous allez nous proposer... Quelle ambiance.
3: C'est tout calme. C'est
4: un truc alors, que... on est
2: normalement,
4: parti,
2: on est trop excités, tout ça. Hop là, descente.
3: Ouais, je suis sur la descente, là, je suis désolé.
2: Bah ouais, écoutez, Yann Morel, vous allez nous proposer des épreuves de la vie normale.
3: Et oui, nous retrouvons nos envoyés sur place.
2: Allez.
3: Oui, bonjour à toutes et à tous. Merci de nous retrouver aujourd'hui sur Radio Jojo pour la suite des épreuves de la vie normale. Jean-Louis Blanquette est à mes côtés pour commenter l'épreuve du jour. Oui, bonjour à tous. En effet, l'épreuve que nous allons suivre ensemble est le trajet au boulot en voiture. Tout est dit dans l'intitulé, il suffit de se rendre en un temps record sur le lieu de son travail. Alors c'est aujourd'hui le portugais Jérôme de la Ruache qui va se prêter à l'exercice. Il est monté dans son utilitaire et ce n'est qu'une fois qu'il aura tourné la clé de contact que le chrono sera déclenché. Et c'est parti. Aïe, ça sent mauvais déjà pour lui. Il semblerait qu'il doive s'y reprendre à deux, non à trois fois pour démarrer. Ah, c'est d'ores et déjà une énorme perte de temps pour le concurrent. Marche arrière, il sort de son allée sans problème. Il doit se rendre sur un chantier environ 15 km. Et il joue de malchance. Un tracteur est juste devant lui sur ce passage virageux où il sera impossible de doubler. Il sort du virage et met son clignotant, mais oh non non non, un 4x4 BMW déboule derrière à toute allure. Ah, il se déporte sur la voie de gauche sans même prévenir le double en klaxonnant et lui fait un geste, ma foi, fort impoli. Ah oui, il semblerait qu'il soit tombé sur ce qu'on appelle communément dans notre jargon un gros con. Ah, il n'aura pas le temps de doubler avant les prochains virages, hein, notre ami portugais. Il perd du temps, le tracteur tourne à droite, c'est tout bon, il s'est reparti. Il prend une bonne accélération, il pourra peut-être grappiller quelques précieuses secondes, mais le haut du classement lui est maintenant inaccessible, c'est certain. Et voilà qu'il doit maintenant s'arrêter, la route est barrée momentanément, à cause, il semblerait, d'un accident. Ah oui, oui, effectivement, c'est le 4x4 de tout à l'heure qui s'est lamentablement vautré, hein. Ah bah c'est bien fait pour sa gueule. Oh là là, non, non, non, on peut pas dire ça. Ah, attendez, le chauffeur n'a pas l'air blessé, on peut donc le dire, c'est vraiment bien fait pour sa gueule. Mais voilà qui sonne le glas pour Jérôme de la Ruache, qui a joué de malchance sur cette épreuve. C'est tout pour aujourd'hui. Merci de nous avoir suivis. À bientôt Jean-Louis. À bientôt. Et à vous, les affreux Jojo.
2: Merci Yann Morel.
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2: Allez mon Titou, c'est à vous de jouer maintenant. Je prends le ton de Yann Morel en fait. J'étais tellement dedans.
4: On a pas osé dire.
2: Tellement dedans que on retrouve Thierry Alonso.
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7: C'est un mec qui arrive dans un restaurant et puis qui dit au serveur, j'arrive pas à couper ma viande, elle est trop dure. Le serveur, il arrive, il lui fait, bah c'est normal, c'est un plat de résistance.
2: Pas mal, pas mal. On va la doubler. On va la doubler, moi je dis.
3: Non, ça vaut bien ça.
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2: Allez mon Titou.
7: Alors c'est un groupe de chasseurs dont un bègue. Il y a un bègue qui arrive en Afrique. Alors le bègue il fait hip hip hip et les autres font oura et le bègue hip hip popotame.
4: Super.
2: On l'apprend ou pas? On l'apprend.
8: Si le portugais qui s'achète des nouvelles culottes pour pimenter un peu sa vie sexuelle, tu vois, et puis elle achète ses culottes, elle rentre le soir, elle les essaye, et puis là elle est assise sur le canapé, et puis il y a son mari qui est en face, et elle décroise les jambes, puis à un moment donné, il y a son mari, il fait, tu portes des culottes transparentes, toi? Et sa femme fait, mais oui! Ah, il fait, tant mieux, j'ai cru que tu étais assise sur le chat.
2: Yann,
3: c'est un mec qui entre dans un magasin de musique et puis là, vite, je suis pressé, je suis en double fil là. Alors donnez-moi, le saxophone là qui est au mur et puis l'accordéon qui est par terre. Le vendeur le regarde et fait bon. Alors pour l'extincteur, vous pouvez le prendre tout de suite, mais pour le radiateur, faut attendre que je le démonte quand même.
2: Bien, Virginie.
9: Oui, alors c'est un gars qui discute avec son copain. Oh là là, moi ça va mal hein, ces jours-ci. Hein. Ma femme passe ses soirées à faire le tour des bars là de la ville. Et alors l'autre il compatit, il dit ah bon, y a un problème, elle a basculé, elle est alcoolique. Non, elle me cherche.
2: Ça me rappelle quelqu'un. Vous restez avec nous les affreux, ce qu'on va faire, Virginie.
9: Oui.
2: Puisque vous êtes bien partie, là, on va vous retrouver dans un instant avec la machine à café. Et on va parler de musique.
9: Oui.
2: Ça marche?
9: Oui, on va.
2: Allez, à tout de suite.
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2: Retour de votre émission, les affreux Jojo. Est-ce que vous avez envie de vous cultiver un petit peu,
3: allez,
2: les amis? Heureusement, il y a quelqu'un ici qui bosse. Je pense que c'est quelqu'un qui bosse très très fort.
4: Ah bah, elle est de retour, l'autre.
2: On va faire un tour du côté de la machine à café. Si jamais les techniciens peuvent envoyer un petit jingle, ça serait sympa. Comme ça, on va pouvoir lancer Virginie Bourdin, oui, et sa chronique machine à café.
3: Lancez-moi.
5: Que j'aime bien comme un café.
4: Ma mère m'avait dit, j'aurais dû bosser.
2: Taisez-vous, vous n'êtes pas dans l'émission, chers amis. Virginie, oui, la machine à café, c'est des petites infos qu'on peut ressortir à la machine à café avec les collègues au travail, à la pause. Et là, vous allez nous parler de musique.
3: Exactement, Carlito.
2: Vous êtes fatigué, Jérôme?
6: Ouais, écoute, bon,
7: ça s'entend pas.
2: Ça va aller, ça va aller. Concentrez-vous. Écoutez bien ce que Virginie va nous dire.
3: Attends, écoute, c'est hyper intéressant.
6: Ah ouais.
3: Oui, oui.
6: Ah ben, pour une fois.
3: Et un des célèbres titres extraits du premier album Showbiz du groupe Muse est la chanson Muscle Museum. Savez-vous comment ils ont trouvé ce titre?
8: Shifumi.
9: En allant au musée du muscle.
8: Shifumi.
10: En regardant une nuit au musée.
3: Moi, je trouve ça quand même très rigolo.
6: En fait, ils sont allés visiter un musée.
2: Ouais.
6: Et il y en a un, il peut pas s'empêcher, il touchait à tout. Et, il y a les mecs de la sécurité qui sont arrivés. Qui les ont un peu tordus, tu vois. Ils ont foutu dehors. Les mecs qui sont pleins de muscles. Et pour ça, ils ont payé, ils ont dit, ah oui, les muscles du muséum.
3: Ah, oui, mais pas du tout.
2: Et c'est pas ça.
3: Non.
2: Oh, je suis déçu.
6: C'est étonnant.
3: C'est pas ça, parce que pourtant ça aurait pu. C'était super intelligent.
2: C'est vraiment.
3: Et
2: ouais.
3: Oui.
6: J'avais fait des efforts. Hein.
3: Ah oui, franchement, t'as une imagination vraiment fertile. Mais ce n'est pas ça. En fait, ils manquaient complètement d'inspiration et pour trouver le nom de la chanson, ils ont tout simplement
6: ça y est,
3: pris.
6: J'ai trouvé. Muse.
3: Exactement.
6: Non?
3: Si, c'est ça.
2: Ah ouais?
3: Ils ont pris un dictionnaire et ils ont regardé le mot qui était avant Muse et le mot qui était après Muse.
2: Oh.
3: Parce qu'ils n'avaient aucune inspiration.
2: Ah ouais?
3: Ouais, vraiment.
2: Ça arrive même au plus grand,
3: voilà,
2: la preuve.
3: Et ils ont choisi Muscle Museum.
2: Waouh!
3: Et voilà.
2: Ça, c'est bien par rapport à d'habitude, hein.
6: Ouais, tu peux t'arrêter là parce que franchement,
9: je crois que tu pourras pas faire mieux.
3: Si, je relève le défi.
2: Allez-y.
3: J'ai une anecdote.
2: Ouais.
3: J'ai une anecdote.
11: Oh, j'ai une histoire.
2: Claude François est mort.
3: Non, elle est rigolote. Alors, dans la chanson Smooth Criminal.
2: Oui.
3: Michael Jackson.
10: Ah oui, non. C'est laquelle?
9: Oui, Chadé Gouttière. Oui.
2: Ce que vous...
3: C'est l'autre.
2: Non, c'est Smooth Operator.
3: Dans le clip, je sais pas si vous voyez le clip, Michael Jackson.
6: Ça fait un moment qu'il n'est pas passé.
3: Attends, tu vas le revisualiser. Michael Jackson effectue un pas de danse qui s'appelle Anti-Gravity Lean.
6: Oui. Ah oui, qui se penche en avant.
10: Ah, les chaussures.
3: Exactement. Il arrive avec ses danseurs à incliner son corps de 45 degrés.
2: Ouais, mais je vous le fais maintenant. Vous voulez que je vous le fasse maintenant?
6: Attention.
3: Eh ben, tu bluffes. Moi, je sais que tu bluffes et que tu peux pas.
6: La différence,
2: parce que
6: c'est que toi, tu le fais, mais après, tu tombes.
3: Voilà.
6: Michael Jackson, il se penche en avant de 47 degrés, il revient.
3: Et il revient.
12: J'y arrive. Oh,
2: et ouais.
3: Mais pourquoi? Parce que
6: toi, tu le fais, tu fais une roulade.
2: Il était attaché.
3: Eh ben, pas du tout.
2: Il avait des chaussures collantes.
10: Les
2: chaussures collées. Il avait les pieds collés à l'intérieur des chaussures.
3: Presque.
2: Les semelles collées.
3: C'est un extraterrestre.
6: Non, c'est inventé.
2: Mais si, on le sait.
3: Mais c'est presque ça. Il a déposé un brevet, quand même, pour cette technique. Alors, en fait, la technique était très simple. Les chaussures étaient truquées, bien évidemment.
2: Oh.
3: Elles avaient un trou en forme de U dans le talon pour qu'un écrou au sol puisse s'y loger et bloquer la chaussure. Donc il faisait monter l'écrou là dans la scène, clic, et
6: l'autre il glissait dessus.
3: Oui, et il se penchait et
6: d'accord,
3: l'écrou disparaissait. Et après,
12: oh putain, j'ai loupé.
3: Et c'est ça.
6: On répète, j'ai loupé l'écrou.
2: Putain,
6: René, l'écrou.
9: Les techniciens, tu sais.
3: C'est génial.
12: T'as qu'un truc à faire, GG, c'est appuyer sur le bouton pour les merde. On t'a dit à 2 minutes 47, putain.
3: Et oui.
2: Ouais, allez, voilà. 10 secondes, vous avez le temps en 10 secondes?
3: Mais non, ah si, j'ai le temps de faire.
12: Je peux faire
3: voilà,
12: le piqué.
3: Voilà.
2: Voilà. Merci, on applaudit Virginie.
3: Mais oui.
2: Mettez des écrous dans vos semelles.
3: Voilà.
2: C'est très important. On va marquer une pause et se retrouver avec le retour. Attention, du grand sphinx.
3: Waouh!
12: Là là.

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1: Vous êtes bien dans les affreux Jojo. Dans quelques minutes, on retrouvera Lolotte qui va nous faire jouer.
2: Génial!
1: On va jouer avec vous.
2: Ouais, j'ai
1: après
2: peur.
1: Tout à l'heure. C'est quoi comme jeu vous allez faire?
2: Alors, c'est un jeu hyper rigolo.
1: Ok, super.
3: Je compte et puis vous allez vous cacher.
1: Ah, les expressions?
2: Les expressions.
1: Ah, génial. On va retrouver ça dans quelques minutes. Mais combien sommes-nous autour de cette table? 1, 2, 6, 1. Il y en a un qui arrive en plus. C'est
4: le grand sphinx.
1: Le grand sphinx, on l'appelle.
2: Allez. Grand sphinx.
5: Le ça. Grand sphinx.
2: Grand sphinx.
5: Le grand sphinx.
2: Grand sphinx.
6: Grand sphinx. À la voix de merde.
1: C'est vrai qu'il a une voix un petit peu particulière en fait. Grand sphinx. Oh, quelle arrivée! Mais quelle entrée!
7: Oui, j'ai fait un peu plus de marche en arrivant.
1: Vous entrez souvent comme ça sans frapper?
7: Oui.
1: On est content de vous retrouver.
7: Ouais, moi aussi.
1: J'ai l'impression que ça fait une éternité qu'on ne s'est pas entendu.
7: C'est ce que je disais, quelques siècles, oui, je crois.
1: Bah ouais.
7: Comment
3: va? Sans vouloir vous vexer, vous avez pris des bandelettes, non?
1: Tout en camon, on va bien?
7: Oui, très très bien. Ça on va parler de vous l'autre jour d'ailleurs.
1: Ah, d'accord.
7: Oui, dis comment il va, Carlitos.
1: Ah, Carlitos. Le droit de l'os. Alors, on y va. Grand Sphinx, vous avez une. Quoi?
7: Une énigme.
1: Une énigme. Une énigme.
2: Allez.
1: Eh bien, on vous écoute, hein. Ben, on vous est...
2: ah.
1: Ben non.
2: On est chaud,
7: nous. Ah, ben, je vais vous la donner, alors.
1: Ah, ben oui, donnez-y.
3: Ah, vas-y, donne.
1: Allez,
7: donnez-moi. Quand je suis né, j'avais très peu de mémoire. En vieillissant, j'ai maigri.
2: J'ai une idée, mais.
1: Oui, j'aime bien parce qu'en plus, il me regarde, il me fait.
7: Hein,
1: genre, et alors,
7: tu. J'ai pas osé regarder Lolotte en disant j'ai maigri.
3: Ah, bah oui, parce que les deux premiers, ça correspondait. Pas beaucoup de mémoire, après j'ai maigri.
2: Et c'est bon. Quoi le dernier?
7: Quand je suis né, j'avais très peu de mémoire. En vieillissant, j'ai maigri, mais ma mémoire a augmenté.
1: Taisez-vous, Yann Morel. Vous l'avez?
7: Vous avez tout intérêt.
3: Non, que Nenny.
2: Oh, mais si, moi aussi, je l'ai.
1: Yann Morel est très fort. Virginie aussi?
2: Mais oui, je l'ai.
1: Ah, allez.
3: C'est quoi le.
1: Allez-y, allez-y pour voir.
2: Oui, j'ai le droit.
1: Ouais, allez-y. Oh,
2: c'est l'ordinateur.
3: Le disque dur?
1: Alors?
2: Eh oui.
7: Ni l'un ni l'autre.
1: Ah, bim! Oh. Et bim! Et bim! Blau!
2: Oui, d'accord, ouais. Et alors là, il va nous sortir le Minitel. On va être là, oui, d'accord.
3: Ou la clé USB.
7: C'est
3: ou
7: le computer.
1: Ah. C'est le computer.
2: Ça n'a rien à voir.
3: Non, c'est l'ordinateur. Ok, d'accord.
2: Mais oui.
3: Okay. Allez, en faisant une autre.
1: Allez, une allez, autre allez. Grande sphinx. Elle est contente. Allez, grand sphinx.
7: Oh, une autre. Là, vous exagérez.
1: Ben non, vous préparez cette émission.
2: Non, mais non, on aime. On aime. C'est différent.
7: C'est un mot de 4 lettres qui n'a pas de Z.
1: Un mot de 4 lettres qui n'a pas de Z. Et ben,
3: plein,
1: cheval.
3: Cheval.
7: Il ne prend pas de place.
3: Ah, attendez.
2: Il ne prend,
7: il
2: pas,
7: ne
2: de
7: prend pas de place.
2: Testicule.
3: En 4 lettres. Bon.
1: Chat.
7: Non.
1: Chatte.
7: Il existe
1: moule.
7: Tout en n'existant
1: moule.
7: Pas.
2: Il existe tout. Le vent.
3: Non.
1: Ah,
3: mais ça commence
1: bête.
3: Par V aussi. Ça commence par V aussi.
1: Le vagin.
2: C'est le vent.
3: Non.
7: Le vagin.
2: Le vent. C'est le vent.
3: Non, c'est le vide.
7: Ah, non.
1: Le vroom, vroom, vroom, vroom. Parce que
3: non, je pense pas par EV.
2: 5.
3: Le moteur.
2: 5.
3: Non, non, moi je pensais parce que je pensais au vide. Parce que je trouvais que ça.
1: Oui, c'est pas mal
3: pourquoi,
1: ça.
3: Pourquoi il dit ça comprend pas de Z et il appelle le mot?
1: Non, mais parce que
2: ça peut être ayé, tu vois.
7: Oyé, oyé.
2: Oui, par exemple.
1: Ouais, parce que ça peut être aussi bille.
7: Non.
3: Vas-y, refais, redonne.
7: C'est un mot des 4 lettres.
2: T'as du mal à compter, toi.
7: C'est un mot qui ne comprend pas de Z.
1: Mais avec un
7: il ne prend jamais de place. Il ne prend jamais de place.
3: Il ne prend jamais de
1: et
3: place.
1: Et je mets la place.
2: Zéro.
1: Ah,
2: non, il comprend pas de Z.
7: C'est pour ça que j'ai dit.
2: C'est pour ça qu'il comprend pas de Z. Ça y est, on vient de. Elle était pas là, elle était pas là. Non, mais ça y est, je viens de comprendre.
7: Indisciplinée.
1: Eh ben, une.
7: Une quoi?
1: Eh ben, trois. Bon, Virginie me montre trois, donc je fais trois.
7: Il est opposé à tout.
1: Il est opposé?
7: Il est contre. Ah, c'est pas dit. C'est pas ça, mais c'est bien V.
3: Alors, oui. Je sais pas si vous avez remarqué, mais maintenant, pour pas qu'on trouve, il donne les indices au fur et à mesure.
2: Oui.
1: Ah, il est mignon.
7: Donc, il est observateur, ce petit morel.
1: Allez-y. C'était.
7: Et allez-y, quoi?
1: Eh ben, donnez la réponse.
7: Ah ben non, faut la trouver.
1: Ah ben non, c'est l'heure de, faut y aller là maintenant.
7: Vous n'avez pas
1: Monsieur.
7: Trouvé.
1: Non.
7: Je suis désespéré.
8: Anti, c'était bien, Anti.
7: Oui, c'était bien. C'est pas loin, hein. Ça se ressemble.
1: Et alors, c'est quoi?
7: C'est rien.
2: Ah!
1: Ah, c'est rien.
2: Eh oui.
7: Et oui, voilà.
2: C'est bravo. Rien.
9: C'est
2: bravo,
9: rien, le...
1: C'est rien, c'est le mot. Merci, Grand Sphinx. À bientôt.
7: Avec grand plaisir.
1: Au revoir.
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1: Comment ça va, Axe?
2: Mais bien, c'est Vox.
1: Eh ben, super, Axe.
3: Ça va, votre roman?
2: Je voulais dire.
1: Ça vous gratouille ou pas?
2: Ça ne saurait tarder.
1: On termine cette émission avec Laurence Ruati et un petit jeu.
2: Allez!
1: C'est sexuel ou pas?
2: Non.
1: Ah, bah.
2: Mais je vais m'y mettre parce que je crois que
3: C'est barré partout.
1: Ah, ok.
2: Donc, ce sont des expressions. Je vous donne une définition et vous devez trouver l'expression qui correspond. Par exemple, si je vous dis résoudre un problème en aggravant un autre. Par exemple, ça vous...
4: Le grand sphinx.
2: Non.
1: Attention, tout le monde peut jouir.
2: Oh.
1: Allons-y.
2: Alors, donc ça peut être quoi par exemple?
4: J'ai pas compris.
2: Alors,
4: résoudre un problème.
2: Résoudre un problème en aggravant un autre, c'est quoi?
1: C'est un autre.
2: Vous connaissez. Ah, c'est l'histoire de nom à l'intérieur.
5: De?
1: Un nom dit.
2: Qu'on retrouve chez les 13 apôtres. C'est prénom. Hein?
5: Judas?
3: Oui, faire son Judas.
2: Non.
1: Faire son Jésus-Christ.
5: Judatiser.
4: Apprendre à Pierre pour donner à Paul.
2: Exactement, ouais. C'est déshabiller Paul pour habiller Jacques.
1: Voilà. Jacques. Ouais.
2: Donc là, je vous ai bien évidemment parce que je sentais bien que le niveau n'était pas très haut.
6: Alors donc, ça, c'était l'exemple facile.
1: Ça, c'est facile.
2: Ça, c'était l'exemple facile. Okay. Alors, dire du mal. Qu'est-ce que c'est peut être quoi?
4: Le grand sphinx.
2: Non.
1: Dire du mal?
2: Alors, oui. Dire du mal, mais dire des vilaineries.
4: Faire sa langue de...
1: Deux.
5: Ouais, voilà. Non. Faire ça en deux. Critiquer.
2: Alors, quand on parle de quelqu'un et on dit, oulala, celui-ci, on l'a, nanana, nanana.
5: On l'a habillé pour l'hiver.
2: Oui!
1: Oh, bien joué, Thierry Alonso.
3: Moi, j'avais déglingué toute la nuit.
5: Nanana, nanana. Pas mal, hein.
6: Moi, j'avais, il doit avoir les oreilles qui sifflent.
1: Ah oui, c'était pas mal non plus.
2: Eh ben, non.
1: Moi, c'était j'avais la main gauche qui gratte.
5: Ça, c'est autre chose.
1: Ouais,
5: ça,
1: c'est gagner de l'argent.
2: Voilà. Alors, rien. Quand on récupère rien, genre des clous. Quoi.
1: Rien, ouais.
2: Comment on dit?
6: Nada.
1: Nada.
2: Ouais.
1: Peanuts.
3: Travailler pour des prunes.
2: Mais là on récupérera nanana.
4: La monnaie de sa pièce.
2: Des nana.
1: La queue de la pomme.
2: Non, la queue de la pomme.
3: récupérer nanana de la.
2: Des nana.
3: Des nèfles.
4: Des clopinettes.
2: Oui.
4: Des clopinettes.
2: Des nèfles.
1: Ah, ouais. Des nèfles. Mais clopinettes, ça marche aussi, hein.
6: Mais des nèfles, c'est hyper vieux.
5: Ouais,
6: mais
5: clopinettes, c'est quand c'est pas grand chose.
2: Et nous sommes vieux.
5: Une nef, alors, c'est quand il n'y a rien.
1: Ah, nef, c'est zéro, et clopinette, c'est qu'il y a un peu.
5: C'est qu'il y a un petit peu.
2: Ouais, okay. Exact. Alors,
5: c'est comme nous, par exemple, tu vois.
1: Et peanuts, c'est quoi, alors?
6: Mais c'est quoi, une nefle?
1: Une nefle?
4: Parce que,
5: c'est un fruit.
1: C'est des nefles blondes, nefles sans alcool.
4: Non, c'est par exemple, t'as le nefle à quatre feuilles, lui, c'est qui porte chance, tu vois. Le nefle à quatre feuilles.
3: Après, t'as le nefle, c'est la bière, c'est comme la grimergène, mais,
6: ah, c'est un fruit.
3: Elle a 8 degrés.
1: Et après, dans les pays imaginaires, il y a des nefles qui,
2: Je ne sais pas si vous l'avez compris, ami auditeur, mais là, on n'est pas loin de l'apéro.
3: Et après, il y a
2: l'apéro.
3: Les nefs éternels. Les nefs éternels, c'est pareil. C'est quand tu vas à la montagne, il est très très haut et que ça ne fond jamais. Ça,
5: on a bu trois caisses de nefs.
4: Oui, nefs.
1: Poursuivez. Non, calmez-vous.
2: Bien, bien.
1: Calmez-vous. Chut, Lolotte.
2: Ami auditeur, tout va bien. Respirez.
3: Il y a nefs télécom aussi. Voilà.
2: On les a perdus. On va passer encore 2-3 minutes ensemble et après, promis, c'est fini le calvaire. Okay.
1: Et il y a un éléphant.
2: Il y a un éléphant. Poser un lapin.
3: Dans le Seigneur des Anneaux, il y en a un plein de nefs.
4: Les nefs, les là.
1: Poser un lapin.
2: Donc, poser un lapin, ne pas répondre aux attentes, manquer un engagement, ne pas aller au rendez-vous, tout ça, c'est quoi?
1: Un coup de...
3: Faire
1: sa poum. Un coup de poum.
2: Alors, c'est pas faux, mais comment vous écrivez poum?
5: Faire sa quoi? C'est ça?
2: Donc, poser un lapin, ne pas répondre aux attentes. Ah! Marquer un engagement, manquer un engagement, ne pas aller au rendez-vous, tout ça c'est quoi?
5: Poser un lapin. Faire faux bon.
2: Oui, faire faux bon, il est bon, hein.
4: Faire faux bon de lapin.
2: Faut
3: dire que lui, il le fait bien aussi.
1: Merci Laurence Ruati pour
2: avec
1: ce petit jeu sympa.
2: Avec plaisir, Yann Morado.
1: Merci Yann Morel, merci Jérôme Leroy, merci Thierry Alonso, et merci Virginie Bobard.
5: Bye bye.
2: Merci Carlito.
1: Et merci Jérôme de la Rua.
3: Voilà, merci.
1: Voilà,
3: merci public. J'allais me lever.
6: Ils sont où les nefles?

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1: Chercheuses et chercheurs de perles rares, soyez à nouveau et toujours les bienvenus dans l'émission du Voyage intérieur, la série de messages de vie. MES plus loin, sage sur le fil de la vie. La chance existe-t-elle? La chance est-elle un état d'esprit ou est-elle le fruit du hasard? Si c'est un fruit, autant s'en nourrir. La chance n'est pas un don magique réservé à quelques-uns, mais bel et bien un phénomène que nous pouvons développer. Saisir sa chance, ça s'apprend, et ce n'est pas d'en faire un coup maintenant, mais de la faire durer. Philippe Gabillier est professeur de psychologie dans une grande école de commerce à Paris. Il est l'auteur d'Éloge de la chance aux éditions Saint-Simon et c'est notre invité aujourd'hui. Comment avoir de la chance? Cela commence par être disponible et pour rien vous cacher, si vous êtes en train de l'être en ce moment, ce n'est pas un coup de bol à quatre feuilles ou d'avoir du pot si vous êtes là à nous écouter. C'est que la chance vous sourit déjà. Philippe Gabillier. Alors je voulais savoir, Philippe, pourquoi certains ont de la chance et d'autres n'en ont pas?
2: Pourquoi certains ont de la chance et d'autres n'en ont pas? Ça dépend de quelle chance on parle déjà. Parce que, par exemple, la chance isolée, le coup de chance, j'ai gagné au loto, j'ai échappé par miracle à un accident, etc. C'est une espèce de chance un peu atypique, quoi, parce qu'elle est isolée et ça arrive une fois dans sa vie, rarement plus, heureusement d'ailleurs. Donc cette chance-là, en fait, on peut pas en dire grand-chose. Il y a un problème de fatalité, certains croient à la providence, chacun son truc. Alors en revanche, ce qui est plus intéressant, c'est ce que j'appelle moi la chance récurrente, quoi, la chance durable, comme il y a un développement durable. D'ailleurs, la personne qui dans sa vie semble collectionner les belles opportunités, les occasions qui vont bien, les rencontres intéressantes, etc., et dont on va finir par dire à la fin, mais quand même, qu'est-ce qu'il a eu comme chance? Ou quelle chanceuse? Bon. Or, en fait, il est probable que cette chance, entre guillemets, est en fait un rapport au monde. C'est-à-dire que la personne, en fait, qui est cette fameuse chanceuse, en fait, ou ce fameux chanceux, il a, en fait, développé un rapport à son environnement qui en fait un espèce d'attracteur d'inattendu positif. Ça, c'est un point intéressant. Et comment est-ce qu'on peut être un attracteur d'inattendu positif? Déjà, faut déjà être un attracteur d'inattendu tout court, quoi. C'est-à-dire, le chanceux est souvent quelqu'un, très souvent, même on voit quand on essaye de voir comment il fonctionne dans leur tête, le chanceux, par exemple, c'est quelqu'un qui est dans une logique très souvent de curiosité par rapport au monde. Et s'intéresser aux autres, quoi, s'intéresser, mais même s'intéresser aux choses qui l'intéressent pas d'habitude. C'est quelqu'un qui va vous dire, moi je m'intéresse pas à l'économie, alors bizarrement l'autre jour, j'ai lu un magazine économique, j'ai trouvé une idée absolument incroyable. J'étais chez le médecin, il y avait un truc qui traînait, là, une revue de mode, moi je lis pas les trucs de mode. Oh, dis donc, en lisant, ça m'a donné une idée d'un magasin. Dans ce magasin, j'y suis allé, je connaissais pas du tout ce magasin, et j'ai rencontré dans ce magasin quelqu'un d'extraordinaire. Alors, la caractéristique du chanceux, vous voyez, c'est que c'est quelqu'un qui va en permanence être dans une logique, il est prêt, quoi. Il y a un terme d'ailleurs en anglais qui est très très significatif. On dit que pour être chanceux, il faut avoir le luck readiness, c'est-à-dire le fait d'être prêt à avoir de la chance. Ensuite, généralement, le chanceux à répétition est quelqu'un qui, au fond de lui-même, quand même, il ou elle est en attente de quelque chose. Il y a beaucoup de gens, ils vous disent, moi, de toute façon, j'ai jamais eu de chance dans la vie. On a envie de leur dire, mais mon pauvre ami, même si t'en avais eu, qu'est-ce que t'en aurais fait, quoi. C'est-à-dire que s'il n'y a pas un projet, une passion, un rêve, une envie, un désir, truc est là, quoi. C'est un peu, moi je suis du sud-ouest, hein, donc c'est un peu comme les parcs à huîtres. Quoi. L'huître, elle a besoin d'avoir une espèce de piquet autour duquel s'accrocher. Il y a des gens, ils n'ont pas le piquet intérieur. C'est-à-dire que la chance, oui, mais alors pourquoi? Pour avoir plus de fric, s'acheter plus de bagnoles. Si c'est ça, ça n'ira pas très très loin. C'est pas ça la chance. Quoi. La chance, c'est avoir utilisé au mieux l'inattendu pour mettre de la valeur ajoutée dans sa vie. Ah, de la valeur ajoutée humaine, de la valeur ajoutée, pourquoi pas spirituelle, de la valeur ajoutée relationnelle, et pourquoi pas de la valeur ajoutée économique, ça peut pas faire de mal. Mais il y a pas que ça, quoi. Bon. De même, une autre caractéristique, tu vois, c'est que les grands chanceux sont des formidables recycleurs de malchance. C'est-à-dire que la personne qui dit « moi j'ai eu beaucoup de chance dans ma vie », quand elle te raconte ce qui lui est arrivé, on se rend compte qu'il y a eu des tas de pépins, quoi. Des ennuis, des accidents de la vie, des choses qui n'ont pas fonctionné du tout, du tout, du tout. Mais c'est comme si ça fonctionne, vous voyez, en mode compost. Hein, ben voilà, c'est du compost humain. C'est-à-dire, je prends du déchet de vie et j'en refais un engrais incroyable. Et un jour, une dame qui m'avait dit dans un séminaire que j'animais, j'avais adoré cette image. Elle m'avait dit, vous savez, chaque fois que je me plante, il y a quelque chose qui pousse quand même. Ah, j'avais trouvé ça extraordinaire. Pour moi, c'est ça aussi la chance. Et puis, bon, j'ai l'intime conviction que les chanceux à répétition sont des hommes et des femmes qui sont optimistes. C'est-à-dire qu'ils ont une capacité à optimiser le monde dans lequel ils sont.
3: Quand tu disais, c'était un jeu de mots tout à l'heure, quand je me plante, il y a quelque chose qui pousse.
2: Ben oui, c'est ça qui est incroyable. Que le coup, quand je me plante, quelque chose pousse. C'était drôle comme métaphore. Quoi, hein, voilà.
3: Donc, c'est bien que tu aies un petit peu désacralisé la chance. On pense que c'est celui qui gagne au loto, qui a l'occasion d'acheter une voiture rapidement. La chance, c'est pas vraiment occasionnel, c'est quelque chose qui s'alimente.
2: Exactement. Quand tu dis que c'est pas occasionnel, alors il y a une citation, on sait pas si elle est apocryphe ou pas, on n'en sait rien, mais il paraît que c'était l'un des fondateurs du Club Méditerranée, c'est Gilbert Trigano, une grande figure du monde du loisir et du tourisme, qui aurait dit un coup de chance n'a jamais fait un chanceux. Pas plus qu'un coup de soleil ne vous fait un bronzé. Moi, je trouve cette image extraordinaire, c'est vraiment ça. Tu as d'ailleurs des gens, ils ont eu un coup de chance dans leur vie, ça les a pontés. La Française des Jeux, par exemple, c'est très bien que... Pourquoi est-ce que la Française des Jeux suit d'aussi près ses grands gagnants? Ben, c'est que quand tu as un coup de chance formidable dans ta vie, ben, ça peut te mettre en danger. Ça peut te mettre en risque par rapport à tes relations sociales, par rapport à la vie que tu avais avant, par rapport à tout ça. Et de même que la grosse malchance, mais vraiment, tu vois, l'accident grave, etc., peut totalement embarquer ta vie dans une autre direction. J'avais une interview l'autre jour du jeune chanteur là, de slam, là, Grand Corps Malade. Le gars, au départ, il s'occupait de jeunes dans les cités, etc. Il a un accident, il tombe dans une piscine, il se tape les vertèbres, il se pète tout, bon... Le gars, bah, il continue, maintenant c'est fini, le sport, tout ça c'est terminé, il a sa béquille. Mais grâce à ça, il le dit lui-même. Derrière, il devient un chanteur connu, tout ça. Donc, la bifurcation, on peut pas savoir au début si elle est favorable ou défavorable. En revanche, il y a des bifurcations banales, et il y a des bifurcations remarquables. La question est de se mettre en situation d'affronter dans sa vie des bifurcations remarquables. Pour ce qui est de les faire positives ou négatives, ça se fera après. C'est-à-dire que la chance, c'est quand même aussi, qu'on le veuille ou non, une action, quoi. C'est-à-dire que c'est un événement, peut-être inattendu, souvent inattendu, que l'on a rendu favorable par l'action. La chance, dans l'absolu, ça n'existe pas, je dirais. Ça veut rien dire. D'ailleurs, beaucoup de gens te diront qu'ils ne croient pas à la chance. Ils diront, mais non, moi je crois pas à la chance, je crois au travail. Oui, c'est vrai. Il n'empêche que, même ceux qui te disent qu'ils croient au travail, certes, ils ont beaucoup bossé, mais le fait d'avoir beaucoup bossé a, d'une certaine façon, favorisé l'apparition autour d'eux d'événements inattendus qu'ils auraient d'ailleurs peut-être pas repérés et vus s'ils n'avaient pas autant travaillé. Et on dit que la chance ne favorise que des esprits préparés. C'est Pasteur qui disait ça. Voilà, les gens se préparent par le travail, ils vont rencontrer la chance. Bon, un étudiant, parce que moi je suis prof, tu vois. Et un étudiant, et les étudiants, il faut qu'ils fassent des mémoires ici en troisième année. Et un étudiant, là, il n'y a pas longtemps, il y a quelques semaines, qui me dit, ah monsieur, c'est incroyable, depuis que j'ai choisi mon sujet de mémoire, c'est incroyable, j'arrête pas de croiser des gens qui s'intéressent au même sujet que moi. Ah, j'ai dit, ben ouais, voilà, ça c'est miraculeux, formidable. Mais simplement, mon système de perception, tu vois, est en train de capter plein de choses autour de moi.
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1: Saisir sa chance, tel est le thème de notre émission aujourd'hui dans Message de vie, en présence de Philippe Gabilier. Et s'il vous manque un ingrédient pour réveiller votre optimisme, voici du masala au cumin. Des fois, il faut faire un petit peu n'importe quoi.

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1: Saisir sa chance avec Philippe Gabillier. Tu parlais tout à l'heure de... Bon, tu donnais un exemple sur le travail. Le travail peut ouvrir la chance. Mais il y avait une autre chose que tu disais avant, cette disponibilité à accueillir la chance. Si je suis tout le temps dans le travail, est-ce que j'ai de la disponibilité pour accueillir ce qui vient à moi et d'entendre les possibilités ou les potentiels qui peuvent s'ouvrir pour entamer une démarche qui m'amènerait vers une possibilité de chance? Parce qu'il y a un crédit disponible. Si tu es pris tout le temps dans ton travail, tu ne peux pas ouvrir. La disponibilité.
2: Oui, tout à fait, on est d'accord avec ça. Alors, c'est vrai que dans le fond, on est dans un monde... Alors, c'était probablement pas vrai pour nos arrière-grands-parents, bon, mais pour nous, c'est le cas. On est tiraillé, si tu veux, dans notre vie quotidienne, la plupart d'entre nous, entre deux extrêmes, en particulier quand tu as une vie professionnelle un peu intense, quoi, tu vois. On est tiraillé entre la concentration. Il faut être concentré, il faut être focus, quoi. J'ai un boulot à terminer, j'ai une réunion à mener, je suis concentré, quoi. Et on est tellement concentré que quand on arrête de se concentrer, on part, un grand nombre d'entre nous, on part dans l'autre sens et on part dans la dispersion. D'ailleurs, on va faire des tas de trucs. Alors, je vais aller 5 minutes de télé, et puis un peu de téléphone, et puis un peu d'iPad, et puis aller les potes, et puis tout ça, puis je bouffe en vitesse, etc. Donc, on passe brutalement de concentration, et le ressort repart en arrière à dispersion. Et on oublie ce qu'il y a au milieu, c'est-à-dire entre la concentration et entre la dispersion, il y a une position médiane qui est la clé de la réussite, c'est l'attention. C'est-à-dire le fait d'être attentif au monde. D'être dans une... Alors il y en a certains, par exemple, pour être attentif au monde, la plupart d'entre nous, on va être obligé de faire des choses qui vont nous créer cette espèce d'état un peu d'attention. Certains vont courir. D'autres vont se prendre des bains, tu vois, avec des huiles essentielles. D'autres vont faire de la cuisine. D'autres, paradoxalement, vont se mettre en état d'attention un peu flottante en regardant des sottises à la télévision. Peu importe, à la limite. Chacun son truc. Mais je pense pas qu'on puisse faire l'économie de cet état d'attention si on veut que des choses émergent de soi, tu vois. Quand je suis concentré, rien peut émerger, parce qu'on le voit très bien. Quand t'es concentré, par définition, t'es pas attentif, hein, tu vois. Bon. Et puis quand t'es dispersé, La mosaïque, si tu veux, est tellement forte qu'il n'y a rien qui peut vraiment en ressortir. Donc, si, nous, en tant qu'hommes et femmes de la modernité, tu vois, début du XXIe siècle, notre grande conquête, reconquête, à mon avis, c'est la reconquête de l'attention. Et pour certains, ça va être, tu vois, dans l'instant présent. Voilà, là, je suis avec toi et on discute tous les deux. On est tous les deux, quoi, on discute. Je ne commence pas à cogiter à quoi que ce soit, penser les rayons d'avant, d'après, non. L'attention, c'est aussi ça, cette espèce de centration dans ce qu'on fait. Parce que c'est, vraiment, je suis en train de te parler de ce sujet que j'aime beaucoup, et pourtant, si ça se trouve, je suis en train de dire des choses qui moi-même, ah, tiens, c'est la première fois que je l'exprime de cette façon-là. Mais bon, je noterai derrière. On est dans un état d'attention. Tu vois, je suis pas complètement focus. Bon, il faut que je lui dise exactement ça et ça. Non. On est dans un état qui est un état d'attention.
1: Quelque chose qui est récurrent, c'est quand quelqu'un a trop de chance, ça porte pas chance. C'est-à-dire, on en est jaloux. Celui qui a trop de chance, c'est comme si des fois la chance, on l'acceptait pas quand elle est là. Quand on en a trop, on se dit on la mérite pas. Il y a quelque chose comme ça où on n'est pas en phase avec. On est plus en phase avec, on va dire, la malchance, parce que ça fait partie de l'humeur actuelle. Donc, au moins, on a l'impression qu'on est les mêmes et on se ressemble et on peut communiquer. Avoir trop de chance, ça peut rendre jaloux les collègues, parce que pourquoi lui il a ça et moi je l'ai pas.
2: Oui, ben ça peut effectivement arriver, d'autant plus que il y a un académicien français qui était Paul Gude qui disait la chance dans le fond c'est ce qu'on mérite pas. Il avait aussi dit d'ailleurs la chance c'est la forme laïque du miracle, ce que je trouve assez rigolo comme approche. Mais pourquoi on mérite pas? Ben parce que la chance n'a pas de morale, si tu veux. La chance, t'as des voyous qui échappent à la police sur un coup de chance, et de même t'as des très braves gens que la fatalité assomme, quoi. Bon, ce qu'on appelle la chance, c'est pas une entité, tu vois, spirituelle, qui aurait des valeurs. Non, c'est pas ça. C'est l'inattendu débarque dans nos vies, et donc qu'est-ce qu'on en fait? Bon, on peut que constater que c'est souvent injuste. Ce qu'on reproche aussi à la chance, c'est que c'est hors de contrôle. On dit, ben, si au moins on avait un truc pour avoir de la chance à coup sûr, ben, vraiment, ça n'existe pas. Et alors quand même, tu vois, certes, on n'aime pas beaucoup les gens qui ont trop de chance, mais très souvent, On va te dire, oui, mais enfin bon, d'accord, il a de la chance dans ce domaine-là, mais il n'a pas de la chance partout. Parce que la chance, elle est censée, pour certains, être cloisonnée. Tu vois, dans le stéréotype de la chance, on te dit, qui rit vendredi, dimanche pleurera, malheureux au jeu, heureux en amour, ou inversement, peu importe. Comme si, en fait, effectivement, il fallait qu'il y en ait un peu pour tout le monde. Mais il faudrait qu'il y en ait un peu pour tout le monde si c'était effectivement une espèce de réalité physique. Mais c'est pas une réalité physique. Encore une fois, c'est un rapport au monde. Le gars qui a, ou la fille qui a trop de chance, c'est qu'effectivement, il a développé, peut-être même sans s'en rendre compte, une espèce de rapport, je dirais, d'adaptation à l'inattendu, hors du commun. Ben comme tu as des gens qui développent leur oreille, qui vont développer leur sens graphique, etc. Oui, on peut. Bon, c'est un peu dommage d'être jaloux de ça. Il faudrait peut-être plutôt se demander comment est-ce que moi je pourrais faire pour avoir plus de chance dans ma vie à moi. Et puis bon, moi, ma théorie là-dessus, elle est claire, c'est que quand je commence à trouver que les autres ont trop de chance, je pense qu'il faut que moi-même, je commence à me demander, et si j'essayais pour une fois, moi, d'être une chance pour les autres, hein, et de façon à essayer d'oublier ce que je n'ai pas, parce que je suis absolument convaincu qu'un des moyens de réactiver en quelque sorte son processus de chance, c'est de dire, bah tiens, à partir de maintenant, il faut que je sois une chance pour quelqu'un. C'est-à-dire que le gars qui va me rencontrer aujourd'hui par hasard, ou la fille qui va me rencontrer aujourd'hui sur un malentendu, il faut que ce soit son jour de chance. Là, ça devient, à mon avis, beaucoup plus intéressant de partir dans cette direction-là.
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2: Ça devient, à mon avis, beaucoup plus intéressant de partir dans cette direction-là.
0: Message.

0: dit le grand-père. Il m'arrive aussi, parfois, de ressentir de la haine contre ceux qui se conduisent mal et n'en éprouvent aucun regret. Mais la haine t'épuise et ne blesse pas ton ennemi. C'est comme avaler du poison et désirer que ton ennemi en meure. J'ai souvent combattu ces sentiments. Il continua. C'est comme si j'avais deux loups à l'intérieur de moi. Le premier est bon et ne me fait aucun tort. Il vit en harmonie avec tout ce qui l'entoure et ne s'offense pas lorsqu'il n'a pas lieu de s'offenser. Il combat uniquement lorsque c'est juste de le faire et il le fait de manière juste. Mais l'autre loup, ah, il est plein de colère. La plus petite chose le précipite dans des excès de rage. Il se bat contre n'importe qui, tout le temps, sans raison. Il n'est pas capable de penser parce que sa colère et sa haine sont immenses. Il est désespérément en colère et pourtant sa colère ne change rien. Il est parfois si difficile de vivre avec ces deux loups à l'intérieur de moi parce que tous les deux veulent dominer mon esprit. Le garçon regarda attentivement le vieil homme dans les yeux et demanda « Lequel des deux loups l'emporte, grand-père ?» Le vieillard sourit et répondit doucement « Celui que je nourris. »
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0: C'était un message qui compte dorénavant dans Message de vie. Les deux loups intérieurs, écrit par un auteur anonyme. On va retourner à nos moutons avec Philippe Gabilier. Qu'est-ce que la chance ?
1: Tu parlais qu'il y avait quatre façons différentes d'aborder la chance. Avoir de la chance, une chance aveugle ou accidentelle, percevoir des opportunités ou tout simplement il y a des expériences vécues. Tu as défini ça en quatre types.
2: Alors, la chance aveugle, c'est le hasard. Le hasard, je suis dans la rue, une rue que je ne prends jamais, et je trouve par terre un magnifique billet de 500 euros. Ça m'est jamais arrivé, ça me arrivera probablement jamais. C'est un coup de chance, un petit coup de chance. Honnêtement, c'est une anecdote. On peut l'analyser de façon statistique, mais ça n'ira pas beaucoup plus loin. Alors après, il y a des choses mystérieuses. C'est ce qu'on appelle la bonne étoile. Alors moi, je suis pas philosophe. Mais alors, la bonne étoile, c'est cette espèce d'idée que certains seraient en quelque sorte protégés. On a des exemples comme ça extraordinaires, tu vois, de gens qui ont échappé plusieurs fois de suite à des drames, à des attentats, par hasard. Ou même on a des exemples incroyables, c'est toujours très drôle, de gens qui ont été des gagnants récurrents, tu vois, au loto, des choses comme ça. Bon. Honnêtement, moi, en tant que psychologue, tu vois, je peux rien en dire. Je constate, je trouve ça amusant. Parfois, c'est édifiant. Je sais même pas si c'est inspirant. En tout cas, bon, c'est drôle. Mais ces chances-là, elles rentrent pas, si tu veux, dans le champ de ce qu'on peut développer. Alors après, t'en as deux autres. D'abord, t'as la chance, on va dire, par accident. La chance par accident provoquée. Ça, c'est souvent ce qui arrive aux scientifiques, par exemple. Tu vois, t'es en train de faire une expérience, tu rates ton expérience, tu la rates. Mais en ratant ton expérience, tu découvres autre chose. Tu vois. La pénicilline, au départ, c'est des boîtes qui sont oubliées dans un labo, et en fait, ça pourrit tout, et les gars commencent à regarder pourquoi ça a pourri, et ils découvrent la pénicilline. Le post-it, c'est une expérience chez 3M qui tourne court par rapport à des colles, et on découvre qu'il y a une espèce de colle incroyable, elle colle, elle se décolle, ad vitam, quoi. Bon. Il y a des tas de choses comme ça, c'est tout à fait étonnant. L'aspartame aussi, c'est ça. Tu vois, c'est des choses qui ont été découvertes par hasard. Alors là, c'est le coup de chance. C'est intéressant, ça, la capacité à transformer en coup de chance ce qui au départ était un échec. Ça, dans nos vies, c'est une dimension, je trouve, très intéressante. Et puis, donc ça, ce serait la troisième. Et la quatrième, c'est ce que j'appelle la personnalité chanceuse. C'est-à-dire quelqu'un qui va, mais alors délibérément, presque volontairement, entretenir un espèce de rapport au monde, fait à la fois, comme ça, d'ouverture intellectuelle, curiosité, etc. Et cette espèce d'attention, tu vois, d'attention aux possibilités. C'est-à-dire, je suis en permanence et ça devient une espèce d'état second, c'est comment transformer, pour moi ou pour les autres d'ailleurs, l'inattendu en chose positive. Mais ça devient une façon d'être, tu vois, une façon d'être avec les autres, une façon d'être dans son environnement, pourquoi pas d'ailleurs une façon d'être avec soi-même. Et tiens, si je me transformais en machine à opportunité, soit pour moi, soit pour les autres. Je crois que je ne sais plus qui est-ce qui disait... La meilleure façon, quand on y réfléchit, la façon la plus saine de réussir dans la vie, hein, ou d'atteindre ses objectifs dans la vie, c'est d'aider ceux dont on a besoin à atteindre les leurs, quoi. Tu vois, donc voilà, je me mets aussi dans cette disponibilité où, étant une chance pour autrui, c'est bien le diable si à un moment ou à un autre, même si je demande rien, il n'y a pas quelque chose qui me revient. Tu vois, là, une rencontre inattendue, l'info qui va tomber au bon moment, la découverte d'un monde auquel je m'attendais pas, un événement dans lequel je vais être embarqué sans savoir pourquoi.
1: Tu es enseignant, donc tu remarques que les élèves te posent quel genre de questions qui sont liées à la chance?
2: Oui. Tout le monde est dans le coup. Enfin, la question qui me pose le plus souvent, c'est logique, hein, on est dans des environnements d'école, donc il y a l'idée qu'il y a des techniques quelque part qui existent. Alors, je crois que la question qu'on me pose le plus souvent, c'est: écoutez, monsieur, mais si on fait tout ce que vous dites, est-ce que vous pouvez nous jurer qu'on aura plus de chance? Et moi, je leur dis toujours: écoutez, les amis, non, moi, je peux pas vous jurer ça. Mais en revanche, je peux vous garantir un truc. Si vous faites ce dont on vient de parler, là, il va commencer à arriver des choses inattendues dans votre vie. Savoir si ça a de la chance, ça restera quand même votre problème, quoi. Pour en faire quelque chose, tu vois. En revanche, réapprendre, pour moi, la première étape, c'est réapprendre à accueillir l'inattendu, l'étonnant, le pas prévu, le non planifié, tu vois, dans ma vie et dans celle des autres. Ça, c'est un point important. Parce que, pour le coup, les ennemis de la chance, alors, on les connaît, hein, les ennemis de la chance, c'est la fermeture sur soi, tout, vouloir tout planifier, l'amorosité, enfin, t'as quand même le manque de lien, tu peux pas avoir de la chance tout seul, par exemple, tu vois. Donc, déjà, ne serait-ce qu'être en connexion avec autrui, mais être en connexion avec autrui gratuitement, il n'y a rien de pire que les gens, par exemple, qui ne veulent avoir des relations avec autrui que parce que l'autre peut leur apporter quelque chose. Ça, c'est complètement, c'est un truc, c'est complètement limitant. Par définition, je ne peux pas savoir aujourd'hui, d'ailleurs, c'est même pas intéressant, si j'ai une relation avec quelqu'un, c'est parce que ce quelqu'un m'intéresse, je le trouve sympa, je le trouve beau ou belle, je le trouve marrant, voilà. Et puis à partir de là, on y va. Derrière, est-ce qu'un jour ça créera des opportunités ? Sur le moment, on s'en fout, peu importe. Mais ce qui est clair, c'est que la chance, c'est un maillage. Ça fonctionne aussi comme une toile d'araignée. C'est-à-dire que on est en permanence, plus je vais être en contact avec autrui, plus je vais créer, sans m'en rendre compte, des tas de maillages d'occasions et d'opportunités possibles. Dans le lot, ça serait bien le diable s'il n'y en a pas quelques-unes qui me retombent dessus positivement.
1: Y a-t-il un profilé de personnes? Quel genre de comment dire ça, hein, comment je peux tourner ça? Avoir de la chance, c'est lié à une question de culture familiale, d'éducation, de façon de voir le monde. C'est une question culturelle.
2: Non, la question culturelle, elle va. D'ailleurs, le mot existe dans toutes les langues. Hein, donc bon, là, il y a pas de souci. En revanche, tu as des cultures qui peuvent entretenir un rapport plus ambigu à la chance parce que la chance est obligatoirement, dans beaucoup de cultures dans le monde d'ailleurs, le fait de puissance supérieure. C'est-à-dire que j'ai de la chance parce que je suis sous la protection divine. Donc ça peut être le cas dans toutes les religions monothéistes, si tu veux, ou d'un dieu quelconque, hein, dans l'hindouisme. Bon. Donc quelqu'un qui va être en quelque sorte mon ange gardien. Bon. Donc il y a cette notion-là. Donc cette notion-là, on la retrouve quasiment dans toutes les religions, même chez les Grecs anciens. Hein, il y avait un dieu chez les Grecs qui était préposé à la chance, qui était Kéros. Hein. Kéros était le dieu qui était préposé. Chez les Grecs, tu avais deux dieux qui géraient le temps. Tu avais Chronos, c'est le temps qui passe, en gros. Et Kéros, qui était le temps favorable. C'est rigolo, parce que Kéros, chauve, avec une touffe de cheveux. Et donc, Kéros, il faut qu'il passe. Mais ce qui est très intéressant, c'est que le concept, par exemple, de Kéros, c'est, attention, pour le choper, encore faut-il que je l'ai attendu, que je sois à l'affût de quand il passe, etc. Donc, il y a aussi un travail qui vient de moi, quoi. C'est pas uniquement j'attends et puis la chance va tomber. Et ce qui s'est passé, c'est que après, dans un certain nombre de civilisations dans lesquelles la dimension hasard a baissé, c'est de moins en moins le hasard qui était source de chance, et de plus en plus le travail, mais au sens, ça peut être le travail intérieur, tu vois, ça peut être le travail sur son âme, mais le travail intérieur va te préparer le terrain de la chance. Et dans toutes les civilisations, tu as cette espèce de bagarre permanente entre ce qui est de l'ordre du hasard, du fortuit, malheureusement quand c'est négatif, de la fatalité, et ce qui est de l'ordre du travail, à la fois avoir fait le nécessaire pour que, en tout cas, la chance peut-être vienne sonner à ma porte, et puis le travail intérieur, c'est-à-dire m'être préparé intérieurement et être clair dans ma tête, quoi, sur le fait que si, par définition, si je rencontre une opportunité, c'est que je l'ai méritée. Voilà.

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1: Retournons à notre entretien avec Philippe Gabillier pour nous expliquer qu'est-ce que la chance. Et un jour, un élève va voir son maître et lui pose cette question. Maître, quelle serait la pire malchance? La réponse, la malchance que tu aurais laissé passer.
2: Oui, c'est exactement ça. C'est à savoir que nous... Et d'ailleurs, il y a une... Je ne sais plus qu'est-ce qu'il disait. Un vrai malchanceux, un vrai. Chaque fois que la chance vient frapper à sa porte... Il appelle la police pour tapage nocturne. C'est-à-dire, il passe son temps à laisser passer les choses. Et mais pourquoi est-ce qu'on laisse passer, dans le fond? Quand tu te dis, mais pourquoi, comment ça se fait que des gens laissent passer leur chance tout le temps? Ben, on a bien vu. Ils laissent passer leur chance tout le temps, souvent, ben, d'abord parce qu'ils sont pas attentifs. Ils sont pas attentifs, ils sont pas prêts, quoi. Ils sont pas. Hein. Et en plus, il y a un problème d'intention. C'est-à-dire que l'intention, ça marche dans tous les sens. Hein. Ça marche pour la malchance aussi. Hein. C'est le gars qui te dit, mais moi de toute façon, j'ai la loose. Dès qu'il y a un problème, c'est pour moi. Mais attends, il ou elle est en train de créer les conditions pour que, quelle que soit la matière première de vie qui va se présenter à sa porte, il va la transformer en lisier, quoi. Tu vois. Donc c'est ça qui est catastrophique.
1: Maître, à quoi reconnaît-on un coup de chance? À ce qu'il te permet de faire après l'avoir reçu.
2: Oui, parce que ce qu'on appelle le coup de chance, encore une fois, ce n'est qu'une bifurcation inattendue. C'est une bifurcation inattendue. Je rencontre quelqu'un que je n'aurais pas dû rencontrer, il m'arrive un accident que je n'aurais préféré pas avoir, je tombe par hasard, j'étais parti pour acheter un bouquin, tu vois, sur un sujet donné, j'ai pas trouvé le bouquin, donc j'ai traîné dans la librairie, et là je suis tombé sur un bouquin, mais qui avait... Et en achetant ce truc, je découvre des choses formidables. Voilà, il y a une bifurcation de vie, j'ai pas vu venir, et j'en ai fait quelque chose. Donc, il y a une en gros, la chance n'est jamais, si tu veux, un produit brut. C'est toujours un produit raffiné.
1: Et pas mal, celle-là. Maître, je crois que je n'ai jamais eu de chance, mais même si tu en avais eu, quand en aurais-tu fait?
2: Si tu donnes pas un projet, si tu donnes pas un rêve, si tu donnes pas de quoi à ta chance quelque chose pour la nourrir, ça ne servira à rien. Avoir de la chance, c'est aussi toujours par rapport, alors, à un projet. Quand on dit la chance favorise que les esprits préparés, c'est véritablement ça. C'est véritablement ça.
1: La petite histoire, elle est vraie, à la fin, pour la boutique, ou comment ça s'appelle, la fin du livre, regarde.
2: Oui, bien sûr.
1: C'est une histoire que tu as vécue?
2: Non, c'est une histoire que je dirais, c'est un vieux conte que j'ai simplifié et que j'ai mis à ma façon, mais que je trouvais que c'était une jolie histoire dans laquelle ce gars débarque dans une boutique un peu magique où on lui propose de lui donner tout ce dont il a besoin pour être heureux. Donc il va commencer à passer des tas de commandes. Alors il veut un job fabuleux, la santé, être charismatique, des tas d'amis, une famille formidable. Et donc le gars dans la boutique, il dit, ben, y a pas de problème, je vais vous charger tout ça en réserve. Et le gars revient de la réserve et il donne au gars un tout petit sac en cuir, comme ça, tout pourri. Et le type est étonné, lui dit, enfin, je comprends pas, je vous ai commandé des tas de choses très précises et vous me donnez un petit sac, et ça, je comprends pas. Et le gars lui dit, écoutez monsieur, moi je peux vous jurer une chose, c'est que tout ce que vous m'avez demandé sans exception se trouve dans ce petit sac, mais moi je ne peux vous donner que ce que j'ai. Et donc, permettez-moi déjà de vous offrir les graines, toutes les graines, mais pour ce qui est de les faire pousser dans votre vie, ça restera quand même votre problème à vous.
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0: La sainte chance ne vous quittera dorénavant plus jamais. Notre émission tire lentement sur sa fin, mais pas la chance que vous avez gagnée enfin en étant présent aujourd'hui dans Message de vie. La conclusion avant de reprendre chacun son chemin. Quels sont les secrets pour avoir de la chance que tu pourrais donner comme ça pour ceux qui se disent j'en ai jamais eu?
1: Il y a deux choses très faciles. La première, c'est un rapport avec la curiosité. Il faut commencer se dire voilà aujourd'hui quelles sont mes routines. Est-ce qu'il y a des choses que je fais par routine? Et il faut se choisir 3-4 routines qu'on va décider de détruire. C'est-à-dire on va faire les choses différemment. Je vais arrêter d'aller prendre mon café le matin dans le même bistrot. Je vais arrêter d'aller manger avec les mêmes personnes tous les midis. Surtout si en plus je les trouve pas très sympas, quoi. Je vais vraiment se mettre à la chasse, tu vois, des routines tueuses d'opportunités et de chance. Ça c'est le premier. Lutter contre ces routines, casser ses propres codes, ça c'est la première idée. La deuxième idée, c'est je fais la liste. Je fais sur une feuille de papier la liste des 5, 10, 15 personnes pour qui j'aimerais, moi, être une chance, éventuellement. Puis là, j'ai commencé à essayer à me dire, tiens, comment est-ce que je pourrais être un peu de chance pour ces gens-là? Voilà. Leur créer les conditions pour leur apporter l'info dont ils ont besoin en ce moment, les faire se rencontrer, enfin, voilà. Devenir une espèce de porte-chance. Dès l'instant où on fait ça, voilà, se met en place une dynamique nouvelle que, comme je dis à mes étudiants, je sais pas moi si la personne aura plus de chance, mais des tas de trucs inattendus vont commencer à apparaître dans sa vie. Ça sera à elle d'en faire quelque chose, quoi.
2: Et pour conclure, qu'est-ce que tu aimerais dire? Quelque chose auquel je n'aurais pas pensé?
1: Oui, moi je pense qu'elle est, elle est à la porte, mais elle nécessite vraiment que nous ouvrions d'abord nous donnions le droit. Hein, d'avoir de la chance. Dernier conseil, c'est à partir de maintenant, si vous voulez changer les choses autour de vous, d'abord commencez à affirmer, dites-le, n'hésitez pas, je suis quelqu'un qui a de la chance. Et alors surtout, pourquoi est-ce qu'il faut dire ça? Parce que dans le fond, chaque fois que tu dis j'ai de la chance, les gens, eux, ils entendent il a de la chance, le verbe avoir. Mais ton inconscient, lui, quand tu dis j'ai de la chance, ton inconscient, lui, il entend j'aide la chance, verbe aider. Voilà. Donc chaque fois que tu dis j'ai de la chance, tu dis à la fois que tu en as et que tu es en train de l'aider. Elle est prise, je dirais, complètement des deux côtés. Elle va être obligée de se remettre à ton service.
2: Merci Philippe. Merci. Good luck.
0: Maintenant que vous avez saisi le phénomène de la chance, toutes les occasions vous seront propices. Mais c'est à vous de chercher, de provoquer la chance, la baraka, la bonne étoile, l'atout, les possibilités, la réussite, la prospérité, la veine, l'aubaine, le bonheur et l'éloge de la chance. Aux éditions Saint-Simon de Philippe Gabillier, notre invité aujourd'hui dans Message de vie.

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Pour les musiques, Claude Nougaro, Hudge Groove. Et pour le morceau indien, je suis désolé, je l'ai trouvé dans une épicerie à Paris. Et pour finir, personne ne naît sous une mauvaise chance. Il n'y a que des gens qui ne savent pas lire le ciel. Alors à la semaine prochaine, chercheurs d'étoiles, portez-vous bien. Bye.

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0: Bonjour et bienvenue dans notre émission Parlons-en Pasteur, une émission spéciale où nous aborderons divers sujets bibliques avec différents serviteurs et servantes de Dieu. Aujourd'hui, comme chaque mardi, sera un temps spécial et enrichissant. Alors tiens-toi prêt et dispose ton cœur. Let's go!
1: Bonjour, bonjour, chers auditeurs de la radio Méga FM. Bonjour, chers internautes. Nous sommes dans votre émission Parlons-en Pasteur. Nous serons ensemble durant 2 heures. Donc, comme on dit, installez-vous confortablement et soyez prêts à recevoir quelque chose venant de la part de Dieu que nous allons d'ailleurs prier tout à l'heure pour remettre cette émission. Donc, je vous rappelle que vous êtes sur la fréquence du Nord, la 88.9. Donc, vous pourrez tout au long de cette émission appeler pour encourager, pour témoigner, pourquoi pas, pour demander la prière. Nous sommes là pour vous accompagner, mais soyez également des acteurs, des actrices de votre émission. Donc, n'hésitez surtout pas à nous appeler au 05 90 23 17 11. Donc, nous avons avec nous dans cette émission le docteur Yolande Joachim, qui va nous parler aujourd'hui d'un thème très important, puisque quelquefois, vous savez, que ce soit dans le monde séculier, que ce soit dans le monde spirituel, dans le domaine spirituel, quelquefois nous agissons par les émotions, par les sentiments, par, on dira, bibliquement, selon la chair, d'accord? Et nous allons voir ce matin que quelquefois, nous prenons de mauvaises décisions, nous prenons de mauvaises directions quand nous laissons les émotions nous conduire, quand nous laissons les sentiments nous conduire. Et nous allons un peu détailler cela et que tu comprennes que tu dois vraiment faire la part des choses, tu dois gérer tes émotions et ne pas toujours te laisser conduire par les émotions. Quelquefois, ça peut arriver si les émotions sont en rapport avec la parole de Dieu, si comme la parole de Dieu dit, tu es dans la parole et que la parole est en toi, automatiquement ce que tu vas recevoir, ce que tu vas ressentir va être dans la volonté de Dieu. Mais nous allons en parler tout au long de l'émission. Mais avant toute chose, je vais prier avec vous, je vais remettre cette émission entre les mains de notre Seigneur et vous laisser en compagnie du docteur Yolande qui va animer cette émission. D'accord, durant ces 2 heures. Donc, n'hésite pas à inviter quelqu'un à communiquer la bande FM 88.9 à tous nos bien-aimés qui sont sur la Guadeloupe et partager également si tu es sur la plateforme, si tu es sur Internet, partager aussi autour de toi afin que plusieurs bénéficient de cette émission et de ce beau thème. Donc, nous allons prier et ensuite entrer dans le vif du sujet. Seigneur, nous te bénissons pour cette émission, cette opportunité, ce privilège que tu nous accordes de pouvoir te servir sous les ondes de cette radio, Seigneur, et nous bénissons son responsable, Ronnie, en ton nom. Et nous remettons ce matin tout le côté technique entre tes mains, Seigneur. Nous remettons tous les auditeurs en face, tous les internautes entre tes mains, Seigneur. Tu es le seul à pouvoir disposer un cœur, donc que tu disposes un cœur à recevoir de ta part ce matin, que vraiment chacun soit disponible, que toute forme d'incrédulité soit détruite, tout vent contraire soit brisé dans le nom de Jésus, et que tu prennes le plein contrôle, que toute la place te revienne, aucune place à la chair, et que tu donnes à ce que quelqu'un, Seigneur, soit touché, quelqu'un demande la prière, que quelqu'un témoigne, que quelqu'un, Seigneur, mon Dieu, prenne le temps, Seigneur mon Dieu, pour comprendre, Seigneur mon Dieu, ce thème, cette émission, et ne plus se laisser avoir, ne plus se laisser convaincre par sa chair, par ses émotions, mais que, Seigneur, les cœurs soient vraiment disposés ce matin dans le nom de Jésus-Christ. Amen. Donc voilà, chers auditeurs, nous sommes dans, je rappelle pour ceux qui arrivent à l'instant, nous sommes dans notre émission Parlons-en Pasteur. Nous sommes ensemble tous les mardis de 9h à 11h, donc 15h plutôt, 17h heure de Paris. Donc accrochez-vous, attachez vos ceintures et nous allons commencer avec le docteur Yolande.
2: Vraiment, merci beaucoup pour cette invitation, apôtre Jean. Nous allons rentrer. Bienvenue aux auditeurs aussi. Soyez les bienvenus et que voilà les cœurs et les pensées soient vraiment à l'écoute puisque nous allons aborder quand même un thème qui est très très important pour l'être humain et pourquoi nos émotions, bien qu'utiles, ne doivent jamais être la direction de notre vie, doit être le volant, c'est-à-dire celui qui nous emmène vers une direction. Alors, on aura un éclairage spirituel, un éclairage théologique, un éclairage psychologique aussi, neuroscientifique également, parce que c'est important de comprendre que l'humain, c'est pas seulement un corps, c'est pas seulement une âme, c'est pas seulement un cerveau, mais que nous devons comprendre qu'il y a des conséquences à toutes les décisions que nous prenons par rapport à nos vies et Dieu lui-même voudrait qu'il puisse diriger cette vie. Donc nous voyons que en général une direction, eh bien on va définir d'abord ce que c'est qu'une direction. Excusez-moi. Alors en général, une direction c'est quoi? C'est une orientation. Quand on dit bon ben je vais me diriger vers telle chose, que ça soit sur le plan professionnel, que ça soit sur un plan familial, que ça soit sur un plan financier, que ça soit sur un plan spirituel, la direction en fait c'est une orientation. Ça veut dire qu'on choisit un cap, voilà. Et c'est une trajectoire qui est choisie, n'est-ce pas, pour atteindre une destination précise. Donc, ça implique quoi? Quand on prend une direction, il faut avoir une vision claire dans la direction qu'on prend et il faut avoir aussi une volonté stable. Pourquoi? Parce que si nous prenons une direction et que nous n'avons pas une vision claire sur ce que nous allons faire, eh bien, la volonté ne peut pas être dans la stabilité. Alors, pour bien comprendre, dans la Bible, nous avons des versets qui parlent de la direction. Par exemple, dans le psaume 23, que vous connaissez pratiquement tous, le psaume 23, il y a beaucoup, beaucoup d'êtres humains qui connaissent ce psaume. Et au verset 3, il est écrit « Il me dirige dans les sentiers de la justice ». Alors là, il faut comprendre que le chemin, c'est la voie tracée, la voie que Dieu a tracée, la conduite de vie, c'est-à-dire ce que Dieu veut pour chacun de nous. Il me dirige vers les sentiers de la justice. Donc, on voit qu'il y a la direction, ce que je vous disais. La direction, c'est quoi? La direction, c'est l'orientation, voilà. Donc, Dieu nous dirige, il nous oriente vers les sentiers de la justice. Alors, le mot hébreu qui est choisi là pour diriger, c'est « derek ». C'est-à-dire, « derek », c'est le chemin, la voie qui est tracée et la direction de la vie que Dieu veut nous donner. Il veut quoi? Nous donner les sentiers de la justice. Alors, est-ce que nous sommes des justiciers? Non. Est-ce que nous sommes justes par nous-mêmes? Non. C'est l'œuvre de la croix qui nous rend justes devant Dieu puisque Jésus a payé le prix. Son sang a été versé pour la justice de Dieu, puisque Dieu était en colère contre l'humanité, et Jésus a payé à notre place à la croix. Donc, on voit que le mot derek, c'est déjà le chemin, la voie qui est tracée. Ça veut dire qu'il a déjà une voie tracée pour chacun de nous, n'est-ce pas? Mais il y a aussi un terme qui est la guidance, adraka, adraka. C'est la guidance de l'orientation divine ou mahigut, c'est-à-dire que il a déjà cette capacité de guider ou d'orienter nos vies de manière divine. Alors vous avez sûrement des témoignages de guidance de la direction divine que Dieu a mis dans vos vies. Même sans connaître Dieu, sans connaître Jésus, il nous dit dans Jérémie chapitre 1, « Avant même que je ne t'eusse formé dans le sein de ta mère, de ta maman, je te connaissais déjà. » Le mot « yada », « yada », ça veut dire « je t'avais conçu pour quelque chose, pour une mission, je t'avais conçu avant même que tu n'arrives au niveau de l'utérus de maman, je t'avais déjà créé et je t'ai manifesté après. » Voilà. Donc, tu es arrivé dans l'utérus de maman, tu es sorti, tu es arrivé sur cette terre, mais avant même que tu ne sois arrivé dans l'utérus de maman, moi, Dieu, je sais qui tu es, je sais pourquoi je t'ai conçu et je sais pourquoi je t'ai manifesté pour un temps comme celui-ci. Voilà. Donc, tu n'es pas arrivé en 1400, tu aurais pu, mais Dieu a choisi que ça soit 2000 et quelques, Dieu a choisi que ça soit 1900. Voilà. Donc, il faut comprendre que avant même qu'on arrive sur cette terre, Dieu a déjà établi un plan parfait dans ta vie et qui doit se manifester après ta naissance. Mais pour cela, après, c'est un cheminement. Le chemin, c'est le derek, la voie tracée et la conduite de vie. Alors en grec, la route, le chemin de vie, c'est odos. Odos. Et c'est ce que le chapitre de Jean, verset 14 au verset 6, nous dit « Je suis le chemin. Je suis le chemin. Jésus est le chemin. » Donc, en fait, si on n'a pas ce chemin-là, eh bien, on va errer. C'est-à-dire qu'on va chercher, on aura une guidance, mais la guidance, ce sera notre propre volonté. Et c'est vrai que beaucoup d'entre nous a commencé une vie avec sa propre volonté selon la direction qu'on nous a donnée dès l'enfance. Parce que on a eu peut-être des parents qui priaient, oui, mais qui nous a peut-être appris que la réussite, entre guillemets, c'est les diplômes. La réussite, c'est l'école. C'est bien ces choses-là. La réussite, c'est se marier. C'est bien aussi avoir des enfants, fonder une famille, construire une maison. Mais tout cela, ce sont des choses terrestres. Voilà. Et ce sont des choses qui peuvent disparaître d'un instant à l'autre. C'est pour ça que le Seigneur nous dit de chercher d'abord son royaume et sa justice. Mais pour chercher d'abord son royaume et sa justice, il faut savoir qu'il y a un chemin. Et ce chemin, c'est le derek, c'est le chemin, la voie tracée, la conduite de vie où Dieu veut nous emmener. Et Jésus nous dit qu'il est la route, il est le chemin de la vie. Alors en fait, il faut comprendre que la direction au sens du pilotage ou du gouvernement, ça doit être Jésus qui l'emmène dans nos vies et qui dirige nos vies. Alors, nous avons un souci par rapport à ça. Pourquoi? Parce que on va voir qu'il existe 4 degrés de qualité dans le genre humain. Il y a 4 degrés de qualité dans le genre humain. Cette émission ce matin, c'est vraiment une émission qui va aussi être je dirais, un enseignement. Voilà, un enseignement. Et si tu es d'accord avec cela pour être enseigné, ben tu as le temps d'aller chercher ton stylo, donc ton bic, ton bloc et ta Bible. Parce que il est important de savoir qui nous sommes. Il est important de savoir d'où nous sortons aussi sur le plan spirituel. Et il est important de savoir que Jésus t'a créé pour un but. Ta vie a du sens. Ta vie a du sens. Et pour que le sens de ta vie prenne vie, entre guillemets, c'est-à-dire visoué, avec Jésus-Christ, il faut connaître ces choses-là. Il faut connaître qui tu es. Il faut savoir ce que c'est que l'âme. Il faut savoir aussi que comment on a été créé et que c'est Jésus qui veut prendre la direction au sens du pilotage et du gouvernement de ta vie. Voilà. Et de la mienne également. Donc, c'est très, très important à comprendre. Alors, je vous disais que on a 4 degrés de qualité du genre humain. Le premier degré, c'est acide. H-A-2-S-I-D. C'est le niveau de l'homme qui est doté d'un don, d'un talent naturel, c'est-à-dire un homme qui a déjà le don et le talent. On appelle ça un homme de pouvoir ou un homme favorisé. C'est quelqu'un qui a un talent, mais ce talent, il est tellement inné en lui que parfois, il n'y a même pas besoin d'apprentissage. C'est-à-dire que c'est un homme, l'acide, c'est acide, pas comme acide en français, c'est de ses idées. C'est un homme qui est en capacité naturellement de faire quelque chose. Voyez, par exemple, la parole nous dit que déjà, quand l'enfant est déjà tout petit, on peut voir déjà son caractère, on peut voir déjà les dons et les talents que Dieu met en lui. C'est vrai. Parce que Dieu nous a créés à son image, à sa ressemblance, dans Genèse 1, 26, mais il a mis des talents et des dons en chacun de nous et nous devons les manifester sur cette terre. Mais on voit, par exemple, des êtres humains qui naissent, mais très tôt, par exemple, un talent pour la musique. On voit, par exemple, des personnes qui n'ont jamais pris de cours de musique ou qui n'ont jamais touché un instrument de musique et qui pourtant ont ce talent. C'est-à-dire que c'est presque inné. Il suffit qu'ils entendent une musique, ils ont ce qu'on appelle l'oreille musicale. Je peux en parler puisque c'est ça, c'est quand on apprend la musique, on se rend compte qu'il y a des personnes, moi j'ai appris le piano, mais il y a des personnes qui c'est inné chez eux. C'est-à-dire qu'ils n'ont même pas besoin d'apprendre, ils ont une tendance naturelle à comprendre tout de suite comment ça se passe une gamme, comment aligner les notes pour faire des accords. Donc on voit que c'est quelque chose qui est inné. Par exemple, il y a des enfants tout petits qui vont apprendre à parler très vite et qui pourront avoir un langage très rapidement, alors que d'autres vont prendre peut-être plus de temps pour parler, mais par contre, ils seront plus attentifs à autre chose. Ce sont des enfants qui seront parfois manuels, ils vont pouvoir faire quelque chose. Donc, on a tous, tout être humain a un don et un talent. Donc, le premier degré, c'est ça, c'est acide. Après, le deuxième degré, c'est ish. Ish, et on sait que la femme, c'est Isha, I-S-H. Alors, Ish, c'est quoi? C'est le niveau de l'homme émotionnellement satisfait ou comblé. Voilà, c'est l'homme émotionnellement satisfait et comblé. Et Ish veut dire époux. Ish veut dire époux, c'est l'homme équilibré dans l'expression de ses sentiments. C'est l'homme qui est l'humain, qui est équilibré dans l'expression de ses sentiments. Il est équilibré d'ailleurs. Jésus dit qu'il est l'époux. Il est l'époux qui revient. Donc, Ish, c'est l'époux. Après, il y a un troisième degré qui est l'Enoch. Et c'est le niveau de l'homme qui manifestant de la faiblesse, des insuffisances dans la manifestation du pouvoir et de l'équilibre émotionnel. Voilà, c'est quelqu'un qui a besoin d'équilibre émotionnel. Et le quatrième degré, c'est Gever, voilà. Et ce mot veut dire homme courageux. Il est l'un des noms du Messie, parce que le Messie, c'est le Gever, voilà, qui vient de Gimel. Voilà. Et dans l'Ancien Testament, il est le Messie, c'est le Gever. Alors, il est celui qui entreprend des efforts et surmonte les barrières et les obstacles, voilà, afin d'obtenir une élévation sur tout ce qui est intellect et sentimental. C'est-à-dire que c'est le Gever, c'est celui qui va au-delà de ses émotions, au-delà de ses sentiments. Alors, il y a trois états spirituels, voilà, qu'on va retrouver dans 1 Corinthiens, chapitre 3, verset 1. Le premier état, c'est le tzadikim, voilà, ce sont les justes. Il y a les benomim, qui sont les moyens, et il y a les rechahim, qui sont les impies. Les impies, c'est ceux qui ne connaissent pas Jésus. Alors, ça peut paraître un peu compliqué, voilà, de comprendre ces états de l'humain, mais il faut savoir que le siège des émotions sur le plan scientifique, c'est quelque chose aussi qu'il faut comprendre. Pourquoi il faut comprendre? que ces degrés dans l'être humain et les états spirituels que nous avons aussi, donc les justes, les moyens et les impies, ça, ce sont des états de l'homme qui vont aussi diriger sa vie. C'est pour cela qu'il faut savoir que ça existe. Alors, il y a une chose qu'il faut comprendre, c'est que on a un siège et un siège qu'on appelle le siège des émotions. Le siège des émotions, dans le siège des émotions, il y a plusieurs choses. Alors, sur le plan scientifique et sur le plan psychologique, il y a d'abord ce qu'on appelle le système limbique. Il y a aussi un cerveau qui est émotionnel. C'est-à-dire que les émotions sont des indicateurs. J'aime bien dire que les émotions sont des alarmes. Les émotions sont des alarmes, ce sont des signaux d'alarme ou de satisfaction et ça ne doit pas être des décideurs. L'émotion que tu as, c'est-à-dire la colère, la tristesse, la joie, l'exaltation, tout cela, ce sont des signaux qui sont en train de t'alarmer sur ton état, voilà, sur l'état dans lequel tu es. Mais ça ne doit jamais être des décideurs. Voilà, c'est ce qu'il faut comprendre. Pourquoi ça ne doit pas être des décideurs? Alors, je vais poser une question aux auditeurs. Et si tu es à l'écoute de cette émission sur les émotions ne doivent pas être la direction de ta vie, voilà. Est-ce que tu as déjà pris une décision sous le coup de la colère ou de la peur et que tu as regretté le lendemain? Voilà. Si tu as ce témoignage, tu peux appeler. Parce que vous savez, cher auditeur, chère auditrice, une décision prise sous le coup de la colère ou sous le coup de la peur peut changer la trajectoire d'une vie. Je vous donne un témoignage. Voilà, je vous donne ce témoignage. À un moment de mon existence, dans ma vie professionnelle, j'étais dans le soin. J'ai eu une problématique par rapport au travail. Voilà, on travaille beaucoup. Je dirigeais des équipes et tout ça, et avec des problèmes personnels aussi dans ma propre vie. Donc à un moment donné, quand on ne sait pas comment se diriger, comment, quel sens donner à son existence, voilà, quand il y a trop de problèmes, on se laisse submerger par les soucis, on cherche du sens. On se dit, mais à quoi ça sert d'aller travailler tous les jours si c'est pour avoir des problèmes? À quoi ça sert d'être tout le temps au travail, voilà, qu'est-ce qui compte vraiment, puisque je ne comptais pas les heures au travail, voilà. Donc, à un moment, on s'assoit et on cherche du sens. Et en fait, j'avais subi une sorte d'injustice à l'époque, et ça m'avait beaucoup affecté, mais sur le plan émotionnel. C'est-à-dire que ça m'avait attristé de voir que j'étais dans une situation mais qui c'était pas de ma faute et que c'est, j'avais simplement obéi à un ordre, voilà. Et ça s'était retourné et j'étais vraiment triste par rapport à ça parce que c'était vraiment une guerre qu'il y avait et je ne savais pas comment m'en sortir. Donc je priais beaucoup j'étais dans la prière, mais je ne savais pas. Et il fallait que je m'assoie pour écouter aussi dans quel sens diriger mon existence, puisque mon existence ne devait pas dépendre seulement de ma profession. Mais vous savez, quand il y a des situations difficiles, que ça soit dans le travail, que ça soit dans la vie personnelle, eh bien parfois on est tellement triste que on peut ne plus penser, on peut ne plus pouvoir même dormir. Voilà, ça peut arriver d'avoir des états émotionnels comme ça. Je rappelle qu'à cette époque-là, je n'avais pas encore Christ, mais je priais. Alors, vous aurez toujours des conseillers dans ces moments-là. Et il faut avoir de bons conseillers. Et c'est pour ça que je vous dis que quand Dieu à l'existence bon conseiller. Et c'est pour ça que je vous dis que quand Dieu a

l'endroit où je travaillais, c'est-à-dire de démissionner, ben, je n'aurais pas eu la carrière que j'ai eue. Et pourtant, j'ai eu une belle carrière avec le Seigneur. Après, puisque j'ai donné ma vie au Seigneur et il m'a conduit dans tout ce que je devais faire. Donc, on voit que si j'avais pris une décision sur le coup de ce que je vivais, c'est-à-dire si mes émotions avaient décidé de ma carrière professionnelle, je n'aurais pas eu la carrière que j'ai eue. Alors que j'ai eu quelqu'un qui m'a conseillé, qui priait aussi, et qui m'a dit, prends le temps de te reposer. Et tu vas repartir de plus belle. Et c'est ce que j'ai fait. J'ai pris le temps de reposer mon mental, de me dire, mais la manière dont je vois la situation, c'est comme une montagne, mais ça va s'aplanir. Et je me suis reposée mentalement et après je suis revenue. Et quand je suis revenue, j'ai pu prendre les bonnes décisions. Et ces décisions n'étaient pas conduites par l'émotion. Mais si j'avais suivi la même voix qui me disait la fuite, hein, en fait c'est ça, c'est la fuite, quitte tout parce que tu es embêté, choisis la paix et la paix, c'est ça, quitte cette guerre. En fait, non, on apprend à patienter. Et on apprend à patienter et on apprend à prendre les bonnes décisions dans la patience. Parce que de toutes les façons, la réponse s'impose. La réponse s'impose tôt ou tard. La réponse s'impose. D'ailleurs, j'ai quitté, je suis partie, mais je suis partie bien. Voilà, c'est ça, c'est que j'ai fait une mobilité. Donc, en fait, ce qu'il faut comprendre, c'est que la direction, cette orientation, il faut avoir une vision claire de ce qu'il faut faire et il faut avoir la volonté de stabilité pour rester debout. Alors, pourquoi on va expliquer ce côté du système limbique, l'amygdale et le cerveau émotionnel? Je vous ai dit que les émotions sont comme des indicateurs, ça ne doit pas être des décideurs. Pourquoi? Parce que dans la perspective biblique, le Seigneur nous dit quelque chose d'important. D'important. Alors, tu vas me dire ton cœur, c'est pas ton cerveau. Mais je vais te dire que bibliquement, oui. C'est-à-dire que le cœur, cardia en grec, c'est pour ça qu'on dit cardiaque, tout ce qui est cardiaque, cardia en grec, Kardia, c'est le cœur. Et en fait, en hébreu, c'est lev, lev. Ça veut dire quoi? C'est souvent présenté comme le siège des émotions et des pensées. Mais ça vient de l'âme. Le siège des émotions et des pensées, ça vient de l'âme. Mais quand tu rumines une pensée, quand tu rumines un problème, une situation dans tes pensées, ça descend dans ton âme a des bleus, comme je dirais, c'est comme si ton âme elle n'est pas heureuse. La tristesse arrive et après, ça va dans le cœur. Je vous donne un exemple pour bien vous faire comprendre. Je prends l'exemple de la peur. Par exemple, tu te retrouves face à quelque chose dont tu as peur. Je ne sais pas, on va prendre quelque chose d'extrême. Par exemple, tu es en vacances, je ne sais pas, au Kenya, voilà, et tu es dans une voiture sécurisée, et subitement, il y a une porte qui s'ouvre et tu es en face d'un lion. Voilà. Tu as deux objectifs. Soit de rester sans bouger ou soit de fuir. Et ce cerveau qui va prendre la fuite et qui va, en fait, c'est une question de survie. On appelle ça le cerveau reptilien. C'est-à-dire, ça va agir sur l'émotion et sur le fait de survivre. C'est ça. Donc, le Seigneur nous dit que nos cœurs, alors, qu'est-ce qui va se passer? Déjà, la peur va arriver dans cette situation. Et quand la peur va arriver, ton ventre peut te faire mal et ton cœur va commencer à battre. Voilà. Très rapidement, ton cœur va commencer à battre, à battre, à battre parce qu'il y a un danger, il y a un danger de mort, puisque bon, c'est un félin qui peut t'avaler. Donc, qu'est-ce qui se passe? C'est-à-dire que le fait de voir la situation, la peur va arriver. Et tu auras quelque chose, les émotions seront là, donc l'âme va être touchée, et tout de suite ton cœur va commencer à battre et ton ventre aussi, parce que on dit que le deuxième cerveau, c'est aussi les intestins. Voilà. Donc,
Ce qui se passe, c'est qu'il y aura des manifestations corporelles. Il y aura des manifestations corporelles. Et c'est pour cela que même dans la colère, par exemple,

dans la colère, on voit que il y a des personnes qui peuvent tuer par la colère. C'est-à-dire, ils sont en colère, une colère qui va aveugler le discernement et ils peuvent tuer quelqu'un. Donc, c'est pour cela que le Seigneur nous demande de ne pas nous coucher sur la colère non plus, parce qu'il sait que l'homme peut se mettre en colère, mais Dieu veut que l'homme ait la maîtrise de ses émotions. C'est pour ça que les émotions ne doivent pas être des décideurs. L'émotion ne doit pas être la direction de tes décisions. Parce que tu peux prendre de très mauvaises décisions. Et dans Jérémie chapitre 17, verset 9, le cœur, il nous dit, le cœur est tortueux par-dessus tout, il est méchant, qui peut le connaître? Et donc, c'est pour cela que Jésus est arrivé sur la terre. Pourquoi? Parce qu'au départ, dans Jean 1, 26, nous étions à l'image de Dieu, nous étions faits comme Dieu. Mais quand Adam a péché, quand il a écouté la voix du mensonge, qui est celui qui pose toujours les mêmes questions, est-ce que Dieu a réellement dit le doute? Il a commencé à mettre le doute dans la tête d'Adam. Donc, ce qui s'est passé, c'est que Adam et Ève, c'était les premiers humains, c'est l'humanité hein, entière, hein, en fait, qui a plongé dans le doute, dans le mensonge, et est-ce que Dieu a réellement dit? Voilà. C'est-à-dire qu'il y a une séparation avec le plan divin. Il y a une séparation avec Dieu, il y a une séparation avec le plan divin. D'ailleurs, on voit que Adam et Ève ont été se cacher et ils ont mis des feuilles sur eux. C'est-à-dire ils se sont protégés avec des choses qui viennent de la création, alors qu'ils étaient déjà créés par Dieu lui-même, puisqu'ils étaient à l'image de Dieu. Et Jésus, quand il est arrivé, Jésus est venu pourquoi? Parce que Jésus est venu manifester le Père sur la terre. Il est venu, il est l'expression de Dieu, il est la parole de Dieu, le Logos. Il est aussi celui qui révèle, puisque nous avons son esprit, et son esprit nous révèle la parole. Et c'est pour cela que Dieu veut que nous marchions par son esprit et pas par nos émotions. Et pas par nos émotions. Alors, on va prendre une pause musicale, mais avant la pause musicale, je vais poser deux questions. Vos émotions vous informent-elles ou vous gouvernent-elles? Est-ce que tes émotions t'informent que ça va ou ça va pas, ou est-ce que tes émotions te gouvernent? Quel est le danger d'écouter uniquement ce qu'on ressent? Voilà, ce sont deux questions que je pose, et si vous êtes OK et que vous voulez participer, vous pouvez appelez au 0590 23 17 11 et on part dans une pause musicale.

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1: Donc nous voilà, nous revoilà donc dans cette émission Parlons-en Pasteur. Et justement, j'ai posé deux questions, j'espère que vous êtes bien à l'écoute. Et si tu veux prendre ton téléphone pour témoigner, vos émotions vous informent-elles ou vous gouvernent-elles? Quel est le danger d'écouter uniquement ce qu'on ressent? Donc tu peux prendre le téléphone et participer à cette émission. Les émotions doivent-elles diriger nos vies? Non. Nous l'avons vu, tu peux appeler au 0590 23 17 11 même pour donner un témoignage ou pour parler justement de ces émotions et de comment faire quand elles nous commencent à nous diriger, qu'est-ce qu'il faut faire par rapport à tes émotions, puisque nous voyons que les émotions ne doivent pas être la direction, puisqu'on peut prendre de très mauvaises décisions. Pourtant, on a vu que les émotions, donc déjà qu'il y a un chemin qui est tracé, nous l'avons vu avec le Derek, le chemin, la voie tracée, la conduite de vie, dans le psaume 23, verset 3, il me dirige dans les sentiers de la justice. Donc, voilà, le sentier de la justice, c'est le chemin, la voie tracée, c'est le Derek, et diriger, c'est Adraka, c'est-à-dire la guidance, l'orientation divine, puisque Jésus dit qu'il est le chemin, Odos en grec, et qu'il est le chemin, la vérité, la vie. Et cette vie, Dieu veut qu'on l'ait maintenant, une vie d'abondance, pas une vie de survie. Donc, on a vu aussi également que le siège des émotions vient du système limbique, l'amygdale et le cerveau émotionnel. Et que les émotions sont des indicateurs, en fait, ce sont des signaux d'alarme. Des signaux d'alarme, mais ou de satisfaction, mais ne doivent jamais être des décideurs. Pourquoi? Parce que lorsqu'on regarde bien la parole de Dieu, il nous dit que le cœur, puisque le siège des émotions et des pensées, c'est vraiment l'âme, c'est vrai, où il y a la colère, où il y a la tristesse, où il y a la joie, où il y a l'exaltation, où il y a tout ce qui découle aussi des émotions comme l'impulsivité, comme la patience, etc. Mais en fait, ce qu'il faut comprendre, c'est que le cœur, lev en hébreu, est présenté aussi comme le siège des émotions et des pensées. Méga FM, bonjour.
2: Bonjour, docteur Yolande.
1: Bonjour, bonjour, bonjour, ma sœur Suzanne. Voilà. Sois la bienvenue, vraiment.
2: Merci. D'accord. Merci. Alors, j'ai entendu ta question.
1: Oui.
2: Les émotions sont-elles une information ou est-ce que les émotions sont une gouvernance? Est-ce que nos émotions nous gouvernent? Alors, moi, je dirais les deux. je dirais les deux en toute honnêteté.
1: Oui.
2: Alors, les émotions sont une information. Quelquefois, ce sont de bonnes informations. Elles peuvent être aussi de très mauvaises informations. Et là où ça devient difficile, c'est lorsque cette mauvaise information prend le dessus.
1: Oui.
2: Lorsque la mauvaise information prend le dessus, on peut voir que par la colère, hein, par la colère, ben il y a des personnes qui ont fait des poussées de tension, qui se sont retrouvées hospitalisées avec des AVC parce qu'ils ont à un moment, bon ben voilà, cédé à l'émotion. L'émotion a pris le contrôle et en fait ils se sont retrouvés embarqués dans une spirale de colère non maîtrisée.
1: Oui.
2: Et qui a abouti à des choses qui sont pas du tout bien.
1: Oui.
2: Des choses qui sont qui ne fortifient pas.
1: C'est ça.
2: Et je dirais que les émotions aussi peuvent être une vraie information.
1: Oui.
2: Voilà, la parole de Dieu dit de se débarrasser de tous les scories qu'on peut garder. Tout à l'heure, j'ai parlé de la colère.
1: Oui.
2: Lorsqu'on se laisse transformer par le Saint-Esprit et qu'une situation arrive, des situations, par exemple, qui peuvent nous mettre en colère.
1: Mm-hmm.
2: Lorsque cette situation arrive, à la lumière du Saint-Esprit, à la lumière de la parole de Dieu, eh ben là, on se dit, oh ben non, mais là, c'est la colère qui est en train d'arriver. Voici l'information que je reçois. moi, spirituellement, la colère veut prendre le dessus, mais je ne laisserai pas la colère prendre le dessus. Je préfère sortir de la situation qui me met dans cette émotion. Mmh. Tu vois? Ça, donc, en fait, il faut savoir distinguer. Les émotions sont bien. Oui. Il y a des émotions qui sont positives, mais il ne faut pas se laisser conduire par les émotions. Moi, j'ai fait l'expérience à plusieurs reprises, surtout au travail où vraiment on est mis à rude épreuve.
1: Oui.
2: Vraiment à rude épreuve. Et où, voilà, il y a beaucoup de situations qui fait qu'on puisse sortir, en fait, de la paix, de la paix intérieure.
1: C'est ça.
2: Et quand on laisse la parole de Dieu, ben, transformer son cœur, quand on laisse vraiment la place au Saint-Esprit, on arrive à distinguer lorsque c'est l'émotion qui veut prendre le dessus.
1: Oui.
2: Et dirigé par la colère, dirigé par la vengeance, dirigé par les paroles vaines, les critiques. En fait, il y a tout ce qui est pas bon qui arrive avec les mauvaises émotions.
1: Oui.
2: Et lorsqu'on est gouverné par les émotions, c'est tout ce qui est mauvais en nous, tu ressens.
1: Voilà, c'est ça.
2: Bien
1: c'est
2: souvent.
1: Ça.
2: C'est tout ce qui est mauvais, tout ce qui est pas bon, colère, injure, méchanceté, vengeance, enfin voilà.
1: Oui, et avec des conséquences. Des conséquences des conséquences non seulement sur la direction de nos vies, mais des conséquences aussi sur l'état même de la personne, hein, l'état spirituel et l'état émotionnel et l'état du corps. Parce que, parce que il y a des conséquences, tu l'as dit qu'il y a des personnes qui finissent avec des AVC. Parce qu'il y a eu la colère.
2: Ah oui.
1: Voilà, c'est ça.
2: Oui.
1: Donc, il y a des choses quand même que nous devons maîtriser. Et c'est pour ça que un des fruits de l'esprit, c'est la maîtrise de soi. Et je crois que c'est le plus difficile pour l'humain maîtriser, quelles que soient les circonstances. En tout cas, merci beaucoup pour cet éclairage et merci d'avoir joué le jeu, je dirais, puisque j'ai posé ces deux questions. Et tu as vraiment bien répondu parce qu'il y a vraiment un danger d'écouter uniquement ce qu'on ressent. Voilà, il faut la mettre à la lumière de la parole pour se rendre compte. Et c'est très bien. Voilà. Est-ce que tu aurais quelque chose à rajouter? Un conseil peut-être ou comment tu as régulé les choses aussi Voilà.
2: Alors moi j'ai c'est vraiment la parole de Dieu qui m'a transformée. Hein. J'étais quelqu'un de je dirais pas colérique, hein, mais j'insultais les gens facilement avant de connaître le Seigneur.
1: D'accord.
2: Et il y avait des situations dans lesquelles je m'emportais. Oui, c'est la colère. Je m'emportais dans des colères non maîtrisées.
1: Mm-hmm.
2: Et l'expérience professionnelle aussi. Lorsque j'ai accepté le Seigneur dans ma vie, j'étais jeune, voilà, j'ai accepté le Seigneur, mais il y a aussi des choses que j'ai rencontrées dans le milieu professionnel qui m'a aussi appris à laisser tomber, la colère, à laisser tomber l'envie de se venger, parce que quand on a envie de se venger d'une situation, on dort pas.
1: Mmh.
2: On ne dort pas, on a la situation dans la tête, la journée, la nuit, le soir, on fait des plans, on cherche des stratégies, l'après-midi, quand on essaie de se reposer, mais non, notre esprit n'est pas en paix, l'esprit, on a des réflexions qui tournent, si elle me dit ça, je vais lui dire ça, s'il me fait ça, je vais lui faire ça, ah, je sais comment je vais faire, apparemment, j'ai soupe en moins chaud.
1: Oui, c'est ça. On rumine, en fait, c'est la rumination de la situation.
2: On rumine en permanence. Ouais. Et un jour, j'étais infirmière en cardiologie, on faisait des échographies transœsophagiennes,
1: mm-hmm.
2: et j'ai vu arriver une jeune fille inconsciente, hein, complètement.
1: Mm-hmm.
2: Et donc c'était dans le cadre de son parcours via les urgences. Elle est arrivée en urgence, en fait, dans cette salle d'examen, 26 ans.
1: Mm-hmm.
2: Et elle avait fait un AVC hémorragique.
1: Oui.
2: Suite à une situation où elle s'était mise en colère, il y avait une réunion de famille, elle s'était mise en colère.
1: Mm-hmm.
2: Et elle s'est retrouvée, entre guillemets, hein, je vais utiliser le langage courant, légume.
1: Oui.
2: À 26 ans.
1: À 26 ans.
2: Et cette situation vraiment m'a fait réfléchir et je me suis dit, en fait, La parole de Dieu, c'est vraiment la vérité. Il ne faut pas s'endormir sur la colère.
1: C'est ça.
2: Faut pas se mettre en colère, en fait. Ça sert à rien. Mm-hmm. Voilà, ça nous emmène à la mort. La mort physique, mais aussi la mort spirituelle.
1: Oui.
2: Voilà.
1: Oui, c'est ça.
2: Donc, moi, vraiment, j'encourage à abandonner la colère. Faut vraiment pas s'endormir. Faut vraiment pas s'endormir sur la colère. Mm. Et si on a choisi de suivre Jésus, alors il faut vraiment aussi choisir de laisser le Saint-Esprit prendre la place.
1: Mm-hmm.
2: Parce que c'est aussi un choix de s'abandonner.
1: C'est ça.
2: S'abandonner, c'est prendre la décision de laisser Dieu faire à sa place.
1: C'est ça. C'est ça.
2: Ce qui n'est pas facile. Et quand on arrive à cela, hein, je dis évidemment, il y a des étapes. Hein, mm-hmm. L'abandon n'arrive pas seul. Étape après étape, ben, il faut choisir de se laisser transformer par le Saint-Esprit. Reconnaître qu'en réalité, on n'est pas du tout parfait et qu'on a des scories.
1: Mm-hmm.
2: Il faut le reconnaître et savoir identifier les scories. Et une fois qu'on les a identifiées, eh ben, dire après stop. Moi, je veux plus de toi dans ma vie. Tu es en train de m'encombrer. Tu es en train de m'embarrasser. Mon esprit est occupé à chercher des plans. Et moi, j'ai plus envie de faire des plans parce que il y a un plan parfait qui est pour moi et c'est le plan de Dieu.
1: Voilà, c'est ça, c'est ça.
2: Voilà. Donc, voilà, j'encourage vraiment, quelqu'un qui a envie de se laisser transformer. Alors, qu'est-ce que cette personne se laisse transformer par le Saint-Esprit?
1: Voilà. Très bien. En tout cas, merci pour vraiment ton intervention. Ça vraiment, merci beaucoup, que ça enrichit beaucoup. Dieu permet ce témoignage aussi et ce que tu as dit pour que quelqu'un comprenne qu'il y a aussi une possibilité, il y a de l'espérance pour qu'une vie change et que parfois il faut abandonner justement ce qu'on tenait, hein, parce que parfois on tient à des choses parce qu'on veut pas se laisser faire, parce que c'est notre caractère. Mais le Seigneur nous demande de déposer tout ça et de nous laisser transformer. En tout cas, merci beaucoup pour ton intervention.
2: Avec plaisir.
1: Ma soeur Suzanne. Et tu peux rappeler après. Bon, on va avancer. Voilà. Très bien.
2: D'accord,
1: ok. Très bien. Merci beaucoup. Voilà. Donc, en fait, là, dans cette deuxième émission, on va comprendre quelque chose. On va comprendre pourquoi les émotions ne sont pas la direction, à cause de vraiment deux facteurs clés, on dira. La première chose, c'est que il y a une instabilité dans les émotions. L'émotion de quelqu'un peut changer avec la fatigue, avec le stress, avec les circonstances, et une direction, on l'a vu dès le départ, demande de la constance, demande de la stabilité. Je prends un exemple. Quelqu'un qui est instable émotionnellement ne va pas pouvoir tenir dans une direction. Pourquoi? Parce que les émotions changent avec la fatigue, le stress et les circonstances. Donc, si c'est quelqu'un qui est dirigé par les émotions, il suffit qu'il y ait une bonne circonstance, cette personne va se dire « bon, ben je peux y aller parce que voilà j'ai la force de le faire, parce que je suis engagée, je suis motivée, voilà ». Et puis, il suffit que la circonstance change, qu'il y a du stress, qu'il y ait de la fatigue, à ce moment-là, la personne ne pourra pas rester dans la constance de la direction qu'elle a prise. Pourquoi? Parce que elle est sur son ressenti, elle est sur ses émotions et elle va peut-être même changer de direction à cause des circonstances qui sont autour. Et c'est ce que Dieu ne veut pas. Il ne veut pas que ce soit les circonstances, les situations et nos émotions qui nous mènent, mais que nous soyons dans une stabilité pour cheminer dans le sentier qu'il a tracé pour nous, puisque ce sentier n'est pas exemple de situations difficiles ni de combats. Voilà, donc c'est ça. En fait, c'est pour cela que nous avons des personnes qui sont instables dans la direction qu'ils prennent parce qu'ils s'appuient sur leurs émotions. Alors, il y a aussi deux choses. Il y a une différence aussi entre impulsion et conviction. Il y a vraiment une différence entre une impulsion et une conviction. L'émotion réagit sur le moment, c'est-à-dire que la direction s'appuie sur une vision à long terme et sur les promesses divines. Mais l'impulsion, ce sera une réaction à une circonstance. Alors, je reprends pour ceux qui n'ont pas bien compris. J'essaie d'être plus claire. C'est-à-dire que les émotions nous mettent dans une instabilité. C'est-à-dire qu'elles peuvent changer avec la fatigue, le stress. Donc ça, c'est déjà un premier facteur qui nous montre que les émotions ne doivent pas nous diriger. Une direction nécessite de la constance. Il faut être stable. Mais justement, il y a des personnes qui pensent qu'ils sont dans la bonne direction, mais c'est une impulsion. C'est-à-dire que comme ils ont une émotion, eh ben, ils répondent à cette émotion par une réaction. Et cette réaction emmène une impulsion. Mais une impulsion, c'est pas une conviction. En fait, quand on est convaincu de quelque chose, et le Seigneur nous le dit, que là, c'est celui qui n'est pas convaincu, il pêche parce que il va rentrer dans une impulsion, il va rentrer dans quelque chose qu'il n'a pas demandé. Donc, il va se tromper. Alors, en fait, la direction s'appuie sur une vision à long terme et sur les promesses divines. On va prendre quelques versets bibliques clés pour bien comprendre. Dans Proverbes chapitre 3 verset 5-6, le Seigneur nous dit « Confie-toi en l'Éternel de tout ton cœur et ne t'appuie pas sur ton intelligence. » Mais quand on parle d'intelligence, souvent l'être humain pense « Intelligence, c'est être en capacité d'apprendre. Intelligence, c'est qu'on comprend tout. Intelligence, c'est peut-être intellectuel. » Non. Là, cette intelligence dont il parle, c'est ton ressenti. C'est-à-dire, confie-toi en l'Éternel de tout ton cœur et ne t'appuie pas que sur ton ressenti. Parce que ton ressenti peut te tromper. Voilà. Ton ressenti peut te mettre dans une direction qui n'est pas celle de Dieu. Proverbes chapitre 14, verset 12. Telle voie paraît droite à un homme, mais son issue, c'est la voie de la mort. Comme notre sœur Suzanne a donné ces facteurs aussi dont elle a parlé aussi de quelque chose qui peut engendrer la mort, qui est la colère. Voilà, la colère. Eh bien, pour quelqu'un, ça peut être une voie droite d'être en colère parce que tu m'as fait du mal, j'ai le droit d'être en colère, et les décisions que je prends sur la colère, elles sont bonnes. Voilà. Mais on voit que parfois on peut regretter après puisque l'issue de cette voie, c'est la mort. Parfois la mort d'une relation, parfois la mort de quelqu'un, vraiment, puisque la colère peut emmener aussi à tuer vraiment des paroles, les paroles qui tuent aussi, je dirais. Voilà, des paroles qui sont regrettables et qui peuvent tuer, des paroles de dénigrement, des injures. Donc, on voit que vraiment, c'est quelque chose qu'il faut vraiment maîtriser. Et Galates 5, verset 16 nous dit « Marchez selon l'esprit et vous n'accomplirez pas les désirs de la chair. » Donc, la chair, c'est ce que les émotions, le ressenti, mais il nous dit de marcher selon l'esprit. Alors, est-ce que justement, on peut se rapprocher des histoires bibliques hein, pour bien comprendre cette histoire d'émotion et pas d'émotion et le rapprochement des choix. Est-ce qu'on va à droite? Est-ce qu'on va à gauche? Qu'est-ce que nous devons faire? Alors, en fait, dans 1 Rois, chapitre 19, on n'aura pas le temps de lire le chapitre, en fait, mais je vais vous en parler. C'est Élie, qui est un grand prophète, hein, qui était un prophète qui suivait les voies de Dieu, le direct de Dieu, la direction de Dieu, et qui, justement, venait d'avoir une grande victoire. Une grande victoire parce qu'il y avait des prophètes de Baal qui s'étaient installés dans un royaume avec des rois, un roi et une reine. Et ce roi et cette reine, et la reine Jézabel, et elle avait justement vraiment fait rentrer dans ce royaume des prophètes de Baal qui entraînaient le peuple dans des choses qui n'étaient pas bien. Et en fait, ce prophète Élie, qu'est-ce qu'il a fait dans 1 Roi 19 après une grande victoire, hein, puisque on dit qu'il a vaincu 400 prophètes de Baal. Après cette grande victoire, il a été submergé par la peur et l'épuisement. C'est-à-dire qu'il a eu des émotions qui l'ont emmené à fuir. Parce que la fuite, c'est quoi? C'est le cerveau amygdal. Je vous ai dit que c'est, on appelle le cerveau reptilien, c'est-à-dire le cerveau de l'homme naturel. Pourtant, cet homme était dirigé par l'Éternel Dieu lui-même. Mais il est un homme, il est resté un être humain. Donc, qu'est-ce qui se passe? Il y a eu la peur. Et il y a eu l'épuisement. Donc, il était fatigué dans son corps. Et c'est pour cela que le Seigneur nous demande aussi de... on a des émotions pour nous alerter sur notre état dans notre corps. Et notre état dans notre corps, si nous sommes épuisés, ça peut engendrer des émotions négatives. Voilà. Il y a des personnes, quand elles sont épuisées, quand elles sont fatiguées, elles se mettent à pleurer. La tristesse arrive parce que on sent qu'on n'en peut plus, parce que le corps est fatigué, le mental est fatigué. Donc voilà, parfois même le mental n'est pas fatigué, mais on est fatigué physiquement et ça engendre des émotions. Voilà, des émotions d'épuisement. Alors, qu'est-ce qui se passe? Élie demande la mort à Dieu alors qu'il est un homme de Dieu. Et Dieu ne valide pas cette émotion comme direction parce que c'est pas une bonne direction. Élie ne peut pas demander la mort parce que Dieu, il est l'instrument de Dieu et il vient de vaincre, il vient d'avoir une grande victoire. Alors qu'est-ce que Dieu lui donne? Dieu va lui donner le repos. Dieu va lui donner le repos. Il va lui donner quoi? Il va lui donner de la nourriture et une nouvelle mission. Vous avez peut-être entendu parler de cette histoire. Dieu va susciter vraiment un corbeau. Vraiment, il aura un gâteau, il aura, voilà, sur une pierre. Mais il va donner à cet homme une autre direction que celle de ses émotions. Et celle de ses émotions, c'était quoi? C'était la mort. Vous voyez? C'est pour cela que, cher auditeur, chère auditrice, quand quelqu'un veut se suicider, c'est parce que les émotions ont donné une direction. Et ces émotions, c'est quoi? C'est la tristesse, c'est le désespoir, c'est la désespérance qu'il n'y a plus de porte de sortie, alors que c'est un mensonge du diable. C'est un mensonge de Satan. Donc voilà. Donc si toi aussi, tu es dans cet état, si tu es fatigué, tu es épuisé, et que tu as peur et que tu es épuisé émotionnellement, le Seigneur te dit pause, c'est là. En hébreu, c'est là, S-E-L-L-A-H. Il faut vraiment te poser et retrouver l'espérance en Dieu. Pourquoi? Parce que on voit que dans cette histoire, Élie sous le genêt, Dieu a donné de la nourriture et lui a même donné une nouvelle mission. Voilà, repose-toi et tu as une nouvelle mission. Alors, il y a une chose, s'il faut choisir, je vous ai dit au départ que dans l'histoire biblique, c'est rapprochement des choix à droite ou à gauche. Donc en fait, ce qu'il faut comprendre, c'est que Élie voulait aller à gauche, il voulait pas aller à droite. C'est-à-dire qu'il voulait la mort, il voulait que son cœur, voilà la gauche, le cœur, il voulait que son cœur arrête de battre, alors que la voie droite, c'est la voie de Dieu. Voilà, c'est dans ce sens que je disais, le choix de la voie droite. Ésaïe 30, verset 21. « Tes oreilles entendront derrière toi la voix qui dira, voici le chemin, marchez-y, quand vous irez à droite ou quand vous irez à gauche. » En fait, la voix des émotions brutes, c'est la dérive. C'est-à-dire, ce sont des réactions impulsives qui sont décidées sur la base de la colère, le rejet ou la peur. Voilà. Mais la voie droite choisie, c'est la direction alignée, c'est la discipline, c'est l'alignement de la parole de Dieu et c'est la gestion saine des émotions. Donc, quand tes émotions sont gérées sainement, eh bien, tu es dans la voie droite de Dieu. Voilà. Et nous savons que la voie droite de Dieu, c'est la voie de Jésus puisqu'il est assis à la droite du Père. Voilà. Donc, si il est assis à la droite du Père et que tu es en Jésus-Christ, tu es aussi à la droite. Voilà. Alors, pourquoi la droite? J'avais cherché ce verset, il faut que je le retrouve, qui parle du cœur droit, qui parle du cœur placé à droite. Je vais le chercher, mais on sait que le cœur qui est à gauche, c'est-à-dire un coup de cœur, ce qu'on appelle un coup de cœur, ou un cœur meurtri. Tout ça, ça fait partie des émotions, le siège des émotions qu'on a vu, le cœur qui est sur la droite. Alors, il y a une chose qui est très, très importante à comprendre dans ces exemples bibliques. Il faut comprendre aussi le rôle de l'âme. Oh, ça passe très très vite, hein. Nous sommes déjà vraiment presque à la deuxième heure. Nous sommes déjà dans la deuxième heure. Ce qu'il faut comprendre, c'est que il faut comprendre aussi l'âme. L'âme, c'est quoi? Alors, on va développer ça un petit peu pour que vous puissiez comprendre les aussi niveaux de l'âme. Nous avons vu les niveaux de l'homme. Nous avons vu les niveaux de l'homme. Voilà, acide, Ish, Enoch et Gever. Maintenant, nous allons voir les niveaux de l'âme. Alors, il y a 5 niveaux de l'âme dans la tradition hébraïque, en fait. C'est de l'exégèse hébraïque, c'est de l'exégèse. Et quand on rentre dans les études théologiques et les études d'exégèse, c'est très important de comprendre l'âme. Mais tu peux comprendre aussi qu'il y a là, il y a plusieurs états de l'âme, hein, dans l'hébreu, hein. Il y a le nefesh, qui est l'âme biologique, qui est l'âme vitale, c'est-à-dire le système nerveux autonome qu'on appelle le cerveau reptilien. Je vous en ai parlé tout à l'heure. Il y a le ruach. Le ruach, c'est le souffle. Le souffle. Alors, il y a le ruach et le fé. Le fé, c'est quand Dieu a soufflé dans les narines d'Adam. Il est devenu une âme vivante. Voilà, le souffle, voilà, le souffle, c'est le hé de Dieu, et il y a le roua qui est aussi l'émotion, c'est le système limbique amygdalien, voilà, le roua de Dieu. Il y a le neshama, c'est la conscience, l'âme qui est consciente. L'âme, c'est l'intellect spirituel, je dirais. C'est l'âme qui est en capacité de comprendre les choses divines, voilà. Et on le retrouve aussi dans le cortex, hein, préfrontal, c'est-à-dire celui qui prend des décisions avec la maturité spirituelle, voilà. Alors, le quatrième, hein, le quatrième niveau de l'âme, c'est le chaya, c'est la vie divine. La vie divine, c'est l'éveil spirituel, c'est ce qu'on appelle le discernement, voilà. C'est l'intuition spirituelle. Quand tu dis oui, mon intuition, les femmes, on y met dire ça avant, l'intuition féminine. Non, c'est pas l'intuition féminine, c'est le Saint-Esprit tout simplement. C'est la vie divine régie par le Saint-Esprit et c'est aussi l'éveil spirituel, c'est-à-dire que tu as le discernement de l'esprit, voilà. Et il y a le Yeshida, qui est l'unité ultime, c'est-à-dire c'est l'Esprit de Dieu dans l'homme, hein, c'est l'Esprit de Dieu dans l'homme, c'est-à-dire Jésus-Christ lui-même. C'est-à-dire le Seigneur nous demande aussi d'aspirer aux dons les meilleurs, voilà, aussi, parce qu'il a mis des dons et des talents, mais il nous dit que l'espérance en Christ, c'est l'espérance de la gloire, c'est-à-dire ressembler à Jésus-Christ tout simplement. Et c'est possible puisqu'il nous a donné son esprit. Alors, on va découper ça un petit peu pour que vous puissiez comprendre. Voilà. Alors, il y a un découpage qu'on appelle tripartite. Pourquoi? Parce que il y a le corps, il y a l'âme et l'esprit. Donc, dans le Nouveau Testament, dans 1 Thessaloniciens 5, 23, l'être humain est présenté dans ses trois dimensions interdépendantes. Voilà. Il y a l'esprit, pneuma, qui est la partie qui communique directement avec Dieu. Donc, c'est la communion avec Dieu, le pneuma. Il y a l'âme, l'âme qu'on appelle psyché. C'est le centre de la personnalité humaine, lui-même divisé en trois facultés qui sont fondamentales, donc les émotions, les pensées et la volonté. Donc les émotions, c'est ce que je ressens, donc c'est le domaine du ruach, comme je vous ai dit, l'âme, le ruach, le système limbique. Il y a l'intellect, les pensées, ce que je raisonne, c'est le neshama, et la volonté, c'est ce que je décide, les décisions qui sont prises avec le cortex. Et il y a le corps, on dit soma. Voilà, en grec soma, et c'est pour ça qu'on dit que parfois il y a des maladies somatiques, le soma, et le soma c'est l'enveloppe physique et les sens matériels. Alors, en fait, pour que tes émotions ne soient pas la direction, L'erreur majeure dans la trajectoire de vie d'un individu survient lorsque le niveau inférieur de l'âme prend le contrôle du niveau supérieur. C'est-à-dire que lorsque tes émotions, tes impulsions gouvernent ta volonté et lorsque tu es aligné spirituellement, tu as la direction, tu as la conscience, ça régule tes émotions et donc tu manifestes les fruits de l'esprit. Alors, ce qu'il y a, c'est que l'émotion se situe au niveau du ruach, c'est-à-dire aussi de ton âme, et c'est instable par nature, c'est comme le vent. C'est-à-dire, elle réagit aux circonstances extérieures et aux blessures du passé. Si tu as des blessures qui sont dans le passé, il faut laisser Jésus les guérir. Ton passé ne doit pas déterminer ton avenir. Le passé est passé. Il dit, j'ai fait de toutes choses nouvelles. C'est-à-dire, toutes choses nouvelles. À chaque jour suffit sa peine. Un jour nouveau. On apprend à compter les bienfaits de Dieu chaque jour. La manne dans le désert, c'était chaque jour. Mais la manne d'hier n'était pas la manne d'aujourd'hui. Aujourd'hui, Dieu t'a donné Jésus, qui est aussi celui qui t'a sauvé, qui a payé pour toi si tu n'es pas encore en lui. Voilà. Mais en fait, il veut que ton esprit, cette conviction profonde, la sagesse et la logique qui viennent de la volonté de Dieu, soit ta direction. Voilà. Et en fait, le rôle du croyant, c'est d'éduquer notre âme. Le rôle du leader aussi, que tu es pour ton âme, c'est d'éduquer ton âme. Mon âme bénit l'Éternel et n'oublie aucun de ses bienfaits que tu vas retrouver dans le psaume 103. Alors, pour que l'émotion devienne vraiment un indicateur d'état et non le capitaine du navire, eh ben, il faut aller dans la parole de Dieu, tout simplement. Tout simplement. Alors, la première chose, c'est que on a une prise de conscience et nommer aussi les émotions. Et c'est ce que nous allons voir dans la troisième partie de cette émission et nous allons faire une pause musicale.

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1: Nous voilà donc pour la dernière partie de cette émission. Nous avons vraiment balayé de manière vraiment biblique, même neuroscientifique, les émotions, pourquoi nos émotions ne sont pas la direction. Et nous avons vu que les émotions fluctuent trop selon notre état, la fatigue, le manque de sommeil, parfois même les hormones pour les femmes, une mauvaise nouvelle, la situation aussi à l'extérieur. Donc la direction divine doit être basée sur la parole éternelle et qu'on retrouve dans Matthieu chapitre 24 verset 35 qui dit « Le ciel et la terre passeront, mais mes paroles ne passeront point. » Ça veut dire « ne disparaîtront jamais ». Donc voilà une direction stable, un chemin stable qui est le derek, qui est vraiment un chemin stable. Et nous avons vu également une différence entre le ressenti et la conviction, parce que le ressenti part de soi, c'est-à-dire vers l'extérieur, donc c'est égocentrique. Ça, le centre égocentrique, ça veut dire quoi? Ça, le moi, ça part du centre et ça va vers l'extérieur, alors que la conviction vient du Saint-Esprit qui est clair, hein, qui est éclairé par la parole de Dieu. La parole de Dieu nous éclaire, nous donne aussi, c'est comme un miroir, hein, sur notre état. Et on appelle cela la conviction. En fait, quand tu es vraiment convaincu, c'est théocentrique, c'est-à-dire que il y a eu la conviction du Saint-Esprit qui a centré, recentré ta direction. Alors, on a vu certains versets, mais il y a un verset dans Proverbes 28-26 qui dit « Celui qui a confiance dans son propre cœur est un insensé, mais celui qui marche dans la sagesse sera sauvé. » Et il y a une lutte entre le désir, les émotions de la chair et la marche selon l'esprit. Alors, on a vu donc aussi cette histoire avec Élie, qui était pourtant un prophète vraiment qui a eu de grandes, mais vraiment de grandes victoires avec l'Éternel. Et un jour, il s'est trouvé défaillant. Il a eu son émotion qui a pris la direction. Et nous avons vu que, voilà, il y avait une direction à droite et à gauche et que c'est son cœur biologique qui a parlé, c'est-à-dire le siège de ses émotions. Et il voulait la mort, mais Dieu l'a restauré, lui a dit non, la droite, repos. Et je te renouvelle une mission pour que tu puisses continuer avec moi. Donc, en fait, c'est ce que Dieu veut pour chacun de nous. Donc, en fait, il y a une promesse, c'est que Jésus affirme que l'univers physique, c'est-à-dire le ciel et la terre, aura une fin, mais lui, il est immuable, c'est-à-dire sa parole, ses enseignements, ses promesses ont une valeur éternelle, voilà, et inchangeable, c'est-à-dire supérieure à la création elle-même. Il est le logos et il est supérieur à la création elle-même puisque il était là lors de la création et la création a été faite par la parole. Voilà. Donc en fait, ce qu'il faut comprendre, c'est que nos pensées sont créatrices, nos paroles sont créatrices. Et c'est pour ça que lorsque c'est l'émotion qui dirige, la parole même que tu peux mettre sur ta vie peut être aussi un frein. Voilà, à la destinée que Dieu te donne. Je donne un exemple, par exemple, tu as eu des déceptions, voilà, tu as eu des déceptions amoureuses, par exemple, et il y a des femmes comme ça, des hommes qui ferment leur vie en disant, voilà, je ne me marierai jamais, par exemple. Donc, qui ferment la porte à la bénédiction que Dieu veut leur donner. Ou, par exemple, quelqu'un qui a été trahi en amitié, voilà, trahi en amitié, bon, ben, c'est quelqu'un qui va rester dans la solitude. Voilà, parce que beaucoup de méfiance, beaucoup de doutes vis-à-vis de son prochain, alors que la parole de Dieu nous dit « aime ton prochain comme toi-même ». C'est-à-dire, il faut pas douter, il faut pas avoir de mauvaises pensées vis-à-vis de quelqu'un, puisque voilà, l'âme est composée d'émotions et les pensées, c'est l'intellect. Et Dieu nous demande que d'avoir sa volonté et pas la nôtre. Donc, c'est pour cela que nous devons apprendre Appliquer notre volonté à sa volonté. Alors, il y a une chose aussi qu'on va voir hein, dans cette dernière partie. Justement, je me suis posé la question par rapport au développement personnel, parce que beaucoup, beaucoup de personnes qui ne connaissent pas Christ parlent beaucoup de l'univers. Voilà, l'univers a décidé ça, l'univers a fait ça, l'univers a fait cela. Alors que depuis le début, dans Genèse chapitre 1, on voit que Dieu a créé le ciel et la terre. La terre était informe et vide. Il a parlé et il a créé l'univers. Donc, c'est pas l'univers qui a créé, c'est Dieu. Voilà, c'est Dieu qui a créé, c'est pas l'univers. L'univers, c'est une création de Dieu. Ça veut dire qu'il y a une force au-dessus de l'univers qu'il a créé. Donc, c'est pas l'univers qui peut emmener quelqu'un quelque part, non. Et on voit que dans le développement personnel, on parle de pensée positive, on parle de choses comme ça. C'est très, très bien puisque la pensée nous emmène quelque part. Sauf que il y a quand même des outils que Dieu nous donne dans la régulation, dans la guérison et dans la maturation de notre âme. C'est-à-dire, l'âme est composée des émotions, de l'intellect, comme je vous ai dit, des pensées et de la volonté. Et en fait, au niveau des émotions, la sphère affective, hein, le WAC, il faut apprendre à prendre conscience et à nommer, à identifier ce que l'on ressent. Voilà, on va identifier ce qu'on ressent et en fait, au lieu de subir ce qu'on ressent, au lieu de refouler ce qu'on ressent, on va apprendre à nommer, à reconnaître notre état. Voilà. Et en fait, cette prise de conscience et de nommer l'état dans lequel nous sommes, ça va nous donner aussi eh bien, on sait que ça ne va pas. Alors, soit on va voir le leader spirituel, un pasteur, quelqu'un pour dire voilà, j'ai besoin de prière, j'ai besoin d'un entretien. Et parfois avec le miroir de la parole de Dieu, parce que on va lire tous les livres de la terre, voilà, mais la seule qui transforme un être humain, c'est la parole de Dieu, parce qu'elle est une épée à double tranchant qui sépare âme et esprit. Donc en fait, la régulation émotionnelle, on va peut-être dans le développement personnel, on va te fournir des techniques, on va te dire de respirer de telle manière, on va te dire que d'aller faire du sport, on va te dire de faire, je sais pas, des choses pour d'écouter peut-être de l'eau qui coule, je sais pas, quelque chose qui pourra apaiser. Mais c'est des choses qui sont éphémères. Parce qu'il suffit qu'il y ait une mauvaise nouvelle, il suffit qu'il y ait de l'épuisement et la personne retombe dans le même état. Alors que, avec la parole de Dieu, Dieu dit qu'il est stable. Sa parole, la terre, tout ce qui est de la terre va passer, mais ses paroles ne passeront point. C'est-à-dire que quand on garde ses paroles et que ses paroles prennent vie en nous, nous restons dans une stabilité. Voilà. Alors, il y a une chose aussi qu'il faut comprendre, c'est que il faut pas s'identifier à ce qui se passe à l'extérieur. Par exemple, il y a des personnes qui ressentent de la colère, mais il faut se dire, on n'est pas la colère, on n'est pas la colère, ça c'est pas la, on n'est pas la tristesse non plus. On peut ressentir de la tristesse. Moi, je parle de la tristesse facilement, plus que la colère, parce que ça m'arrivait d'être triste pour certaines choses. Mais je ne suis pas cette tristesse, donc je peux sortir de là. Mais parfois, on s'identifie à la tristesse et en s'identifiant à la tristesse, voilà, je suis triste, donc eh ben il n'y a pas d'espoir. Non, c'est pas le je suis là, c'est ego et mi, ça veut dire je suis à l'image de Dieu. Et je suis à l'image de Dieu ne veut pas dire je suis la tristesse, pas du tout. Alors, il y a une chose aussi que Dieu fait, c'est que on le retrouve dans Romains 12, 2. En fait, le développement aussi que Dieu fait, c'est que on le retrouve dans Romains 12, 2. En fait,

De grâce, c'est-à-dire la gratitude, on apprend, on a une discipline où on apprend voilà, à regarder la parole de Dieu comme la vérité et pas ce que l'on voit. La réalité, c'est pas la vérité. La vérité, c'est ce que Dieu dit de nous. Voilà. La réalité, c'est ce que tu ressens, mais la vérité, c'est ce que Dieu dit de toi. Donc, c'est pas la même chose. Et souvent, les personnes parfois s'identifient à leur situation. Je suis pauvre. Voilà. Tu as une dette. Tu as un problème financier, mais ça ne peut pas t'identifier. Non, c'est pas toi. La dette, tu vas l'éponger avec, avec un travail, avec ce que Dieu te donne, et tu n'es pas ta dette. Donc voilà, il y a toutes sortes de choses pour comprendre qu'il faut avoir une hygiène mentale, et l'hygiène mentale commence par les pensées que nous avons, qui sont des paroles inexprimées. Et il faut une clarté de vision, c'est-à-dire la clarté de la vision structure la pensée pour aider l'individu à définir ses objectifs, ses valeurs fondamentales et les priorités de vie. La priorité, c'est quoi? C'est chercher le royaume et la justice de Dieu, c'est-à-dire aller dans la parole, la méditer et comprendre qu'on a une responsabilité personnelle aussi de faire qu'on n'est pas victime des circonstances, mais on est acteur conscient que les circonstances peuvent changer. Donc voilà la différence. Alors le Seigneur aussi nous rappelle que on ne choisit pas toujours ce qu'on a subi. C'est vrai qu'on ne choisit pas toujours ce qu'on subit, mais on choisit toujours la réponse de ce qu'on a subi. Voilà, on choisit toujours la réponse de ce qu'on a subi. On a le choix. On a le choix. Et j'aime donner cet exemple. On peut avoir deux enfants qui vivent la même chose, mais les directions seront parfois ne seront pas les mêmes. Et ça commence par la pensée et les pensées intrusives. Je prends un exemple. Deux enfants qui sont de la même famille, de la même lignée, hein, même papa, même maman. Bon, parfois ils se retrouvent orphelins, sans papa, sans maman. Par exemple, ils sont mis dans des familles d'accueil. Voilà. Eh bien, il y en a un qui va se dire, bon, ben, je suis dans une famille d'accueil, j'ai pas eu de papa, de maman, mais il va avoir une vision claire, peut-être, de sa vie en disant, bon, ben, quand je serai grand, je vais me marier, je vais fonder une famille et je serai un papa, je serai une maman, et voilà, et je vais, voilà. Il va pas se laisser enrobé par la situation qu'il a eue. Peut-être que l'autre enfant va se dire, ben moi je ne fonderai jamais de famille parce que ce que j'ai vécu, je veux pas que si j'ai des enfants, je puisse avoir que mes enfants aient la même chose. Donc on voit que les situations peuvent limiter quelqu'un ou les situations peuvent pousser quelqu'un à faire autrement. Je prends un autre exemple, deux enfants pareils dans la même lignée, le même papa, la même maman. Peut-être qu'il y en a, peut-être que les parents n'ont pas fait d'études, mais eux, il y en a un qui va dire, je vais faire des études parce que je veux avoir cette capacité, et l'autre va se dire, ça sert à quoi? Mes parents l'ont pas fait, ben je vais faire comme mes parents. Donc c'est ça. On voit que il y a toujours une possibilité de changement et d'établir des choses pour ne pas être des victimes des circonstances de la vie, mais être un acteur conscient de ce qu'on veut devenir. Et pour être un acteur conscient de ce qu'on veut devenir, bien sûr, il y a la parole de Dieu. Autre chose, il y a la maîtrise de soi, ekratēia, c'est-à-dire la maîtrise de soi, c'est un fruit de l'esprit, n'est-ce pas? Et maîtriser ses émotions avec la parole de Dieu nous permet aussi d'être comme quelqu'un qui est stable. Voilà, parce que quelqu'un qui ne maîtrise pas ses émotions ne peut pas être stable. En fait, ses émotions vont l'emmener dans des décisions qui ne sont pas de Dieu. Alors en fait, c'est la maîtrise de soi va renforcer la discipline personnelle et la capacité de différer le plaisir immédiat au profit d'un bien supérieur à long terme. C'est ça. C'est-à-dire qu'on va renforcer la discipline personnelle et parce que on sait qu'il y a un bien supérieur à long terme qui est aussi Jésus, voilà, et qui est son royaume. Et l'établissement aussi de limites saines.
c'est-à-dire les fondations relationnelles

on va apprendre à notre âme à dire non, à se protéger aussi des relations toxiques et à préserver son énergie pour sa véritable vocation. C'est-à-dire qu'on va pas se laisser distraire par des choses qui ne sont pas de Dieu, mais qu'on va aller vers la véritable mission pour laquelle nous sommes appelés. Alors, en fait, ce qu'il y a, c'est que c'est bien de se développer personnellement, hein, ça soigne, mais celui qui va vraiment nous soigner, c'est Jésus, avec non seulement le soin, mais une discipline, c'est-à-dire la discipline de l'âme, et où la dimension spirituelle de la parole de Dieu va apporter la direction et le souffle, c'est-à-dire l'esprit et ça va donner un véritable sens à notre vie, vraiment un véritable sens à notre vie. Donc, nous ne pouvons dire que merci à Dieu. Voilà. Donc, on a fait le tour et pour cela, je vais terminer par quelques exemples bibliques, hein, puisque j'espère que vous lisez votre Bible, mais des personnages qui ont laissé leur émotion dévier leur direction, mais Dieu ramène toujours la direction. C'est ça la bonne nouvelle, c'est que Dieu ramène toujours notre direction. Alors, Moïse et la colère, voilà, Moïse a été un homme coléreux, et on l'a vu, hein, parce qu'il a tué l'Égyptien. Et il a été obligé de partir de l'Égypte, mais Dieu l'a ramené pour qu'il accomplisse la mission. Et c'est cet homme qui a fait sortir le peuple d'Égypte et qui a fait traverser par la mer Rouge. Mais cette impulsion était encore là, le Nefesh, le roi qui était là, parce que à un moment, dans Nombre 20, 7 à 12, on voit qu'il a été frustré et colère face au murmure répété du peuple. Et qu'est-ce qui s'est passé? Au lieu de parler au rocher, comme Dieu l'avait ordonné, Moïse a frappé le rocher deux fois avec son bâton sous le coup de l'irritation. Voilà. Alors, la conséquence, c'est que l'eau est sortie. Il y a eu un résultat apparent. L'eau est sortie, mais Dieu lui a reproché son manque de foi et d'alignement, et Moïse a perdu la direction d'entrer lui-même sur la terre promise. Donc, il a perdu cette direction et il n'est pas rentré dans la terre promise. Voilà. C'est Josué, après, qui a pris le relais. Alors, il y a aussi David et la vengeance envers Nabal dans 1 Samuel 25. En fait, David, il a eu la colère, il a eu l'orgueil blessé par le mépris de Nabal. Voilà. Et David, qu'est-ce qu'il fait? Il arme 400 hommes pour aller exterminer toute la maison de Nabal. Mais la redirection a été faite par la sagesse d'une femme qui s'appelle Abigail. Et Abigail a fait quoi? Elle a intervenu avec sagesse, c'est-à-dire avec le Neshama, qui est l'Esprit de Dieu. Et elle a rappelé à David sa véritable direction, c'est-à-dire l'Éternel te fera une maison stable. Ne souille pas tes mains avec le sang. Donc David reprend le contrôle de ses émotions et laisse Dieu juger Nabal. Et elle a redirigé en fait David par sa sagesse, la sagesse que Dieu lui avait donnée. On voit aussi Ésaü et la satisfaction immédiate dans Genèse 25, 29, 34. C'est-à-dire que il a une faim extrême et il est épuisé aussi. Il est épuisé physiquement après la chasse et il a une faim. Alors, il prend une mauvaise décision, c'est-à-dire, il déclare, voici, je m'en vais mourir. À quoi me sert ce doigt d'aînesse? Il vend son héritage spirituel et sa destinée pour un plat de lentilles. Donc voilà, la leçon, c'est que l'émotion du besoin immédiat lui a fait perdre sa vision et son avenir à long terme. Donc, on voit que les personnages qui sont soumis à leurs émotions peuvent perdre la direction. Mais il y a des personnages qui ont soumis leurs émotions à la direction divine. Par exemple, Jésus à Gethsémané, dans Matthieu chapitre 26, versets 36 à 44, il a l'émotion de l'âme. On dit qu'il a une tristesse mortelle, il a une angoisse extrême, il a même ce qu'on appelle une hématridose, c'est-à-dire la sueur de sang. Voilà, face à la charge du péché, parce qu'il doit devenir péché alors qu'il n'a jamais péché, il est saint. Et il a ce qu'on appelle l'hématidrose, c'est-à-dire des choses vraiment rares. Je ne sais même pas si ça existe chez un humain. C'est la sueur, il a sué des grumeaux de sang.
Et la tentation qu'il a eue, c'est de demander que la coupe s'éloigne. Voilà. Mais il est Dieu. Alors, la victoire, c'est, il a dit, mon Père, s'il est possible que cette coupe s'éloigne de moi, toutefois, non pas ce que je veux, mais ce que toi tu veux. Au verset 39, il le dit. Voilà, Matthieu 26, 39. Il dit, c'est toi, c'est ce que toi tu veux. Et la leçon, c'est que Jésus a ressenti l'émotion dans toute sa puissance, mais il a refusé de l'utiliser comme direction parce que il a dû soumettre, voilà, se soumettre au Père parce que sa direction, c'était de sauver l'humanité. Donc, on voit que parce qu'il voulait sauver l'humanité, il a laissé vraiment le Seigneur, Dieu prend toute la place et il a accompli la volonté du Père pour chacun de nous. C'est pour cela qu'il est le Logos et c'est pour cela que sa parole, c'est la direction, parce que Dieu l'a souverainement élevé au-dessus de tout nom, au-dessus de tout ce que tu peux ressentir et au-dessus de toutes tes émotions et au-dessus de tout ce que, voilà, l'ennemi veut mettre dans ton âme, mais je viens te dire aujourd'hui que Jésus a accompli la mission parfaite parce qu'il n'a pas laissé ses émotions. Il ressentait des émotions. Il a pleuré lorsque Lazare est mort, mais il n'a pas laissé les émotions prendre le dessus. Il a fait la volonté de papa. Voilà. Donc, nous allons vers la pause musicale et la fin de cette émission.

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1: Donc nous voilà pour conclure cette belle émission Parlons-en Pasteur. Et oui, il y a un appel.
2: Oui, bonjour.
1: Bonjour.
2: C'est encore moi.
1: Ah, Suzanne.
2: Voilà, en fait, je voulais intervenir.
1: Oui.
2: Parce que tout à l'heure, tu as parlé de développement personnel. Et c'était,
1: oui,
2: c'était un bon lien.
1: Oui.
2: Parce qu'en fait, aujourd'hui, beaucoup d'ouvrages parlent de développement personnel. Mais il faut savoir que le développement personnel, c'est basé sur des lois spirituelles.
1: C'est ça.
2: Et en fait, de la même manière que Dieu nous demande d'avoir une vie disciplinée, donc d'instaurer une discipline dans nos vies, ces livres, en fait, ils ont simplement retranscrit d'une manière littéraire ce que dit la parole de Dieu. Voilà, mm-hmm. D'avoir une vie disciplinée, d'identifier ses blessures, d'identifier ses blessures, d'identifier ses émotions. Donc, voilà, la parole de Dieu le dit aussi, de se sonder soi-même.
1: Mm-hmm.
2: Une fois qu'on reconnaît nos blessures, une fois qu'on reconnaît nos émotions, eh bien là, on peut déverser tout cela au pied de la croix.
1: Mm-hmm.
2: Et c'est Dieu la solution. C'est Jésus la solution.
1: Mm-hmm.
2: Voilà, je voulais rajouter ça parce qu'en fait, c'est important de le savoir aujourd'hui. Les gens sont tellement mal dans leur peau qu'ils vont essayer de chercher des solutions. Mais en fait, la solution, elle est dans la parole de Dieu. La solution, c'est vraiment Jésus. Et aujourd'hui aussi, où beaucoup de personnes, en fait, ils invoquent l'univers, ils demandent à l'univers, mais notre Dieu, c'est lui qui a créé l'univers.
1: Mm-hmm.
2: Et il tient l'univers entre ses mains.
1: Voilà.
2: Il est hors du temps.
1: Oui.
2: Donc, au lieu de s'adresser à l'univers, il faut s'adresser au maître de l'univers. C'est Dieu Tout-Puissant.
1: C'est ça.
2: Voilà, je voulais vraiment faire cette petite intervention.
1: Oui, bien.
2: Parce que la solution, c'est vraiment Jésus.
1: Oui.
2: Et pour avoir lu quelquefois des ouvrages sur le développement personnel, ce sont vraiment des lois spirituelles, en fait, qui sont reprises.
1: Oui.
2: Mmh. Voilà.
1: Voilà, c'est ce que j'ai été de transmettre aussi, puisque justement, il y en a qui s'appuient sur la création, alors que la création, c'est aussi une création de Dieu et c'est pas Dieu.
2: C'est ça.
1: Voilà, c'est ça. Merci beaucoup. Merci
2: voilà,
1: beaucoup.
2: Bon, à la fin. Merci.
1: D'accord, très bien. Merci pour ton intervention. Donc voilà, c'est pour cela que dans Ecclésiaste 10, 2, le Seigneur nous dit « Le cœur du sage est à sa droite, mais le cœur de l'insensé est à sa gauche ». Alors, la droite, c'est Yamin, ça symbolise la force, la bénédiction, l'alliance, la maîtrise de soi, la stabilité. Et la gauche, c'est l'instabilité, la vulnérabilité, le chemin détourné. Donc, en fait, ce qu'il faut comprendre, c'est que Dieu, de toutes les façons, c'est sa parole qui transforme. On peut avoir tous les livres de la terre, on va lire des choses, mais la seule qui transforme vraiment une vie, c'est le Logos, qui est lui-même une personne, qui est Jésus-Christ de Nazareth. Donc voilà, nous sommes arrivés au terme de cette émission et nous allons simplement remercier le Seigneur pour tout ce qui a été énoncé et j'espère qu'il y aura une bonne compréhension de tout ce qui a été dit et que le Seigneur continue à nous enseigner. Seigneur mon Dieu Père, nous te bénissons, nous te disons merci pour ce message, Seigneur, que les émotions ne doivent pas être la direction, ni la direction d'une décision, ni la direction d'une vie, ni la direction d'un projet, mais tu nous donnes, Seigneur, ta parole et tu nous demandes de nous appuyer sur toi. Alors, Seigneur, Papa, nous te disons simplement, nous voici et nous te demandons, Seigneur, de nous parler encore à travers cette émission et que chacun, Seigneur, mon Dieu, trouve sa voix dans le nom puissant de Jésus. Amen. Amen. Amen. Donc voilà.

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1: Eh bien, soyez les bienvenus à bord de votre émission Faut qu'on en parle. Diversité des genres et des amours, un sujet au cœur de notre société qui interroge nos repères, nos valeurs et notre regard sur l'autre. Depuis plusieurs années, les personnes LGBTQIA+, sont de plus en plus visibles et de plus en plus audibles. Mariage pour tous, reconnaissance des identités des genres, meilleure représentation dans les médias, les avancées sont réelles. Mais face à ces progrès, les résistances demeurent. Discrimination, incompréhension, voire violence, alors assistons-nous à une véritable révolution sociétale ou simplement à une évolution naturelle des mentalités. Entre liberté individuelle et cohésion collective, inclusion et malaise social, la France cherche encore son équilibre. Ce soir, nous ouvrons le débat avec nos invités. Ensemble, nous tenterons de comprendre comment concilier respect, égalité et vivre ensemble dans une société en pleine transformation. Et vous, auditeurs, vous avez la parole. Vous pourrez réagir avec le hashtag FQEP et sur les réseaux sociaux, bien sûr, ou par message ou au 07 839 839 75. Et pour co-animer cette émission avec moi, Mylène, et bien sûr fidèle au poste. Bonsoir Mylène.
2: Bonsoir, bonsoir à tous.
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2: De plus en plus visibles, de plus en plus audibles, les personnes LGBTQIA+, occupent aujourd'hui une place croissante dans l'espace public.
1: Entre conquête de droits, évolution sociale et résistance, leur parcours met en lumière les enjeux qui dépassent largement la seule question individuelle, identité, liberté, égalité, mais aussi éducation, santé, culture ou politique.
2: Pour certains, l'orientation sexuelle et l'identité de genre révèlent avant tout de la sphère intime, le droit fondamental de vivre en accord avec soi-même, d'aimer librement, sans crainte ni jugement. Pour d'autres, ces transformations interrogent notre modèle de société. Comment adapter les institutions, l'école, le sport, la justice ou encore la médecine face à ces nouvelles responsabilités? Jusqu'où concilier inclusion et repères collectifs?
1: La question s'inscrit dans un cadre plus large, celui de la reconnaissance et du respect des droits LGBTQIA+. Si des avancées notables ont été obtenues, mariage pour tous, visibilité accrue, meilleure représentation médiatique, les discriminations, elles, et les préjugés, les violences persistent.
2: Dans de nombreux contextes, le simple fait d'être soi reste un combat au quotidien. Est-on face à une révolution sociétale ou à une évolution naturelle des mentalités? Entre liberté individuelle et cohésion sociale, inclusion et incompréhension, la société cherche encore son équilibre.
1: C'est ce débat que nous ouvrons comprendre, écouter, confronter les points de vue avec des spécialistes et les personnes concernées. Nous tenterons de répondre à une question essentielle.
2: Diversité des genres et des amours, évolution nécessaire ou bouleversement de société, c'est tout de suite dans Faut qu'on en parle.
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2: Et on reçoit Mélanie Gir, qui est autrice de Daronne et lesbienne et du guide de l'homosexualité lesbienne, militante derrière le compte Parlons Lesbiennes. Bonsoir.
3: Bonsoir, merci beaucoup de m'accueillir. Si jamais c'est le guide de l'homosexualité féminine, mais je pense qu'ils auraient trouvé pour le tome 1.
1: Ok. On a Coco, qui est président de l'association Transmission 83. Bonsoir, Coco.
4: Bonsoir, merci de m'accueillir.
2: Opal, secrétaire de l'association Transmission 83, bonsoir.
5: Bonsoir.
1: Nous avons Nano Allègre, qui est bénévole au sein de TransAide. Comme père aidant, il défend avec force et douceur le droit d'exister pleinement au-delà des normes et des peurs. Pour lui, la transition, c'est un acte d'amour envers soi, envers la vie et envers les autres. Bonsoir.
6: Coucou.
2: Charlie Trouvé, qui est bénévole au sein de TransAide. Bonsoir.
7: Bonsoir.
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2: La diversité des genres et des amours questionne, interpelle et parfois dérange. Notre société évolue, les repères changent et avec eux, notre manière de voir l'identité et l'amour. Mais avant de commencer son débat, voici quelques chiffres.
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2: Luc, peux-tu nous donner la proportion de personnes s'identifiant comme LGBTQIA+, en 2025?
1: En France, c'est environ 10% de la population qui se déclare LGBTQIA+, selon une enquête Ipsos. Globalement, dans l'étude mondiale correspondante, la part moyenne des adultes se déclarant LGBT est de 9%. Chez les plus jeunes, ce chiffre monte. Parmi les moins de 26 ans, 22% se déclarent LGBT+, dans une enquête française de TF1 Info. Concernant la bisexualité et la pansexualité, une étude de l'INED indique qu'entre 2015 et 2023, le nombre de personnes âgées de 20 à 29 ans s'identifiant comme bi ou pansexuel a été multiplié par un peu plus de 6. Aujourd'hui, près de 4% des hommes et 14% des femmes dans cette tranche d'âge se reconnaissent comme telles.
2: Et concernant l'acceptation dans la population générale ?
1: Environ en France, hein, environ 9 personnes sur 10 maintenant affirment accepter l'homosexualité selon l'Observatoire des inégalités. Dans un sondage de PEW, 77% des Français estimaient que l'homosexualité doit être acceptée par la société et 81% des 18-29 ans. Parmi les générations les plus âgées, l'acceptation reste forte mais légèrement plus basse. 74% des plus de 50 ans disent accepter l'homosexualité.
2: On passe tout de suite aux réactions de nos auditeurs.
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1: Anthony Dumont, j'ai grandi dans une époque où on ne parlait pas de tout ça. Je reconnais que j'ai eu du mal au début, mais quand mon fils m'a dit qu'il était gay, j'ai compris que ce n'était pas une question d'idéologie, mais d'amour. Aujourd'hui, je milite même dans une asso de parents pour défendre les jeunes. J'ai appris qu'accepter, c'est aussi évoluer.
2: Léa, 26 ans, étudiante à Marseille. Moi, je me suis toujours sentie différente. J'ai mis du temps à mettre des mots dessus. Aujourd'hui, je me définis comme pansexuelle et pour la première fois, je vis en accord avec qui je suis. Pourtant, ce n'est pas toujours simple. Dans mon entourage, certains comprennent, d'autres pensent que c'est une mode. Je trouve ça fou qu'en 2025, on doive encore se justifier juste pour pouvoir aimer. Alors pour ouvrir ce débat, on l'a dit, les mentalités évoluent, la parole se libère, la diversité des genres et des amours s'affirme dans l'espace public. Mais avant de rentrer dans ce débat, posons clairement la question, tout simplement, qu'est-ce que cela signifie aujourd'hui d'aimer et d'être soi, finalement, Mélanie ?
3: C'est une très bonne question. Mais en fait, j'ai un peu du mal à essayer d'y répondre parce que, en fait, finalement, je pense que le plus beau dans l'amour, c'est d'être soi-même et d'être en accord avec soi-même. Et en fait, je pense que, en fait, là, on devrait même pas poser, enfin, en fait, je pense que l'amour, il se définit que parce que nous, on a envie de qui on est, de ce qu'on veut et de ce qui on a envie d'aimer. En fait, ça devrait même pas être un, ça devrait limite pas être une question. En fait, l'idéal, ce serait qu'un jour, on ait même plus besoin, finalement, de faire un coming out pour annoncer, ou pas, même s'il n'est pas obligatoire et nécessaire, bien sûr, mais qui on est et qui on aime. Je ne sais pas si c'est assez clair, la réponse.
5: Je suis entièrement d'accord avec ce que Mélanie a dit, c'est-à-dire que le principe du coming out, quand j'ai dû le faire, en fait, finalement, ou à part si on fait son coming out à quelqu'un qui nous plaît, à qui on annonce notre amour, mais c'est encore un autre combat. Mais c'est vrai que la question du coming out est moi j'aime un tel, je suis comme ça, et finalement je suis pas la personne que vous avez voulu que je sois. Ça devrait presque être un non-sujet, puisque c'est juste on essaie d'être bien dans notre corps et les gens ont du mal à accepter ça finalement. Ce côté où on est obligé de, pour parler d'amour, dire de l'amour, on dit non, on peut dans les cases, il faut rentrer dans les trucs.
1: Oui, parce que pour des gens, on va dire, hétérosexuels, il n'y a pas cette histoire de, je suis un homme, je préfère les femmes, etc. Ça se fait pas, en fait. C'est ça qui est, je comprends, en fait, le non-sens que vous dites. C'est un peu bizarre. Pourquoi, dans ce cas de figure, tu es obligé de le faire? Dans un cas normal, implicite, quoi, tu vois.
2: Et du coup, est-ce que vous trouvez qu'en 2025, il y a eu une réelle évolution? Est-ce qu'aujourd'hui, on accepte un peu plus toutes les formes d'amour? Ou on accepte toujours ce cadre qui peut rassurer peut-être les générations d'avant? Coco?
5: Ça dépend qui, ça dépend. Ouais.
1: Il y a eu quand même une sacrée évolution, hein. À l'époque, on tuait même des gens.
4: Il y a
1: eu
4: pas mal d'évolution.
5: C'est toujours le cas.
1: Ouais, dans certains pays, oui, tout à fait. Ouais.
5: En France aussi.
3: Après, on est honnêtement, pour être depuis 6 ans sur les réseaux sociaux et militer à travers différentes plateformes, je dirais qu'il y a une évolution, certes, des mentalités si on se base sur effectivement il y a quelques même dizaines, trentaines d'années. Mais globalement, moi, il n'y a pas une journée où je ne suis pas menacée limite de mort et où je ne me fais pas insulter sur mes réseaux sociaux parce que mon pseudo, c'est parents lesbiennes. Donc, j'ai envie de dire, oui, le combat qui est en train d'être mené, on est en train de voir sur les générations qui arrivent qu'effectivement, il y a un vrai transfert, un vrai bouleversement et que vraiment, on sent qu'il y a une forme d'acceptation. Mais malheureusement, aujourd'hui, je pense que on est très loin d'une société qui l'accepte complètement. Et d'ailleurs, quand vous avez donné les chiffres, j'étais assez étonnée parce que, honnêtement, quand je vois le nombre de haines et de commentaires que je me prends, alors peut-être parce que ils se disent que je suis un peu la cible.
1: Pourtant, c'est plusieurs sondages différents, hein, plus de Ipsos, enfin des gros sondages, quoi. Ouf, c'est vrai, quand on voit les chiffres, on a l'impression qu'aujourd'hui, c'est très accepté.
3: Mais je remets pas en cause, je pense qu'ils sont justes. Mais je me dis, ça veut dire que moi, je me prends vraiment les 30% qui acceptent pas tous les jours, je pense.
1: C'est peut-être effectivement, du coup, à cause de ton pseudo. Il y en a un qui dit, tiens, allez, aujourd'hui, je vais me lâcher sur les lesbiennes. Il tombe sur les lesbiennes dans Insta et il t'insulte.
2: Mais est-ce qu'il y a eu une évolution par rapport au début quand t'as commencé il y a 6 ans? Ou c'est toujours pareil, il y a autant de monde?
3: Franchement, c'est pareil. J'ai même là, alors je dirais même que ça a même passé un cap, parce que le fait que je sois devenue maman et lesbienne, là c'est encore pire. Ouais. En fait, dans le côté, au début, quand j'étais juste j'étais lesbienne et je l'assumais, etc., avec ma femme, il y avait ce côté, je pense, mais là, quand j'ai commencé à parler mariage et daronnerie, là, pour moi, ça a pris un step dans l'homophobie que je peux avoir au quotidien, même la lesbophobie. Si, encore une fois, c'est pas non plus. En fait, ce qui est grave dans mon cas, plus ou moins, c'est qu'en fait, je me suis tellement habituée à une telle violence que je te dirais que c'est moins pire qu'il y a 6 ans, et parce qu'il y a 6 ans, je me lançais. Donc,
1: T'étais peut-être plus affectée par un peu moins de violence, et maintenant, t'es habituée. Après, il y a aussi l'aspect réseaux sociaux. Où les gens se lâchent plus et ont tendance à insulter plus facilement, hein, pas que spécialement.
5: Et ça empire surtout ça.
1: Ouais, ça empire.
5: Enfin, on le voit à l'heure actuelle avec les rachats de. Il y a quand même de plus en plus de. Enfin, tout ça. Je suis pas certaine de connaître un seul créateur, créatrice, queer, femme ou autre, qui donc il y a effectivement une évolution, puisqu'il y aura peut-être plus de gens

0: l'autre sens, quoi. C'est-à-dire qu'il y a du positif, mais en même temps, il y a aussi beaucoup, beaucoup de négatif. Et le négatif est hyper violent.
1: Pourtant, entre guillemets, tout est mis en œuvre pour que ça devienne la normalité, que ça soit à la télé, dans les livres, dans les dessins animés, enfin, on en voit de plus en plus.
0: Alors
2: Mais malheureusement, c'est plus il y a de visibilité, plus il y aura de détracteurs aussi. Et les détracteurs seront de plus en plus virulents aussi.
3: ouais, peut-être,
1: Opal, tu
3: effectivement.
1: disais
3: Donc
1: oui
3: ça,
1: et
3: oui,
1: non,
3: après.
1: pourquoi?
3: Ouais.
0: Parce que le truc aussi, c'est que la représentation à faire et à avoir, qu'elle soit sur les identités de genre, qu'elle soit sur les orientations sexuelles, très souvent, ceux qui certaines évolutions sociétales pour justement, il y a du public là-dedans, donc ils se disent, il y a du public. À ce public, bah des fois c'est tellement mal fait qu'en fait ça devient problématique pour des gens qui n'y comprennent rien.
1: Ça allait être la question
0: Oui.
1: aussi parce qu'il y a énormément aujourd'hui de termes hétéro, homo, bi, pan, polyamoureux. Enfin, pour les personnes qui sont dans un cadre depuis toujours, ils sont perdus tous ces gens avec tous ces mots.
0: Mais s'ils se posent pas la question sur eux-mêmes, au final, qu'est-ce qu'on s'en fiche de comprendre ou pas comprendre?
3: Oui,
0: C'est du moment
3: effectivement.
0: qu'on accepte, la personne dit c'est pas, et si on se questionne, on dit ben, c'est quoi? Et la personne va répondre et il n'y aura pas de souci normalement.
1: Mais est-ce qu'on perd pas un peu, ben, juste le sens de ce que c'est que la simplicité du sentiment au final?
4: Alors, ça, j'avais étudié ça à un moment donné. Et en fait, je pense que lorsqu'on sort de l'hétérosexualité, on a besoin, je pense, de vraiment se définir et on va chercher. Entre guillemets, alors des cases, etc., pour vraiment être dans le. En fait, c'est un sentiment un peu d'affirmation. Et en fait, après, c'est vrai qu'il y a cette forme où finalement. Enfin, en fait, je pense qu'il y a ce côté où on est très militant au départ, etc. Et après, en fait, il y a ce côté aussi où on accepte les autres autour de nous, en tout cas, j'espère pour certains, acceptent aussi. Et il y a ce côté où on se définit. Mais où il y a moins ce sentiment de vouloir finalement appartenir à une petite case dans une case dans une case. Et encore est-il, je rejoins Opal qui disait, encore est-il que l'idée n'est pas d'accepter, c'est surtout que, en fait, je pense que chacun se définit comme il le ressent et comme il a envie de se définir et on est OK là-dessus. Et que dans tous les cas, en fait, ouais, la question n'est pas vraiment d'essayer de comprendre, c'est d'accepter. Et après, je pense aussi que ce qui fait, en fait, des fois, ce qui fait peur, on a ce côté où ce qui fait peur peut être source de stress, peut être source d'une peur. Ouais, c'est exactement ce que je viens de dire, pardon. Mais en gros, que ce qui fait peur peut attiser une forme de haine, même si c'est pas justifié, dans le sens où comme on ne sait pas, en fait, c'est plus simple finalement de critiquer et de juger quelque chose dont on ne sait pas. Et les ressources aujourd'hui sur notre communauté existent bien évidemment. Il y a beaucoup de ressources, mais pas suffisamment pour qu'aujourd'hui, on puisse avoir un panel énorme de choix. Je veux dire, quand on voit, par exemple, dans certaines librairies, le coin LGBT, il est quand même relativement petit par rapport à toute une librairie. Et je ne dis pas aujourd'hui qu'il faut que des librairies soient entièrement queer, pas du tout. Mais il y a aussi ce fait-là qu'il n'y a pas non plus aujourd'hui énormément, il y en a, mais il n'y en a pas énormément de ressources sur des sujets. Et du coup, peut-être que c'est des personnes qui n'ont pas aussi envie de s'instruire sur ces sujets-là. Et du coup, reste dans cette peur et aussi dans parfois ce que certains journalistes peuvent dire. Du coup, on se base sur un peu une réflexion collective qui n'est pas forcément la bonne. Et du coup, on reste finalement sur cette idée et on n'essaie pas d'aller plus loin parce que ça nous fait peur, parce qu'on se dit, là, il y a eu une interview l'autre jour d'une femme qui disait, moi, si ma fille devient lesbienne, j'ai aucun souci. Par contre, bah, elle sera jamais trans parce qu'elle est équilibrée dans sa vie. Et le journaliste disait, mais ça n'a absolument rien à voir. Et en fait, on pense que l'homosexualité ou la transition ou tout ça, finalement, ça peut être lié à un problème psychologique, à un manque. Et en fait, ça rassure certaines personnes parce qu'elles se disent, finalement, bah, moi, je ne vais pas avoir ce type de problème parce que je ne vais pas avoir ce type de problème. Enfin, je vais pas avoir des enfants qui vont changer de genre ou être homosexuel ou voilà, parce que, ou bisexuel et tout le panel, bien évidemment, parce que je ne suis pas confrontée. Enfin, je sais pas si vous voyez ce que je veux dire dans la démarche, si c'est clair, mais je pense qu'il y a aussi ce côté. Non, c'est pas clair.
3: On va laisser après un
4: Ouais.
3: peu. Ouais, on va demander un peu à
4: Je
3: Charlie
4: pense
3: et
4: qu'il y a
3: Nano qui
4: aussi
3: sont
4: ce
3: venus
4: côté
3: maintenant.
4: où on a peur de ce qu'on ne connaît pas et certaines personnes n'ont pas la démarche d'essayer de comprendre parce qu'ils se confortent dans notre société hétéropatriarcale et de tous les dogmes finalement qu'on a au niveau de notre société en fait. Voilà, en gros, j'ai résumé.
3: Charlie, Nano, vous êtes au même endroit. Un avis sur le sujet ?
5: Eh ben oui, j'ai trouvé plutôt juste l'interprétation de Mélanie. Je sais pas ce que tu en penses.
6: Bah oui, ouais, tout à fait. Après, pour revenir à la question de la simplicité, je trouve que quand on est, quand on fait partie de la norme généralisée, c'est assez facile de dire bah oui, mais il se casse bien la tête à mettre des cases, puisqu'en fait, en faisant partie de la généralité, on se pose pas ces questions, puisque c'est la généralité. Donc, bah oui, c'est bien compliqué, mais en fait, il y a rien de compliqué. Nous, on est simple, on aime les gens comme ils sont. C'est juste qu'on nous casse la tête à nous dire bah vous faites pas comme les autres. Mm.
3: Oui, c'est pas dans les standards, les codes. Alors, effectivement, on parlait de codes, de cases. Alors, on entend parler de LGBT. Souvent maintenant, c'est LGBTQIA+. Aux USA, même au States, on parle même de LGBTQQIAAP. Est-ce que vous pouvez un peu nous éclairer
0: sur ça? Et deux S et tout ça.
3: Ah ouais, d'accord, ok. Bon, on n'a même pas tous les acronymes. Mais déjà, oui, on entend de plus en plus LGBTQIA+. Donc, effectivement, c'est pour arriver à bien comprendre un peu... qui c'est qui peut un peu nous détailler un petit peu ça? Bon, je vois qu'Opal, elle est lancée. Vas-y.
0: Du coup, ben, en fait, il y a quand même une bonne partie... les lettres ont un ordre déjà spécifique pour le...

0: Sì, parfois un peu moins que le cas, mais... Et après, on a le terme queer, qui est étrange ou bizarre en anglais, et
1: Ouais.
0: qui est un terme qui aurait été réapproprié, que la communauté s'est souvent réappropriée, parce que ça permet de, au lieu de dire LGBTQIA, moi j'avoue que le terme queer j'aime bien, parce que ça permet de dire je suis queer sans avoir à détailler ce qu'on aime.

0: commerce en France. C'est-à-dire qu'on est pas loin des 2 millions en estime. Ce qui fait quand même pas mal. Donc,
1: Ah
0: ce sont
1: oui.
0: des personnes qui naissent avec, voilà, des attributs.

0: Donc, ce qui fait que bah, la binarité. Et après, le A considère beaucoup, beaucoup de choses, mais c'est aussi le truc, c'est que sur tout cet acronyme. Parce que dans le TET, il va y avoir le trans, il va y avoir le trav. Dans le A, on va avoir aromantique, asexuel, agenre. Certains d'entre nous calent aussi les alliés, éventuellement dedans, pour justement aussi inclure les personnes, ben souvent cis-hétéros, qui luttent avec nous. Ça reste important de les inclure. Il y en a. C'est bien de leur donner aussi une visibilité, de montrer que c'est tout à fait possible. Qui peut être très très large, quoi, finalement, parce que ben, le pansexuel, voilà, est dedans. On va avoir. Je sais que mes copains, on avait passé un moment, on était sur un site et on cherchait un peu tous les termes et définitions.
1: Effectivement, de la binarité, clairement, voilà. C'est pas
0: Oui, alors
1: les
0: ça.
1: hommes qui aiment les femmes et les hommes qui aiment les hommes ou les femmes. Voilà, c'est pas, oui, c'est pas, voilà.
2: Et même aujourd'hui, il y a plein de nouveaux couples, entre guillemets. Il y a tout ce qui est relations ouvertes, polyamour, couple à distance, sans cohabitation, etc. Enfin, l'amour a vraiment changé. Est-ce que c'est une révolution, du coup, qui est en train de se passer, là, en 2026, ou c'est juste une simple évolution naturelle, au final, des comportements?
0: Je pense que c'est plus un retour parce que malgré tout, enfin, les personnes trans existent depuis la création de.

Je suis d'accord, Mélanie. Mais c'est vrai que, disons que la question des c'est pas quelque chose qui est arrivé comme ça d'un seul coup, ça existe. Accepter.

0: sur les personnes cis hétéros, quoi. Donc, ça a toujours été là, c'est juste que certains vont plus avoir peut-être plus de facilité à en parler et parfois aller justement en dehors des codes et des cases pour juste être heureux.
1: Et puis je pense aussi que ça a toujours existé. En fait, je pense que juste ça a toujours existé, que les gens n'en parlaient pas et qu'aujourd'hui ils en parlent. Mais honnêtement, je pense que le polyamour, etc., les relations libres et ouvertes, enfin moi je pense que c'est pas d'aujourd'hui, quoi. C'est juste que voilà, c'était tabou parce que on était plus sur une société où un homme avec une femme, le mariage, etc., et que c'était contraire à la
2: Oui.
1: religion et à toutes les normes que
2: On
1: la
2: l'a déjà
1: religion
2: vu
1: a.
2: évoluer sur les à l'époque voilà où les gens ils se mariaient et puis en fait ils trompaient leur femme ou leur mari
1: Oui.
2: etc. Et puis maintenant on se rend compte que le mariage c'est plus en vogue spécialement les gens c'est juste parce que ça a toujours existé comme tu dis et au final maintenant les gens en parlent osent en parler en tout cas voilà.
1: Et du coup, pour la révolution, oui, je pense qu'elle sera lesbienne et féministe, par
0: Mais
1: contre.
0: intersectionnelle.
1: Oui, bien sûr,
2: On voit que les
1: c'est
2: femmes
1: une
2: déjà prennent
1: base
2: pas
1: parce
2: mal
1: que
2: le
1: voilà.
2: pouvoir dans cette émission. En attendant, on n'entend pas trop Coco,
1: De
2: pas trop
1: quoi?
2: Charlie. Ouais.
1: Ouais. Non, mais
2: On laisse la place aux femmes.
1: Oui,
2: Ouais.
1: j'aime bien dire que
2: Ouais, au
1: la
2: contraire,
1: révolution sera
2: c'est.
1: féministe.
2: Parce que justement, finalement, certains voient dans ces nouvelles formes de couple finalement un peu comme une liberté, d'autres une menace pour la stabilité sociale carrément. Est-ce qu'on assiste finalement à une diversification heureuse de tous ces modèles ou une crise du lien amoureux? Ou juste c'était
1: Mais
2: pas
1: si
2: dit?
1: par contre les lesbiennes et enfin toute toute la communauté queer menace l'hétérosexualité, franchement, je pense qu'on peut en faire des vannes, mais pendant des années. Hein. Enfin, vraiment, sinon, les menaces. En fait, je vois pas où, je vois pas comment. Non, j'avais même vu. Est-ce que dans mon livre, je réponds à des injonctions sociétales, notamment au fait que du coup, en gros, il y a des personnes qui disent oui, mais de toute façon, ça se transmet par les gènes, l'homosexualité. Et j'ai dit, mais c'est marrant parce qu'avant, on pouvait pas. Par exemple, les lesbiennes, on pouvait pas avoir d'enfants, quoi. Enfin, je veux dire, enfin, comment ça aurait pu se transmettre par les gènes? Enfin, c'est vrai que non, je pense que c'est trop cool parce qu'en fait, on se rend compte aujourd'hui que finalement, en fait, on peut aimer de plein de façons différentes et en fait, on est libre d'aimer qui on veut. Et je pense que ça, c'est tellement important. En fait, aujourd'hui, en fait, je pense que les gens sont bien plus heureux. Parce qu'en fait, ils peuvent enfin être qui ils sont réellement. Et en fait, je pense qu'il n'y a pas plus. C'est fantastique, en fait, de se lever tous les matins, d'être dans un pays aussi qui nous le permet, de d'être marié à la femme qu'on aime, en tout cas pour moi, en tant que femme. Je trouve que c'est vraiment important et c'est même. Et je pense qu'en fait, ça crée moins, en fait, de tristesse dans des couples parce qu'en fait finalement je pense qu'à une certaine époque des gens devaient se marier alors qu'ils n'étaient pas attirés par la personne en face d'eux et je pense que ça devait amener à de la tristesse mais d'un côté comme de l'autre parce qu'en fait tu ne peux pas retenir quelqu'un qui ne t'aimera jamais s'il n'est pas attiré c'est tu peux pas retenir quelqu'un donc non je pense que c'est bien que aujourd'hui il y ait quand même cette ouverture là qui nous permet en tout cas, légalement, de pouvoir se marier, légalement, de pouvoir transitionner. Je pense que c'est hyper important. Et j'espère que les lois vont continuer en ce sens pour que toutes les familles soient visibilisées et voilà quoi. Que
2: Coco,
1: tout le monde
2: quelque chose
1: puisse
2: à
1: avoir des enfants
2: compléter?
1: aussi, même les femmes trans, enfin les hommes trans, parce que c'est vrai que voilà, c'est toujours un sujet qui est. Voilà, même les couples d'hommes aussi. Enfin, c'est vrai que pour le moment, c'est pas encore légalisé. Voilà.
2: Coco, quelque chose à ajouter?
3: Bah oui, c'est là je vais reprendre un peu tout ce que disait Mélanie, mais c'est quand on voit qu'avant, oui, on devait se cacher pour s'aimer. Et que bah il y avait des mariages arrangés, des mariages forcés même à une certaine époque, et que maintenant on a le droit d'aimer qui on veut, de se marier ou non aussi avec qui on veut, ça donne de l'espoir pour la suite et c'est aussi pour ça qu'on se bat, c'est que par la suite il n'y ait plus ces questions-là de se dire est-ce que j'ai le droit, est-ce que j'ai pas le droit, c'est j'ai envie, je peux.
2: Est-ce que pour vous, les réseaux sociaux, les applications de rencontres, tous les échanges instantanés qu'on a aujourd'hui avec nos téléphones ont fait évoluer du coup la vision du couple ou justement ont fragilisé un peu les relations? Charlie, peut-être?
4: Je pense que ça peut jouer aussi bien dans le positif que dans le négatif. C'est-à-dire que quelque part, avec la visibilité sur les réseaux sociaux, les gens peuvent plus facilement s'exprimer et se faire remarquer en tant qu'individu. mais à la fois via les applications de rencontre, justement, ces choses-là de fast love un peu, parce que je considère que c'est un peu comme la fast fashion ou les fast food, c'est vraiment de la surconsommation. Je pense que ça abîme les liens et je pense que ça, c'est quelque chose qui est général à toutes les applications de rencontre, peu importe les orientations sexuelles ou les genres. À mon sens, c'est vraiment de la consommation de l'amour et des personnes dans un but de se sentir désiré peut-être, mais du coup, on a trop tendance à confondre désir et sentiment, je pense. Et je pense que d'autant plus pour les personnes LGBT, ça se fait ressentir pour les personnes qui ont pu télécharger Grindr ou ce genre de choses, où il y a vraiment plus cette humanité derrière, de rechercher quelqu'un pour qui il ou elle est, mais plus pour ce qu'il représente pour une question de désir plus que d'amour. Donc je pense que ça peut autant servir via les réseaux sociaux de montrer que c'est possible et que ça peut être beau, mais à la fois que ça peut être très dangereux, autant pour la communauté et le mouvement que pour les individus en eux-mêmes.
3: Ouais, il y a même un gros souci avec Grindr, c'est que c'est une application de rencontre pour les personnes, de base ils l'ont créé pour les personnes gays, qui s'est ouvert à des personnes trans aussi. Et moi en tant que personne trans, clairement, j'ai vécu pas mal de problématiques là-dedans, parce que je cherchais en particulier à ce moment-là des relations sexuelles assez rapides, comme ce que Grindr promulgue le plus depuis sa sortie, mais je me suis confronté à des personnes ouvertement transphobes, à des personnes qui fétichisent aussi beaucoup et qui voient pas le problème à ça. Et quand je dois leur expliquer ce que c'est la fétichisation, que c'est pas ok, à me prendre des insultes par la suite, il y a aussi le fait que moi je ne vais jamais chez les personnes. Je fais que moi venir les personnes à moi pour éviter aussi de tomber dans des guet-apens, parce que c'est une réalité, c'est que sur ce site de, enfin sur ces sites de rencontre-là, il y a le risque de tomber sur des personnes mal intentionnées qui veulent juste casser la tête de quelqu'un qui fait pas partie pour eux de la norme.
5: Pourtant, je sais pas quel âge tu as, tu as l'air assez jeune et on dit que les nouvelles générations sont beaucoup plus ouvertes à ça. Est-ce que c'est quelque chose que tu valides pas du coup?
3: Ça va dépendre où. C'est les personnes qui sont du coup plus, même plus jeunes que moi, parce que j'ai 26 ans, vont peut-être potentiellement être un petit peu plus ouvertes, mais les personnes de mon âge ou plus âgées, soit sont pour certaines ouvertes, et tant mieux, et avec ces personnes-là, ça s'était très bien passé, mais la plupart du temps, c'est des personnes qui sont pas du tout informées sur la transition d'identité. Et qui vont du coup avoir des propos qui sont très problématiques et qui vont pas réussir à se remettre en question aussi.
2: Le mariage pour tous, lui, il avait ouvert la voie quand même à une plus grande liberté hein, dans le choix de son couple. Mais aujourd'hui, certains disent que le couple n'a plus besoin finalement de reconnaissance légale. Est-ce que la reconnaissance peut-être institutionnelle a encore un sens aujourd'hui?
0: Ça dépend si on met du sens dans les institutions.
2: Ouais. Ouais.
0: C'est aussi ça l'intérêt principalement du mariage, effectivement, c'est de dire bah oui, on est marié.
2: C'est avant le mariage pour
0: Et ce
2: tous,
0: que les
2: finalement.
0: hétéros font du mariage aussi. Parce qu'on parle de l'amour et du sexe de machin, quand on parlait là tout à l'heure justement des applications, là, il y a justement, il y a cette séparation maintenant très souvent dans les applications entre le sexe et l'amour. C'est-à-dire que rechercher l'âme sœur, c'est une chose, rechercher du sexe, si vous avez. Ça ne veut pas dire que ça ne peut pas arriver, mais il y a cette dissociation.

personne n'est parfait. De s'explorer aussi. Après, le problème, c'est que quand c'est justement un peu tu. Voilà, Coco parlait effectivement des rencontres, mais pareil, la question de se protéger, la question de tout ça, ça reste aussi un élément assez central. Donc, bon, sur la question de rencontrer des couples qui s'étaient effectivement rencontrés de la manière de rencontrer des couples qui s'étaient effectivement

0: il faut être avec un homme, avec une femme. Maintenant, on peut faire autrement, mais pour autant, ben, parler de polyamour, c'est pas possible.
1: Après,
2: ça reste interdit en plus en France.
0: Oui.
3: Ah oui, polyamour, oui.
1: Mais je pense que le mariage, c'est un peu plus fort que ça. Je pense qu'il y a quand même des années de lutte pour que justement les couples homo se marient aussi. Pour une question, en fait, légalement, c'est bien plus fort de se marier qu'au niveau du PACS. C'est parce qu'il y a eu des drames où des couples étaient ensemble depuis des années et des années et qu'au décès, la famille, parce qu'ils étaient, voilà, la famille n'était pas OK avec leur relation, a complètement mis de côté le conjoint, la conjointe qui partageait la vie de la personne. Donc après, la question n'est pas vraiment de savoir si le mariage est toujours d'actualité. Je pense qu'aujourd'hui, le mariage est aujourd'hui un moyen de sécuriser nos familles.
3: Ouais, je comprends, je comprends ce que tu veux dire. Effectivement, c'est que il y a un
1: c'est
3: aspect juridique après derrière.
1: Voilà.
3: Vous achetez une maison ensemble, etc., que vous êtes mariés, oui. Après, ou même pour les questions peut-être de retraite, de reversion et autres, tu as tout un aspect juridique derrière le mariage. Ça va bien au-delà, en fait, finalement, puisque vous n'avez pas besoin du mariage pour vous aimer. Enfin, ce que je veux dire, qu'on n'a pas besoin de. Donc, ça va au-delà de l'amour, finalement.
1: C'est fort, je trouve, quand un couple, peut se marier, enfin, un couple homo peut se marier, ou qu'importe d'ailleurs, enfin, un couple LGBT de manière globale, bien sûr. Parce qu'en fait, c'est aussi dire qu'aujourd'hui, tout le monde a ce droit. Et en fait, on s'est battu pour que, en fait, chaque individu, en fait, puisse avoir le droit de se marier, d'avoir, comme je le disais très bien, d'avoir bien plus qu'un PACS. Un PACS, aujourd'hui, oui, ça lie, c'est très bien, mais c'est pas comme un mariage. Un mariage, aujourd'hui, ça permet vraiment de sécuriser les familles. Enfin, nous, je sais que dans mon cas, et là, je parle que de moi personnellement, nous, on s'est mariés parce qu'on a fondé une famille. On est maman d'un petit garçon très mignon. Ça, quand on la mange, je suis un peu gaga, et nous, on s'est mariés pour lui, pour sa sécurité, pour sécuriser notre famille. Après, encore une fois, maintenant, la question n'est pas de savoir si le mariage, finalement, il est, je sais plus quelle était la question exacte, mais c'est surtout qu'aujourd'hui, les gens ont le choix. Ils ont le choix de se marier ou non, mais c'est un choix, du coup, qui leur revient. Et ça, c'est parce que des gens ont milité, en tout cas, pas moi, j'étais trop jeune, mais des gens ont milité pendant des années pour qu'on ait les mêmes droits que tout le monde, et ça, c'est une avancée incroyable, je pense. Et pour moi, aujourd'hui, après, qu'on soit pour ou contre le mariage, ça, c'est individuel à chacun. Par contre, aujourd'hui, on a le choix. Et
3: tu as les mêmes droits, voilà. Les mêmes droits que tout le monde.
1: Ouais. Et ça, c'était vraiment très, très important, je pense.
0: Mais du coup, se marier un peu par... assurer quelque chose qui tienne, parce que je pense que chez les couples hétéros, quand ils sont paxés, il y a peut-être moins de soucis. Est-ce que c'est vraiment du coup un mariage d'amour entre guillemets?
1: Je pense pas que les gens se marient, enfin en tout cas dans notre communauté, parce qu'après les mariages forcés, c'est autre chose, mais il faudrait que je me renseigne un minimum, mais pour moi le mariage dans tous les cas il t'apporte beaucoup plus de sécurité qu'un PACS. Après je pense que quand même les gens ont le choix, et que s'ils le font, ils le font en âme et conscience. Je pense pas que ils le font par, enfin, en vrai, après c'est individuel. Je pense qu'on pourrait interviewer 50 personnes, qu'elles auront 50 avis différents, mais je pense qu'il faut aussi voir le fait que les gens sont contents de se marier parce qu'on a enfin le même droit que tout le monde, qu'on peut porter le nom de son épouse ou pas d'ailleurs, encore une fois, porter le même prénom que ses enfants. Puis il y en a, moi personnellement, j'ai toujours voulu me marier, quoi. Ça m'a fait chier quand je suis devenue lesbienne et que je me suis dit, mais est-ce que je pourrais me marier, moi, tu vois? Enfin, devenue lesbienne, j'ai toujours été lesbienne, mais quand j'ai compris que je l'étais et que c'était définitif, tu vois. Genre que là, j'avais passé le tournant. Oui.
2: Et puis là, tu parles de mariage par militantisme, mais au final, la pression sociale qu'ont les hétéros aussi pour se marier au bout de tant d'années de relation, au final, c'est la même chose.
3: Se marier, se faire des enfants, j'entends encore dans le cliché classique, quoi. Le schéma.
0: Les pressions qu'on a, nous, et qu'on va recevoir, et souvent sous forme de haine, ce sont des pressions qui sont vécues aussi par les personnes cis-hétéros, hein. En premier lieu, d'ailleurs. Je pense que Mélanie, sur la question féministe, sera d'accord sur le fait que les femmes prennent une pression quand même assez monstrueuse, mais les hommes se prennent une pression aussi

Cela. Bon, malheureusement, les stats montrent que très souvent, ils finissent par se faire groomer par des masculins. Sortir de cette masculinité toxique.

0: aujourd'hui, on entend beaucoup parler de d'aimer librement aussi. Qu'est-ce que ça signifie? C'est se libérer des autres ou se libérer plutôt du regard des autres? Nano, qu'est-ce que tu en penses?
1: C'est un tout en fait. Aimer librement, c'est pouvoir aimer qui on veut sans être jugé, sans être violenté pour ça. Mais il y a aussi en soi accepter qui on veut aimer. Mais ça, c'est un débat intérieur qui est long, mais qui est généré par les fractures mentales qui sont de la société en fait. Donc on a intégré les codes d'une société où aimer une personne du même genre c'est dangereux en fait, ça se fait pas, donc on doit se libérer de ça pour pouvoir vivre.
2: Finalement, l'amour n'a pas de genre, Nano, finalement.
1: Moi je crois à ça, mais après c'est que mon point de vue.
2: Allez, on se retrouve dans quelques secondes sur votre radio.
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0: On se retrouve dans Faut qu'on en parle et on va aborder tout ce qui est changement de sexe. Alors oui, changer de sexe, c'est avant tout une affirmation de soi, une quête d'identité. Mais pourquoi aujourd'hui en France, ce parcours suscite-t-il tant d'incompréhension et de jugement? Coco, est-ce que tu peux nous répondre?
4: Déjà, c'est pas forcément changer de sexe. Du coup, on parle plus de changer de genre. Ça pose beaucoup de questions et il y a beaucoup de débats dessus. Surtout du côté des femmes trans, parce que ça réveille chez certaines personnes des craintes qui sont complètement infondées, que ça va être un homme qui se déguise en femme pour pouvoir aller violer d'autres femmes ou pour voilà, c'est souvent ce qui ressort. Et il y a aussi le fait que il se dit non, t'es né avec une verge ou une vulve, c'est à ça qu'on va se référer et tu seras toute ta vie avec cette référence. Donc pourquoi on changerait ça? Il y a aussi le truc de dire non, c'est que dans ta tête. Il y a plein de façons de parler des détracteurs je pense que non, en fait c'est juste accepter que la vie n'est pas binaire. De toute façon on le voit partout, que ce soit chez les êtres humains et dans la nature aussi, il y a tellement de diversité que la binarité en fait c'est quelque chose qui dessert plus l'humanité qu'autre chose, parce que ça nous encadre dans deux cases qui sont prédéfinies, qui sont liées aussi à tout ce qui est côté sexiste, qui fait donc que la femme soi-disant serait plus faible que l'homme, qu'il y a des choses plein de choses comme ça, je pense juste que accepter que tout le monde est différent et que tout le monde a le droit de vivre de sa face, de son côté, sans qu'on ait à l'embêter, sans qu'on ait à le juger ou la juger, pour moi c'est le plus important.
2: Parce que le parcours finalement de transition, il reste long, complexe, parfois douloureux. Pourquoi en France finalement c'est encore si difficile d'obtenir cet accompagnement et cet accompagnement alors, physique et psychologique aussi, hein, fluide? Pourquoi ça roule pas encore?
4: C'est en grande partie parce que beaucoup de personnes ne sont pas informées ni formées. Même si ça évolue, on arrive à faire changer les mœurs là-dessus, à ce que il y ait de plus en plus de médecins qui soient ouverts à prendre en charge des personnes trans. Mais c'est un travail long, c'est un travail qui est de tous les jours et qui sera sûrement même jamais fini. J'espère qu'il se finira un jour et que tout le monde sera ouvert là-dessus, mais je sais que c'est aussi une utopie et qu'il y aura toujours des personnes qui seront contre ça et qui...
2: Les jeunes générations le sont, donc les jeunes d'aujourd'hui seront les vieux de demain, j'allais dire, donc tu peux espérer que ça évolue dans ce sens-là, parce que les jeunes sont
4: c'est
2: plus
4: ça.
2: Ouverts.
4: C'est ce que j'espère, c'est ce pourquoi je me bats en tout cas.
2: Nano, ou Charlie.
0: Charlie
2: plutôt, ouais. Charlie, tu voulais préciser des choses sur ce sujet?
5: Au final, Coco a tout dit ce que j'allais dire aussi. C'est effectivement, je pense, une question de, de, d'éducation et de renseignement, en fait. Si c'est aussi difficile d'avoir un parcours de transition, c'est parce que justement les professionnels de santé, de manière générale, même les professionnels qu'on peut retrouver dans les mairies, etc., pour faire des changements de prénom, de genre, ou dans les tribunaux, sont des personnes qui ne sont pas assez renseignées ou qui ne veulent pas du moins s'éduquer sur ces sujets-là, parce que justement on est encore dans un monde où c'est plein de stéréotypes et où du coup les gens ont du mal à accepter que oui, la vie ne soit pas binaire et que des gens soient à l'aise avec ça. En fait, je pense aussi que ça vient énormément de misogynie intériorisée, en tout cas vis-à-vis des personnes transfemmes, de se dire bah non, en fait, ce n'est pas possible parce que ce sont des personnes qui sont tellement ancrées dans ces codes normatifs qu'ils ont du mal à envisager une vie autrement. Et comme disait Coco, heureusement, il y a des gens qui petit à petit se forment, des gens qui sont en train de devenir médecins actuellement et qui ont cette réflexion-là et qui sont renseignés, qui sont justement plus jeunes et qui vont pouvoir transmettre aux générations futures. Mais c'est un travail de longue haleine et je ne pense pas qu'on verra un monde qui sera parfait et qui acceptera ça de manière complètement normal de notre vivant.
0: En 2026, au lycée, au collège, on voit de plus en plus quand même de mineurs changer d'identité, changer de genre. Est-ce qu'il faudrait pas plus strictement, peut-être, enfin, que ça soit plus strictement encadré? Parce que quand on est mineur, est-ce qu'on fait vraiment les choix, les bons choix en toute âme et conscience?
1: Vous pensez qu'une personne mineure ne sait pas ce qu'elle veut ou ce qu'elle ressent? Parce qu'en fait, c'est un argument que moi j'ai déjà entendu et qui. Ça considère que parce que.
2: Je sais pas moi, à 12 ans par exemple, c'est que déjà on a eu un travail sur soi et cette
1: Mais il y a
2: réflexion.
1: même des enfants à 4-5 ans qui disent à leurs parents, non, non, moi je suis une fille. Parce que c'est pas une question d'âge, en fait. C'est vraiment juste une question de ce qu'on ressent et si on est capable de pouvoir mettre les mots dessus, finalement. Et bah, c'est pas parce qu'on est. Et encore une fois, enfin, changer d'identité, avoir son identité de genre qui change, bah, c'est une chose. C'est pas comme s'il y avait quelque chose à craindre de ça. Là, c'est éventuellement juste. Je crois que les études avaient.

0: C'est le pourcentage, je crois, qui était bien en dessous.
1: Pas une
0: Énorme.
1: réflexion qui aboutit au niveau du enfin,
0: C'est ça. Il peut y
1: du
0: avoir
1: renseignement.
0: de l'évolution,
1: Ouais.
0: mais pour autant, le mal-être lié à son corps de naissance, dans lequel on C'est pas parce qu'on ne le comprend pas, parce qu'on existe, que ce mal-être n'est pas là. Et quelqu'un qui est capable de comprendre qu'il a ce mal-être et trouve les mots de dire bah, j'ai compris pourquoi j'avais ça et je réagissais comme ça, c'est parce que ça, enfin, c'est bien de vouloir protéger les enfants et de ne pas les prendre pour des truffes, mais là, clairement, c'est les infantiliser au dernier degré en disant non, non, mais tu ne comprends pas ce que tu veux pour toi. Ben, je
1: Et
0: comprends
1: c'est
0: que
1: quelque chose
0: l'enfant
1: qu'on a
0: qui
1: énormément.
0: veut se coucher tard et boire de l'alcool, on va lui dire, bah non, ça n'est pas bon pour toi, c'est une certitude. Là, être bien dans ton corps, c'est quand même refuser à un enfant d'être bien dans son corps, c'est quand même hyper compliqué.
2: Sachant qu'il faut aussi le 10% que tu sors au PAL, je me rappelle plus non plus du
0: Mais je crois
2: pourcentage.
0: qu'il est de l'ordre de 3 ou 6% en
2: Voilà,
0: vrai.
2: c'est ça, je crois que c'est de l'ordre de 6% plutôt. Et dans ces 6%, les enfants ou les personnes qui reviennent sur leur pas, la plupart du temps, c'est pas parce qu'elles ne sont pas trans, c'est parce que c'est la pression sociale, c'est la pression des parents,
1: Ouais.
2: c'est la pression des amis qui font que ils disent non, c'est trop compliqué, c'est pas encore assez accepté, et du coup que ils reviennent sur ce qu'ils disent en se disant c'est plus safe de dire non non je c'est bon je suis pas trans, plutôt de d'entamer ces démarches-là et d'être confronté à toutes les violences qu'on subit aussi.
1: C'est ce que je... Oui.
0: Moi, je parlais vraiment juste, je ne sais plus où j'avais vu cette étude, pareil, où c'était vraiment juste pour des mineurs qui avaient été suivis jusqu'à la majorité pour voir si ça avait. Traitements et tout ça. Voilà, moi, c'était ça. Mais effectivement, le taux de détransition.
1: Ouais,
0: Inculent.
1: ça a vraiment été un sujet, enfin forcément c'est un sujet qui a fait énormément réagir quand les auditeurs ont su qu'on allait parler de ça, mais alors quand on a parlé des mineurs, ça a été vraiment, enfin ils sont scandalisés la moitié des personnes en disant, enfin c'est un effet de mode en plus, aujourd'hui on en vote 2-3 dans la classe, donc plein, plein veulent le faire, alors qu'avant on n'entendait pas parler de ça, enfin Oui, il y en
0: vraiment
1: a de
0: c'est
1: plus en
0: vraiment
1: plus, hein.
0: beaucoup,
1: Enfin,
0: beaucoup, beaucoup de réactions qu'on a eues dans ce sens-là.
1: c'est pas qu'il y en a de plus,
0: Je
1: on l'a
0: pense
1: dit.
0: qu'avant les gens n'étaient pas informés, on n'en parlait pas.
1: Oui.
0: Comme on n'en parlait pas, ils ne pouvaient pas savoir et du coup on gardait en nous. Enfin, en tout cas, je pense que c'est. Enfin, en fait, les
1: Oui,
0: gens
1: c'est pas qu'il y a
0: n'en
1: plus, il y en a plus, c'est juste qu'effectivement, maintenant,
0: ont.
1: voilà, on l'a dit tout à l'heure, les gens
0: Oui,
1: n'ont
0: parce
1: plus
0: qu'ils
1: peur de
0: peuvent mettre
1: ça.
0: les mots dessus, quoi.
1: Oui.
0: Ils peuvent mettre les mots dessus et se rendre compte aussi. Et en fait, moi, je pense que c'est surtout ça. En fait, les gens ont l'impression de plus en entendre parler, mais en fait, après des milliers d'années d'hétéropatriarcat, bah oui, ça fait un peu bizarre que les mœurs évoluent, que ce soit au niveau du genre et de la sexualité, mais c'est parce qu'en fait, enfin, on a des mots pour en parler, on a des personnes qui en parlent publiquement, on a des comptes Instagram de gens qui parlent de leur transidentité, de leur homosexualité, de la bisexualité, etc. Et en fait, c'est ça, je
1: On se
0: pense
1: sent sou
0: qu'aujourd'hui,
1: peut-être soutenu, il y a une communauté, il y a des gens qui en parlent, donc du coup c'est plus tabou,
0: oui,
1: c'est plus caché, il y a pas
0: c'est plus une
1: effectivement plus.
0: personne isolée toute seule qui en parle toute seule. En fait, là, il y a vraiment enfin, il y a eu, c'est une ouverture d'esprit parce que aussi les gens ont commencé à prendre la parole et n'ont pas peur de ce qu'ils peuvent avoir en termes de retombées aussi parce que là maintenant on commence aussi à évoluer dans une société qui est beaucoup plus dans l'acceptation qu'avant,
1: Alors
0: je pense.
1: justement, on parle de peur. De peur, beaucoup de personnes trans aussi se heurtent à une violence, hein, clairement symbolique, le regard, les mots, les doutes. Si on peut donner des tuyaux, comment on peut changer ce regard collectif pour que la transition finalement ne soit plus tabou? Je vois que Coco elle regarde comme ça.
2: C'est un gros gros combat parce que ça voudrait dire qu'il faudrait informer et former surtout tout le monde. Parce qu'il y a aussi beaucoup de violences qui sont faites juste par la méconnaissance. Il y a beaucoup de propos transphobes qui sont que moi je reçois des fois qui sont simplement de la méconnaissance. C'est des questions déplacées, des propos qui veulent être bienveillants mais qui ne le sont pas du tout finalement. Je vais prendre un exemple tout con. Mon grand-père qui me voit depuis, enfin qui m'a vu. À un moment donné où j'ai eu un passing beaucoup plus masculin et ça faisait un moment qu'il m'avait pas vu, Il m'a dit, ah, on dirait un vrai petit garçon. Ça a l'air gentil en soi, mais ça veut aussi dire, ah bah, enfin, en gros, t'es pas un garçon, mais on dirait. Et ça, pour une personne trans, c'est extrêmement violent parce que ça ramène
3: Alors que c'était pas
2: au
3: méchant au
2: sexe
3: départ,
2: biologique.
3: je pense, quand il a voulu te dire ça.
2: Comment?
3: C'était pas méchant, c'était pas dans le but d'être méchant.
2: Non,
3: Mais oui.
2: l'optique derrière n'était pas méchante,
1: Oui, au
2: mais
1: contraire, c'était presque un
2: le
1: compliment.
2: résultat l'est, en
3: Ouais, le
2: fait. Le
3: résultat l'est.
2: résultat est violent. Et c'est ce qu'il faut faire comprendre aux personnes, c'est qu'il y a plein de petites phrases comme ça qui paraissent anodines, qui paraissent
3: Mais comme aujourd'hui
2: toutes
3: personne n'est
2: gentilles, et
3: formé,
2: au
3: personne n'a
2: contraire.
3: ses infos, en fait, bah, ça sort comme ça spontanément et en pensant bien
2: Voilà.
3: faire, et en fait, bah non.
2: C'est ça, et c'est aussi pour ça que nous, avec Transmission, on a créé violentomètre transphobe. On est en cours de création de celui pour l'interphobie.
4: Interphobie.
2: Et ça montre une échelle de qu'est-ce qui est accepté, qu'est-ce qui n'est pas accepté. Et c'est ce qu'on essaye de divulguer le plus possible où on peut pour que les personnes s'informent aussi via ça et que ça soit même des fois juste un premier pas dans l'information. Ça permet de comprendre assez rapidement ce qui est OK et ce qui n'est pas OK, et après de s'informer plus de façon plus poussée à ce qu'il faut faire et ce qu'il ne faut pas faire.
1: Pour toi, ça devrait être qui doit informer en fait ces jeunes personnes sur ce que c'est? Est-ce que c'est aux équipes pédagogiques parce qu'elles sont pas forcément formées pour? Souvent, elles n'en connaissent rien. Je pense
4: Après,
0: pardon. Je pense qu'on parle toujours au même sujet où ça manque d'information, d'éducation et de formation, en fait. Voilà, mais vas-y.
3: vas-y.
4: Non, mais en fait, le truc, c'est que tout le monde peut se former de lui-même. À l'heure actuelle, tu vois, tu en parlais tout à l'heure, mais il y a effectivement beaucoup plus de représentations et de personnes qui vont donner des informations à l'autre. Se former d'elle-même. De toute façon, après, quitte à aller chercher plus tard une. Leur dire, bon, ben voilà, ça effectivement c'est bien, ça faut peut-être éviter, ça ben
3: Oui,
4: c'est.
3: mais ça demande une démarche, en fait. Ça, on est déjà dans
4: Mais
3: cette voilà.
4: ben, le problème,
3: Il
4: c'est
3: faudrait
4: comment
3: pas
4: est-ce
3: que
4: que
3: ce
4: nous
3: soit
4: on
3: par
4: fait
3: un.
4: changer les autres si les autres ne veulent pas
3: Oui,
4: faire cette démarche?
3: mais est-ce que c'est des pistes comme ça, hein. On a bien des cours d'éducation civique à l'école. Bah pourquoi ça serait pas intégré dans des programmes, voilà, pour que ce soit généralisé, parce que sinon il faut que la personne vienne faire la démarche pour s'intéresser au sujet. Ah, c'est des
4: Mais parce que
3: faut que ce soit plus
4: souvent,
3: généralisé au
4: ceux
3: fait,
4: qui
3: au
4: décident
3: final.
4: sont des personnes qui ne sont pas formées et qui,
3: Ouais.
4: du coup, vont écouter les personnes réfractaires qui n'y connaissent rien. En fait, ça suffit de suivre ce qui se passe quand il est à propos de l'EVAR, à propos de ce genre de choses, pour voir les réactions qu'il y a où les gens disent non, non, c'est à nous de les former. Et en même temps, quand on les entend, ces personnes-là disent bah oui, non, mais c'est à l'école de former sur ces sujets-là. Ben, c'est hyper contradictoire, en fait, de refuser de former, de permettre de former des enfants. Et en même temps, bon, ben. Les gouvernements successifs font définancer, définancer, définancer, et plus personne n'a ni le temps ni la possibilité de se former, de prendre le temps d'informer les autres et de former les autres personnes.
3: Parce qu'effectivement, hein, certains estiment clairement que la France, elle est en retard par rapport à d'autres pays européens. Est-ce que c'est vrai? Et si oui, qu'est-ce qui bloque vraiment? Est-ce que c'est uniquement la politique, la culture, ou simplement la peur du changement?
2: Je pense que c'est en grande partie
4: Politique.
2: toutes les mœurs qu'on a et qui font que la politique veut pas se mouiller, tout simplement. Après il y a le fait des partis de voilà certains partis qui considèrent que non, les enfants on doit pas leur éduquer tout ce qui est LGBT et tout ça, parce que ça serait du lobbyisme, de
3: Pourtant,
2: enfin
3: on se dit
2: voilà
3: un pays
2: je...
3: laïque où on ne doit pas mélanger la religion, etc. Bah pourquoi pas parler aussi des genres, des voilà.
4: Bah, ça les arrange.
2: C'est ben, c'est
4: Enfin,
2: le
4: donc, tu...
2: problème,
4: Oui,
2: c'est
4: ça les
2: que
4: arrange, oui,
2: souvent
4: c'est sûr.
2: c'est en fait
4: Un
2: c'est les
4: ennemi
2: politiques
4: commun.
2: qui ont la mainmise là-dessus. C'est eux qui décident de si on a le droit ou pas de d'éduquer les enfants à ça. C'est tout simplement pour faire des interventions en milieu scolaire, il faut une assermentation. Et pour avoir cette assermentation, c'est un
4: Directement.
2: long parcours.
3: Ok.
4: Après, intervenir auprès des mineurs, c'est sûr que ça demande.

contexte quand on va présenter les choses et voilà, essayer d'entendre et les structurer, ça va être un peu différent parce que des personnes. Et c'est ce qui fait quand même la différence majeure quand on est en face de quelqu'un qui essaie de faire un effort ou pas, en fait. Parce que le truc, c'est que moi, je vois ma famille accepter, mais pour autant, ils vont passer un message. Pas forcément malveillance, c'est pas double malveillance, c'est juste des trucs où on dit attention, mais que tu es en train de. Ben, moi, j'ai joué la prof pour mon entourage, pour des amis.

0: ils sont pas partis se former. Je peux pas les forcer plus. Et puis, au bout d'un moment, moi, ça me coûte aussi de l'énergie, ça me coûte du temps d'être toujours derrière eux en disant, bah non, non, ça se dit pas, ça se fait pas, ça, tu seras gentil, tu évites.
1: Pas si simple, effectivement.
0: C'est éreintant à faire, quoi.
1: Nous sommes dans l'émission Faut qu'on en parle sur la thématique diversité des genres et des amours. Est-ce une évolution nécessaire ou un bouleversement de société? On se retrouve dans quelques secondes sur votre radio.
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3: Et oui, on va parler amour et famille, parentalité multiple. Aujourd'hui, les couples homosexuels ont désormais accès à la PMA, mais certains parlent encore de parcours du combattant. Est-ce qu'en France, on reconnaît vraiment toutes les parentalités? Ou est-ce qu'il y a encore peut-être des obstacles invisibles à franchir, Mélanie?
4: Je suis trop contente qu'on parle de ce sujet parce que j'ai écrit un livre du coup d'Aaron.
1: Tu as vu, on te tend la perche, hein, comme tu nous as dit, qu'effectivement, tu étais l'heureuse maman.
4: Voilà. La perche était tellement grande. Je l'ai saisi
1: donc,
4: là. Justement, j'ai travaillé des mois sur ce sujet-là. En tout cas, que du coup sur la maternité lesbienne. Et justement, j'ai parlé de tout ça, du fait que effectivement, c'est un parcours du combattant aujourd'hui, parce que les délais en France ont été. Alors là, je ne vais pas grossièrement vous résumer. Je ne sais pas combien de pages, 230 pages en une minute, mais. En gros, c'est vrai que j'ai eu à cœur de parler de tout ça, notamment parce qu'effectivement, c'est un parcours du combattant aujourd'hui d'avoir des enfants quand on est un couple de femmes. Et je vais parler pour le coup que des lesbiennes. Non pas par manque de représentation, mais parce que c'est le sujet où je suis plus calée. Je laisserai les personnes calées parler de leur sujet. Mais parce qu'effectivement, c'est vrai que l'adoption est possible en France, mais il n'y a pas. C'est très long, c'est très compliqué. Ensuite, il y a plusieurs méthodes, mais c'est vrai que les délais, justement, de PMA en France ont été extrêmement rallongés parce que maintenant, on a la loi qui fait que un couple de femmes ou une femme seule peut avoir recours, du coup, à un don de sperme. Mais malheureusement, il y a une forte demande. Et pour autant, dans les SECOS, les emplois n'ont pas été forcément multipliés en fonction de la demande. Et surtout, maintenant, l'anonymat concernant les donneuses et les donneurs est levé. Donc, un enfant à ses 18 ans peut du coup demander à avoir des informations qui permettent d'identifier son donneur ou sa donneuse. Et ça a freiné du coup les dons, ce qui fait qu'aujourd'hui, il n'y a pas beaucoup de dons non plus. Donc, à travers aussi cette émission, j'avais envie de faire un appel. Évidemment, j'avais envie de présenter mon livre, mais surtout de faire cet appel. C'est de penser au don de gamètes. Là, je suis en parcours, du coup, pour donner mes ovocytes. C'est un parcours aussi que je relate sur les réseaux sociaux, parce que je pense qu'avec ma visibilité, peut-être que je pourrais... que cette idée pourra germer dans l'esprit de certains et certaines. Mais voilà.
1: Effectivement.
4: J'essaie de résumer, c'est pas simple.
3: On va parler... Oui.
1: Oui, Coco.
5: Moi, ouais, par rapport, pour rebondir un peu sur le parcours PMA, parce qu'il a été ouvert du coup aux femmes seules et aux femmes en couple, enfin deux femmes. Il y a encore une avancée qui n'a pas été faite en France et qui, par contre, dans certains pays du Nord, qui ont été faites, c'est la PMA pour les hommes trans qui possèdent encore les attributs pour porter un enfant. Et j'ai été à une soirée thématique hier qui parlait de ça, et on a beaucoup débattu là-dessus, sur le fait qu'en France, à partir du moment où on a un M sur nos papiers, si jamais on avait conservé nos ovocytes avant de faire notre transition, nos ovocytes ne nous appartiennent plus. C'est-à-dire que ces ovocytes-là vont être détruits, qu'on n'y a plus du tout accès, et que on ne pourra plus avoir d'enfants avec. Alors que ça nous appartient, ça fait une partie de notre corps, et c'est quelque chose qu'en France, en fait, on considère que un homme n'a pas le droit d'être enceint, tout simplement, parce qu'il y a plus le 2 sur la carte vitale, et que c'est le 1, et que du coup, ça engendre aussi plein de soucis. Enfin, ils disent que c'est des soucis, mais on pourrait clairement faire autrement, que une personne qui a un 1 sur sa carte vitale, il n'a pas le droit au congé maternité, Il
3: On
5: n'a
3: va
5: pas le droit
3: parler
5: à
3: de
5: la
3: toutes
5: pile.
3: ces questions administratives, etc.
1: C'est sûr que
3: pendant.
1: ça, c'est sûr que voilà, pour le coup, toi, Mélanie, voilà, des couples de lesbiennes, bah, ça va pas choquer, enfin, choquer parce qu'il va y avoir aussi ça, ce choc de mentalité, voir une femme hein, qui a un gros ventre enceinte, ça va passer inaperçu, je dirais. C'est pas écrit dessus, je suis lesbienne, hétéro, ce que tu veux. Et par contre, oui, comme tu dis, Coco, si d'un seul coup on voit un
4: Ouais.
1: homme avec un ventre, une femme enceinte, là, on va se dire, on n'est pas encore peut-être assez ouvert ou assez prêt à ça. En termes de mentalité, dans notre pays,
4: Non,
1: même.
4: j'en parle dans mon livre justement que cette loi, elle n'est pas encore accessible. Mais, enfin ça, je vais raconter ma vie, mais c'est pas grave. Quand on a accouché avec ma femme, du coup, c'est vrai qu'il commence à y avoir de plus en plus de couples de femmes qui accouchent. Et en fait, le couple juste avant nous, c'était un couple trans et j'ai trouvé ça magnifique. J'ai dans la même salle que nous, je me suis dit c'est bon, c'est la salle queer pour l'accouchement. Voilà, c'est notre salle en fait. Voilà. Et voilà, je parle de ça parce que j'avais été tellement émue. Je me suis dit mais c'est beau de voir que, enfin, il y en a qui réussissent aussi. Et je sais que le parcours en tant que femme est très compliqué, femme seule aussi. Je parle même pas des couples homo-hommes. C'est le parcours est encore. On pourrait encore parler des heures,
5: Ah, c'est même
4: mais
5: plus,
4: c'est vrai
5: enfin,
4: que
5: c'est
4: je
5: même pas
4: trouve
5: possible en
4: que les
5: France.
4: personnes trans sont tellement invisibilisées. Et en fait, pour moi, le combat, on l'a gagné en partie, mais pas totalement. Faut pas oublier toutes les autres personnes à travers ce combat qui, enfin, le combat continue. Et j'espère, vraiment j'espère que dans moins de 10 ans, ce combat-là, en tout cas, sera accessible pour tout le monde. Voilà.
3: C'est un beau message et ça m'embête de devoir poser cette question parce que ben, ça va pas dans le sens de là où on
1: Mais
3: allait, mais pourtant c'est ce que demandent les auditeurs. Il y a encore aujourd'hui des personnes qui se posent la question, est-ce qu'un enfant qui grandit avec deux papas, deux mamans ou dans des configurations inédites, est-ce que l'enfant il s'adapte? Est-ce que tant qu'il est aimé tout va bien ou comme certains le pensent, ben, il faut quand même préserver des repères essentiels. C'est vraiment beaucoup revenu.
4: ouais, après je pense que c'est normal de se poser la question et en fait je pense que enfin les débats sont toujours intéressants quand il y a des questions et je pense que ça, c'est parce que on a cette norme-là de se dire un enfant a besoin d'un homme et d'une femme. Au collectif des familles, c'est une association qui est superbe. Ils organisent des journées famille, des Pride Family Festival, c'est top. Et en fait, ils ont évoqué cette question-là en disant, et ça, c'est un peu une, je trouve que c'est intéressant ce point de vue-là de dire, on peut pas manquer de quelque chose qu'on n'a pas connu en fait. Et en fait, ça reviendrait à dire que par exemple, alors si dans cette mentalité-là, un enfant a besoin d'un homme et d'une femme. Qu'en est-il des femmes qui accouchent seules et dont le géniteur, pour le coup, n'a jamais reconnu l'enfant et est parti? Tu vois, qu'en est-il finalement de ces femmes-là? Est-ce que les enfants d'aujourd'hui, qui sont devenus parents à leur tour, finalement sont moins équilibrés que des enfants qui ont été dans un couple hétéro? Et en fait, à cette question-là, moi je dis, finalement, est-ce qu'il vaut pas mieux un enfant heureux dans un couple de maman, un couple d'hommes, un couple, enfin, qu'importe la pluralité du couple, mais un couple qui s'aime. Parce que finalement, ce qui fonde réellement une famille, c'est l'amour. Voilà, moi, c'est mon point de vue que je défends. Et plutôt qu'un enfant dans une couple qui coche toutes les cases, marié, hétéro, etc., mais où le couple n'est pas heureux, où le couple se dispute, alors vous allez me dire, oui, mais tout de suite, tu prends. Mais c'est une réalité. Et je dis pas que les couples d'homo sont parfaits. Il y a des couples qui se disputent, il y a des
1: À
4: couples
1: mon
4: qui
1: avis, là,
4: se
1: tous les
4: séparent,
1: couples sont
4: etc.
1: pareils, homo, hétéro, ce que tu veux. Je
4: Voilà,
1: pense
4: mais
1: que tu vas avoir les
4: quand
1: mêmes.
4: on est homo, enfin, en fait, quand on est queer de manière globale et qu'on veut avoir accès à la parentalité, c'est un combat qui est long. C'est un combat qui demande parfois une énergie financière qui est énorme. Je parle pour les couples de gays. Et je pense que quand tu en es là, et même les couples hétéros, qui sont dans les sécos, je pense, me rejoignent, en fait, c'est que tu as envie fondamentalement d'avoir ton enfant, en fait. Et je crois qu'aujourd'hui, en fait, la problématique qui se pose, c'est pas de savoir si l'enfant va être bien, etc. C'est qu'en lui posant la question et en insinuant qu'il va être pas bien, en fait, on met dans la tête des enfants quelque chose que même ne sont pas au courant. En fait, un
1: Oui, il
4: enfant,
1: se pose
4: si
1: même
4: sa
1: pas la
4: norme, c'est deux
1: question.
4: mamans,
1: Il a ses
4: oui,
1: parents, ses deux mamans,
5: pour
1: ses deux
5: lui,
1: papas, peu importe, c'est
5: c'est
1: normal,
5: normal,
1: parce qu'il a
4: et
1: toujours
4: c'est
1: grandi
4: sa
1: comme ça.
4: propre norme, en fait. C'est ça. Et après, il y a aussi beaucoup de témoignages, notamment un podcast qui est excellent, qui s'appelle le podcast Les enfants vont bien de Constance. Elle a interviewé pas mal, enfin, je sais pas combien, peut-être des centaines maintenant de couples. Et justement, enfin, le podcast est clair, les enfants des homos vont bien. Et en fait, ça montre aussi que genre, tout va bien, c'est ok, ça va bien se passer. Ça va bien se passer si les enfants n'ont pas de papa, si les enfants n'ont pas de maman. Tout va bien se passer. Et en fait, aujourd'hui, les enfants, ils sont assez grands pour retrouver, je pense, pour trouver dans un oncle, une tante, dans un ami, s'ils ont des questions à se poser. Parce que souvent, la grande question qui vient, c'est oui, mais... pour les questions de sexualité, oui, demain, mon fils, il me demande un truc, je vais me renseigner, mais c'est pas moi qui vais être la plus avertie pour lui parler de son appareil génital, je pense. Donc, je pense qu'il aura des ressources, il aura des amis, il aura des... Enfin, je veux dire, voilà, enfin, faut... Je pense qu'il faut évoluer par rapport à ça, vraiment. Et en fait, sinon, je les invite à venir boire le thé chez moi. Non, en vrai, non. Pour voir que mon enfant va bien. Mais...
6: ton livre.
4: Pardon ?
6: Invite-les à lire ton livre.
4: Oui, non, évidemment.
6: Moi, je
4: évidemment, si j'étais un peu plus commercial.
1: Oui.
6: Genre, je trouve ça un peu culotté quand même de dire oui, mais un couple de personnes du même genre, ça apportera pas suffisamment d'amour parce que en fait, moi, je travaille du coup dans le social, je suis éducateur, et la plupart des enfants placés font partie d'une enfant, enfin d'une famille cisnormative, et c'est la catastrophe en fait. Donc, aujourd'hui, on est dans une situation critique en France par rapport à la protection de l'enfance. Et en fait, j'ai pas vu d'enfants qui venaient de couples homoparentales ou après ça peut arriver des femmes seules, mais enfin ça n'a rien à voir quoi. Donc je trouve ça un peu culotté.
3: Mais oui, souvent,
5: c'est pour comprendre aussi que les couples hétéros ont beaucoup plus de facilité
6: ah oui.
5: à accéder à la parentalité, alors que les femmes ouais. seules, les couples d'hommes, les couples de femmes. C'est un parcours qui dure des années, qui est très douloureux, très compliqué.
3: Oui, il n'y a pas d'accident comme il peut avoir.
1: Voilà, c'est ça, c'est ce que j'allais dire. C'est qu'un couple hétéro, même s'il veut pas de gosses, bon, il pourrait très bien tomber enceinte. Voilà, et puis, un enfant, finalement, ils l'ont pas désiré peut-être. Là, je tire le trait, hein.
5: Voilà,
1: désiré autant qu'un couple de lesbiens ou de gays ou de trans, etc. Parce que forcément, là, c'est vraiment, vu que physiquement, ça marche pas, c'est psychologique, c'est physique, c'est comme ça, c'est pas naturel comme un couple hétéro. Ben, forcément, vous avez plus l'envie d'avoir cet enfant, et donc forcément l'amour qui sera peut-être porté sera peut-être plus important que pour des gens qui... Alors ça veut pas dire que tous les couples hétéros ne veulent pas d'enfants, hein, mais il y a des couples hétéros qui se retrouvent avec des enfants sans l'avoir voulu, en fait, finalement.
4: Après, je pense pas qu'il y a plus d'envie. Je pense en tout cas que le combat n'est pas
1: et le
4: même
1: le combat derrière.
4: Pour les couples hétéros qui ont besoin d'avoir recours, etc.
1: Oui, bien sûr. Il y a aussi
4: parce que ça m'a bien fait rire, d'ailleurs. Non, et parce que vraiment, là, c'est un sujet, ça y est. Genre, en gros...
1: On est parti pour 3 heures.
4: On m'a dit, non, parce que moi j'écoute un peu les personnes qui sont contre, parce qu'en fait je pense que c'est intéressant de savoir pourquoi les gens sont contre pour essayer aussi de comprendre, etc. Mmh. Et il y en a qui disaient, ouais, maintenant les sécos sont remplis d'LGBT. Bon, écoute, j'y suis allée, j'y vais souvent là en plus pour mon, je vais y aller souvent en plus pour mon ton d'ovocytes. À chaque fois, hein, vraiment, sur les 15 couples qu'il y a, il n'y a que des hétéros.
1: Mmh.
4: Enfin, je veux dire, aujourd'hui je ne crois pas. Alors oui, la demande a augmenté effectivement. Mais je ne crois pas aujourd'hui que on peut dire que les sécos sont remplis de lesbiennes, parce que en fait aujourd'hui les couples de femmes, par exemple, ça a été le cas pour notre premier enfant. En fait, nous, on est habitués depuis des années à aller à l'étranger à payer. Donc en fait, c'est quelque chose qu'on a mis de côté au préalable. Enfin, ça dépend des personnes, mais je parle peut-être que moi. Mais en tout cas, on a ce côté où encore aujourd'hui, des couples de femmes vont aller à l'étranger encore. Parce que en fait, les finances le permettent aussi pour certaines, et aussi parce qu'en fait, c'est un petit peu le côté où, de toute façon, on sait que dans tous les cas, nous, enfin, en gros, un couple hétéro qui va dans un sécos pour un parcours PMA, c'est un échec parce qu'ils se disent on n'a pas réussi. Nous, lesbiennes, qui dans un parcours PMA, et c'est là où tu reconnais les couples lesbiens directs. Enfin, moi personnellement, nous c'est full photo, vidéo,
1: ouais.
4: Premier jour du parcours.
1: Alors que les hétéros, ils vont être plutôt dans un mode déprime, mais on n'a pas le choix. Oui. Ça marche pas naturellement. Bah oui. Voilà, on est obligé. Donc est-ce que ça va marcher? Ils sont au bout en fait du parcours finalement.
4: Oui, et puis ouais. Tout n'est pas encore reconnu. Par exemple, la ROPA est interdite en France. Donc ça veut dire qu'il y a des couples de femmes qui veulent absolument bénéficier d'une ROPA. Et du coup, ces personnes-là, enfin ces couples-là, vont aller à l'étranger. Donc,
1: précise ROPA, ce que ça veut dire pour les auditeurs qui ne connaîtraient pas.
4: En gros, ROPA, je vais parler comme un enfant de 4 ans. En fait, c'est moi, demain, je vais être enceinte. Ben, je veux, en fait, pour une raison X ou Y, je veux en fait porter les enfants de ma femme. Mmh. Donc, on va prendre les ovules de ma femme, on va les féconder avec du sperme. Et cet œuf, on va le mettre en moi. Ce qui veut dire en fait que je porte biologiquement l'enfant d'un donneur et de ma femme. Voilà, j'ai résumé avec des mots simples.
1: Voilà, très clair. Pour les gens qui ne sauraient pas.
4: En fait, cette méthode-là, elle permet un peu vraiment de... Voilà, il y a des femmes qui... Enfin, moi, je souhaiterais un jour faire ça, mais aujourd'hui, le prix est inaccessible. Voilà, on parle de 5-6 000 euros. Voilà, sans compter les allers-retours, etc. Mais en gros, c'est une forme de parentalité qui est magnifique aussi parce que, en fait, l'enfant, à travers... Enfin, c'est beau parce qu'en fait, c'est un enfant qui est vraiment, pour certaines femmes, fait un petit peu avec les deux mamans. Il y a ce côté où... Oui. Ou voilà, il y en a une qui porte, celle qui donne les gènes, etc. Puis c'est aussi pas mal dans des couples de femmes. Là, j'en ai qui me parlent justement depuis la sortie de mon livre, où par exemple, il y a une femme qui a des problèmes et qui ne veut pas avoir génétiquement ses enfants parce qu'elle a une maladie, etc., qui se transmet. Et en fait, l'autre a des problèmes de fertilité et... Non, attends, c'est quoi ? Oui, c'est ça. Mais
1: on
4: en
1: peut
4: gros,
1: pas, peut pas,
4: en gros, voilà, et l'autre ne peut pas porter, ne veut pas porter. Enfin bref, et en fait, elles aimeraient pouvoir faire ça pour avoir un enfant. Et du coup, là, elles sont en attente d'un don d'ovocyte parce qu'elles peuvent pas passer par l'étranger parce que financièrement, c'est pas possible pour elles. Et du coup, voilà. Après, il y a tellement de témoignages. C'est vrai que voilà, c'est un sujet complexe.
3: Nano, toi, tu es bénévole au sein de Transaid comme père aidant. Est-ce que tu peux un peu nous expliquer en quoi ça consiste ?
6: Et ben en gros, donc Transaid accompagne les personnes en questionnement de genre ou leur famille ou leurs proches. En fait, toute personne se sentant concernée par la transidentité. Et il y a que des personnes trans qui accompagnent des personnes trans. Donc moi, j'ai un parcours de transidentité. Alors j'accompagne comme je peux certaines personnes en questionnement ou ça peut être très administratif, hein, selon les demandes, ça varie.
3: Ok, et transmission, vous c'est quoi votre objectif, votre axe ?
0: Il est vaste. En gros, c'est vraiment de l'accueil, accompagnement et auto-support pour les personnes trans, non, ainsi que leurs proches, bien évidemment, même si c'est pas des personnes qui viennent le plus, mais voilà.

aussi parce que n'y a pas que de la transphobie, aussi la psychophobie. Tu vois, c'est persuadé de faire ça, et puis surtout,

0: D'accord.
1: Et en plus de ça aussi, on propose tout ce qui est formation auprès des professionnels, que ce soit de santé, dans les entreprises ou les associations aussi.
0: Les
1: Et
0: structures.
1: voilà, les structures. On fait, et là, tout récemment, on va faire aussi des IMS, mais en lien avec SOS Homophobie, parce qu'on n'a toujours pas l'agrément.
0: Ok.
1: Très bien. IMS.
0: Très très bien. Eh bien, on va attaquer notre seconde partie. Alors, on se retrouve dans quelques secondes sur notre radio.
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3: La société face à la diversité, institutions, écoles, travail, sport, c'est ce qu'on va aborder dans quelques instants avec nos invités. Quels sont les prochains défis pour notre société face à la diversité des genres et des amours? Comment les institutions, l'école, le sport ou encore le monde du travail peuvent-ils mieux s'adapter à ces nouvelles réalités? Et comment favoriser l'inclusion tout en préservant nos repères collectifs? Nous allons maintenant aborder toutes ces questions avec nos invités.
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3: Luc, est-ce que tu peux nous donner des chiffres clés sur tout ce qui est discrimination et actes anti-LGBT+?
0: En 2023, les services de police et de gendarmerie ont enregistré 4560 infractions anti-LGBT+, sur le territoire français, 2870 crimes ou délits et 1690 contraventions. C'est une hausse quand même de 13% par rapport à l'année 2022. Parmi ces actes, 34% sont des injures ou des diffamations, environ 20% sont des violences physiques ou des menaces. En 2024, on recensait 3200 victimes de crimes et délits anti-LGBT en France, et en 2024, c'était 1700 individus qui ont été mis en cause pour des crimes ou des délits anti-LGBT. 83% d'entre eux sont des hommes. Le dépôt de plainte reste faible, seulement 5% des victimes d'injures et 20% des victimes de menaces ou de violences en moyenne portent plainte.
3: On l'a dit tout à l'heure, la future génération semble plus ouverte, là aussi c'est le cas?
0: Oui, d'ici 2030, les chercheurs estiment qu'environ un jeune sur quatre dans les pays occidentaux pourrait se reconnaître dans une identité ou une orientation non hétérosexuelle. En France, 22% des 18-25 ans se déclarent déjà LGBT+, contre 10% de la population générale. Une tendance donc en hausse constante depuis 2010. 58% des jeunes français jugent que la société n'est pas encore assez inclusive envers les personnes LGBTQIA+. Et en Europe, 62% des moins de 30 ans estiment que le genre n'est pas strictement binaire.
3: Et pour continuer ce débat, voici quelques réactions que vous nous avez laissées avec le hashtag FQEP ou sur notre répondeur le 07 839 839 75.
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0: On a Camille, 32 ans, professeur des écoles à Toulon, à l'école. On voit bien que les mentalités changent, les enfants sont beaucoup plus ouverts que les adultes, mais on manque encore d'outils et de formation pour aborder la question du genre et de l'identité en classe. On a peur de mal faire ou de déclencher des polémiques. Pourtant, c'est justement à l'école qu'on peut apprendre le respect et la tolérance.
3: Hervé de Tours, je trouve qu'on parle beaucoup de ces sujets dans les médias, parfois trop. J'ai peur qu'à force de vouloir tout redéfinir, on perde nos repères. Je suis pas contre les droits des uns et des autres. Mais il faudrait aussi qu'on puisse en discuter sans être catalogué. La France aime se présenter comme le pays des droits de l'homme, on l'entend souvent, mais est-ce que c'est réellement devenu aussi le pays de tous les droits de tous les citoyens, sans distinction de genre ou d'orientation? Qu'est-ce que vous en pensez, Opal?
0: On t'a tendu la perche.
4: Oui, oui et non, encore une fois, le problème, il est... Sur la question de l'accessibilité, après il y a des

place, est-ce qu'on va pouvoir, on va dire, pas forcément le cacher, mais au moins le tempérer pour pouvoir justement avoir une vie qui va nous permettre de faire comme les autres, ce qui n'est pas forcément voilà, super agréable non plus. Mais en même temps, ben, comme d'habitude, la plupart des personnes qui ne vont pas y avoir accès vont être les personnes racisées, les personnes en situation de handicap. Et une femme trans racisée en situation de handicap, autant vous dire qu'elle a quasiment aucune chance d'être aidée et d'avoir aucun accompagnement tellement elle va s'en prendre plein la gueule. C'est, en fait, il y a vraiment les deux. Moi, par exemple, j'ai pu avoir l'ALB, j'ai pu commencer, je peux faire mon parcours et j'ai une famille. J'ai tout faire, mais je suis blanc, je suis tout ça, j'ai un niveau d'études à peu près suffisant et je suis en recherche d'emploi, donc quand je vais rechercher du travail, j'ai malgré tout ce bagage-là. Pour autant, la discrimination, est-ce qu'on se mange dans la gueule? Il y a des fois, on est obligé de dire, bon, bah, je vais rien dire et je vais faire comme si, parce que bah, derrière, il faut quand même que je mange, quoi. Donc, pour ce qui est des gens et du travail, bah, c'est très, très aléatoire, finalement. Donc, oui. Qui essayent de faire des efforts, mais comme on disait tout à l'heure, parfaitement trans, alors que ça part, entre guillemets,

0: Ben, je me demande parce que effectivement, une femme, c'est une chance sur quatre d'être agressée le soir. Une femme trans, c'est une sur deux. Bon, c'est voilà. C'est on vient m'agresser parce que je fais suffisamment femme. Si on se rend compte que je suis trans, ben c'est terminé, quoi, concrètement. Donc c'est très compliqué de pas avoir à la fois de pas avoir peur de ça et espérer que ça avance, mais en même temps, même la... Pour les changements de prénom, il n'y a pas de souci. Tous les droits, il peut vous demander tous les papiers que vous voulez. Mais légalement, non, en plus. Légalement, il n'a pas le droit. Et en fait, ben, si je sais que mon dossier va être ralenti et il peut être ralenti pendant des années s'il le souhaite. Donc, ben, soit je me tais et je donne mes documents, par exemple, mais en sachant que ça risque de prendre encore plus de temps. Parce que les gens vont devoir juger juste avec les documents, juste finalement à la tête du client. Parce qu'ils vont faire une convocation pour vérifier si c'est parfait, si notre demande est légitime à quelque chose qu'ils attendent,
1: Donc
0: fondamentalement, ce
1: on
0: qui
1: n'est pas
0: pose un très
1: encore.
0: gros problème quand on est non-binaire, en fait. Parce que ben on irait en mode voilà, on est nous quoi. Et oui, on veut que ce soit monsieur ou madame. Ça serait par exemple beaucoup plus. Mais ce sont des choses qui doivent encore être faites et pour lesquelles, ben voilà, la question des auditeurs. Hervé, je crois, qui disait que bah oui, non, mais il faudrait pouvoir en parler, machin et tout, mais il faut aussi voir que pour pouvoir en parler, il faut que les questions, elles soient vraiment des questions et pas juste des réflexions. Parce que ça, en fait, nous, on pourrait demander à une personne qui est juste dans une... Oui, non, mais voilà, maintenant, on ne peut plus rien dire, maintenant, il y a ça, je ne comprends pas. Bah, c'est pas grave. Et nous, la plupart des gens que je connais sont prêts plus ou moins à faire l'effort d'accompagner, d'essayer de donner les outils, de donner le langage, de donner tout ça pour les gens, pour qu'ils puissent avancer aussi d'eux-mêmes, parce qu'on ne les fera pas avancer pour eux. C'est à eux aussi de faire cet effort-là. Donc, il y a des associations qui existent, et j'imagine que Transaid, ça doit être aussi assez dense et assez compliqué parfois, parce que le questionnement, c'est déjà difficile. Voilà, après, je ne sais pas s'il y a d'autres paramètres qui viennent encore plus. La question est parfois très limite.
1: Des droits équivalents à tous les citoyens. C'est un autre point
0: Bah,
1: de
0: c'est
1: vue.
0: le droit d'être invisibilisé,
1: Ouais.
0: finalement.
1: Donc
0: Enfin, ou en
1: on
0: tout
1: en est
0: cas, de
1: loin
0: ne
1: au
0: pas
1: pays
0: être, de ne
1: des
0: pas
1: droits de l'homme.
0: être stigmatisé et mis en lumière, plus exactement.
2: J'imagine que vous allez être du même avis, Charlie et Nano. Je vous ai vu
1: Oui.
2: bouger la tête en même temps
1: Un avis
2: qu'ils
1: sur ce
2: disaient,
1: point-là?
2: mais dites-nous un peu ce que vous en pensez.
3: Oui, j'y vais. Bah oui, en fait, je pense que dans un monde idéal, on aimerait tous pouvoir ne pas avoir à justifier qui on est, ni à prouver qu'on doit correspondre à tel ou tel code, parce que bien sûr, bah, on est dans une société pour l'instant qui est très normée et qui considère que la masculinité c'est ça, la féminité c'est ça. Il y a des activités qui sont co enfin qui correspondent à l'une et pas à l'autre. Et du coup, forcément, on est dans un cadre hyper restreint, alors qu'en fait, on est juste des humains qui aimons s'habiller comme ci ou comme ça et qui aimons faire telle ou telle activité. Mais pour l'instant, voilà, c'est encore très très binaire comme on le dit depuis le début.
0: Très stéréotypé.
3: C'est voilà, stéréotypé. Et du coup, en fait, on a pour le moment besoin pour avancer dans la lutte et se faire entendre et accepter de figures qui s'assument, qui s'affirment, qui ont ce courage-là d'affronter le regard des autres et de dire, bah oui, j'existe et j'ai le droit et je vais continuer à m'affirmer jusqu'à ce que ce soit normal, pour que justement ensuite les générations futures puissent ne pas avoir à devoir prouver qui ils ou elles sont et devoir justifier pourquoi ils ou ils aiment telle ou telle personne en fait. Donc pour l'instant j'aimerais juste qu'on continue cette lutte pour que ça soit un but qu'on puisse atteindre, mais il est encore très loin.
2: Les
0: La
2: institutions, elles ont été.
0: lutte n'est pas finie, oui.
2: Oui, parce que aussi, les institutions ont été faites pour tous, mais elles ont été pensées à une époque où la diversité n'était pas encore reconnue. Est-ce que c'est pas ça le réel problème? C'est pas qu'on fonctionne encore sur un modèle, on va dire, d'État qui date des années, enfin, du siècle dernier, donc du XXe siècle, pour une société qui est aujourd'hui au XXIe siècle. Nano?
4: Ouais, carrément. Bah oui, je suis d'accord avec ça. C'est sûr que c'est l'école à l'ancienne et nous, ben, enfin, la société évolue et donc il faut mettre en place des choses, sauf que rien ne bouge et on est attaché à des traditions ou à des habitudes vieilles comme le monde qui fonctionnent plus aujourd'hui. Donc ça peut être difficile pour des personnes qui sont pas concernées d'imaginer un autre monde parce que eux, ils ont pas envie de changer puisqu'ils y voient pas l'avantage, mais on va être obligé de le faire et ça se fait petit à petit. J'ai foi.
0: Oui, souvent dans les discours qu'on...

trouver leur droit pour ce qui est complètement absurde, mais souvent ouais. c'est lié à beaucoup, beaucoup d'autres paramètres et beaucoup d'autres façons de penser qui sont tout aussi. C'est compliqué de.

0: être
1: Ah.
0: la même manière que fut un temps où les femmes, le pantalon, elles n'y avaient pas le droit. C'est complètement con, mais voilà. Et puis la création des structures, c'est pas qu'on n'existe pas, puisque déjà à la Révolution française, il y avait quand même une loi qui était passée qui autorisait. C'est ce qui est marqué dans le texte. Hein. C'est donc c'est-à-dire que c'est pas comme si ça n'existait pas ou ça n'était pas pensé, représenté à certaines époques. C'est juste que très vite, c'est redevenu aussi condamné ou psychiatrisé. Donc, à partir de là, il y a des gens qui sont dans un formatage absolu. C'est ce qu'on a appris. En fait, je ne peux pas voir autre chose. Et c'est un peu la grande difficulté, je pense, pour réussir à intégrer les gens avec nous, c'est de leur montrer que bah non, leur pré carré n'est pas la seule chose qui existe, et on existe en dehors, et le champ est plus grand, en fait.
1: Tu parles de discrimination, justement. Effectivement, si on dérive un petit peu dans le domaine de la santé, toutes les personnes LGBTQIA+, dénoncent clairement encore des discriminations. Est-ce que la médecine française, elle est clairement en retard sur la reconnaissance de toutes les identités, ou simplement, finalement, juste mal formée?
2: Non, elle est clairement très en retard. Quand on voit que des personnes intersexes se voient mutilées à la naissance pour correspondre aux normes de genre qu'on considère binaires
0: Raciné,
2: aujourd'hui,
0: ouais.
2: pour moi, c'est complètement arriéré, et sachant que c'est même pas vraiment une décision des parents, parce que la plupart des parents leur dit bah, votre enfant est intersexe pour sa santé, ce qui est complètement faux, on doit faire telle opération, et si les parents ont eux la jugeote de dire bah non, j'ai pas envie, mon enfant restera comme ça, la plupart force les parents à faire l'opération en leur donnant de fausses idées et de fausses informations sur le fait que l'enfant, si on ne fait pas ces opérations-là, il est en danger. Alors que c'est prouvé que c'est complètement faux et qu'un enfant peut très bien vivre avec des attributs intersexes, du coup, et en vivre sereinement, sans souci de santé.
1: Effectivement,
0: Ça a diminué effectivement ces risques-là, mais en même temps, il y a, voilà, il y a toujours, ça existe toujours, et il n'y a aucune loi qui va justement encadrer le fait qu'un enfant qui naît intersexe, qu'est-ce qu'on fait? Qu'est-ce qu'il est recommandé? Comment faire pour assurer un bien-être sur cet enfant? C'est aussi l'un des problèmes, c'est-à-dire que
1: ça doit pas
0: c'est
1: être simple.
0: compliqué.
3: Et puis on a aussi dans les hôpitaux, enfin, les formulaires parlent encore de père, parlent encore de mère, mais pourquoi c'est aussi difficile de faire changer juste un vocabulaire, au final, un vocabulaire administratif, alors que la société, elle, a déjà évolué?
2: Parce qu'ils sont dans leur procédure et qu'ils veulent pas les changer, tout simplement. C'est qu'ils ont créé tout plein de procédures et que bah
1: Mais ça vient de
2: ils
1: plus haut, en
2: disent non, c'est
1: fait, au
2: trop, ce serait
1: final.
2: trop compliqué.
1: Au final, ça vient de plus
2: Non.
1: haut. C'est encore politique, finalement, s'il faudrait que ça redescende. C'est pas
2: Oui.
1: dans un hôpital qu'on va décider de changer un formulaire, père, mère. Puis c'est
2: Bah,
1: vrai aussi de.
2: ils peuvent, mais c'est juste que ils ont pas envie. Ils se disent, ah, il n'y a aucune obligation qu'on le fasse. Nous, on est très bien comme ça fonctionne très bien comme ça de notre côté.
0: C'est pas la majorité.
2: Voilà, c'est pas la majorité parce que voilà, on est toujours une minorité aussi. Donc non, ils ont pas l'envie ou du coup le besoin de le faire parce que oui, au niveau politique, il n'y a aucune obligation qui est mise là-dessus.
3: Mélanie, ton avis là-dessus? Est-ce que tu en parles dans le livre de ça aussi?
4: Oui, j'en parle un peu justement qu'il y a un manque, qu'effectivement, c'est vrai qu'il y a un manque de formation de la part des pouvoirs publics et même médicaux, que notamment dans beaucoup de formulaires, on est encore sur ce côté père-mère, qui tend à évoluer quand même avec les dernières années au vu de la pluralité des familles, mais qui persiste quand même. Et effectivement, qui peut amener parfois à un peu des formes maladroites, et notamment j'ai interviewé certaines de mes abonnées, qui peut amener parfois à un peu des formes maladroites, et notamment j'ai interviewé

0: Sur la partie école, on va dire, hein, elle est censée clairement être un lieu d'apprentissage et d'ouverture, mais est-ce qu'elle est vraiment aujourd'hui un vrai espace de tolérance? Parce qu'on l'a dit, on a de plus en plus de retours là-dessus, il y a de plus en plus de jeunes qui affirment vouloir être, enfin, trans, etc. Bon, est-ce que c'est vraiment ça, ou c'est aussi un reflet des inégalités, des préjugés de la société, l'école? Alors vous, vous y êtes plus, mais toi, tu vas bien, tu seras confronté, Mélanie, à un moment donné. Tu vas fréquenter l'école.
1: Eh oui,
0: Eh
1: non,
0: oui.
1: déjà à la crèche, mais heureusement, l'accueil dans lequel est mon fils est hyper ouvert et très sensibilisé à ces sujets. Après, c'est sûr que de toute façon, mais même, en fait, tu as besoin d'aller à l'école, quoi. Je veux dire que tu vas juste à la mairie pour reconnaître ton fils à la mairie comme étant ton fils, ce que font
0: Ouais.
1: les darons, en fait. Déjà là, ça m'a posé problème, en fait, dire que la personne de la mairie m'a dit, mais non, mais vous êtes sa représentante légale. Je lui ai dit, bah non, en fait, j'ai une RCA. Je suis sa mère au même titre que son autre mère. Elle me dit, bah non, vous êtes représentante légale. Je dis, bah non. Et j'ai dû faire un fond. Alors avec les hormones, moi j'ai pas accouché, mais j'ai pris un traitement pour allaiter, donc j'étais au max aussi des hormones. Je me suis mise à pleurer de nerfs, en fait. Mais c'est pas possible, en fait, jusqu'à. En fait, ça commence. Mon fils a 14 heures de vie. Ça commence, quoi. Ça, c'est. Et après, évidemment, elle s'est excusée, etc. Ils vont se faire former sur ces sujets-là. Et voilà, il y a une personne hiérarchiquement au-dessus qui est venue s'excuser, etc. Mais c'est vrai que ça commence, en fait, dès le départ, en fait, ça commence, voilà, chez. En fait, on doit sans arrêt se justifier, quoi. Ah non, mais il y a son autre maman qui arrive. Ah, parce que vous êtes. Il y a sa mère qui arrive. Ah, mais vous n'êtes pas la mère. Bah si.
0: Oui, forcément. Ouais.
1: Bug. Ah, vous êtes deux. Voilà, donc en fait, c'est un peu, même quand mon fils a été hospitalisé, etc., il y a vraiment cette notion de. Voilà, enfin, c'est. Après, pour le coup, moi, depuis que je suis maman, j'ai, mis à part la mairie, là, j'ai plus vu une évolution. Les gens sont hyper OK. Il y a un petit bug au départ, et après, ils comprennent. Je pense que ça commence à
0: Oui,
1: rentrer dans les
0: ça
1: mœurs.
0: choque plus du tout maintenant dans les écoles qu'il y a la maman, première maman, la deuxième maman qui viennent. Enfin, aujourd'hui, c'est plus du tout.
1: Oui.
0: Voilà, c'est juste qu'une fois que
1: Ouais,
0: c'est clarifié
1: non.
0: au début, que les gens ont compris que bah, les parents de cet enfant, c'est deux mamans, voilà, c'est comme ça. Il n'y a pas de, il y a
1: Oui.
0: plus d'animosité
1: Mais
0: maintenant.
1: la
0: Les mœurs sont
1: problématique qui
0: changées.
1: se pose, c'est souvent les parents qui disent à leurs enfants que ce n'est pas normal et du
0: Ah
1: coup
0: oui,
1: les
0: là.
1: enfants vont reproduire parce que de base les enfants entre eux, en tout cas ce que me disait la responsable de crèche, il n'y a pas fondamentalement de problème. Ils n'ont pas de problème avec ça. C'est parce que leurs parents leur a dit que c'était un problème que ça en vient pour eux, en fait.
2: Et oui, l'école pourtant républicaine prône hein, cette égalité. Il y a beaucoup, beaucoup de jeunes LGBTQIA+ qui disent encore ne pas s'y sentir en sécurité, malheureusement. C'est un échec des institutions éducatives pour vous? Je sais pas qui veut prendre la parole, Charline, Anno, Coco.
3: Bah, pour moi, oui, c'est un échec parce que tant que des enfants qui vont à l'école pour être éduqués à tout et apprendre, tant qu'ils ne pourront pas y aller de façon sereine, sans avoir la boule au ventre, quelles que soient les raisons, parce qu'il y a plein d'autres raisons pour lesquelles un enfant pourrait avoir la boule au ventre d'aller à l'école, pour moi, ça sera un échec.
4: Moi, je mettrais un bémol là-dessus parce que j'ai quand même quelques profs dans mon entourage et donc, avec transmission, on a eu l'occasion. Qui cherchent à se former, qui cherchent à comprendre, qui cherchent à avoir les termes pour savoir comment accueillir. Après, j'entends aussi les discours de ce qu'ils me racontent des.
0: C'est pas tendre, c'est ça?
4: L'échec, il n'est pas de la fonction publique, quoi. L'échec, il est des personnes. C'est
3: Oui.
4: pas. C'est aussi. Il faut aussi voir ça. Je veux dire, après, bon, quand ils se retrouvent avec des classes de 40 gamins à devoir gérer ça avec peu de temps, rien, enfin. C'est aussi un échec plus de l'institution, mais étatique. C'est-à-dire que c'est à eux, normalement, de financer pour assurer que les enfants soient bien encadrés, qu'ils puissent être formés à tous les sujets, un peu tout, pour en faire des citoyens et citoyennes futurs, qui soient suffisamment raisonner pour pouvoir réfléchir contre tout ça et accepter aussi.

0: si la différence est faire de la différence une vraie force pour la France, parce qu'en fait c'est aussi ça, la France c'est quand même, ben c'est pas tant chaque être humain est faillible aussi, donc il y a aussi, c'est-à-dire qu'il y a des enfants qui en fait n'ont pas du tout aidé. Et c'est pas un problème de l'école, c'est un problème de la classe et du prof. Donc, ah, je mettrais le bémol sur le côté faillite du système public, quoi.
1: Et comment faire comprendre à un enfant que toutes les différences du coup se valent sans tomber dans un discours forcément hyper idéologique, Nano?
2: C'est quoi ta question? C'est que, est-ce que toutes les différences se valent?
1: Non, comment faire comprendre à un enfant que toutes les différences se valent? Avec quel mot lui expliquer, en fait?
2: Ça va être déjà l'initier à l'amour de soi, en fait. À partir du moment où un enfant il apprend à s'aimer lui-même, je pense qu'il débordera d'amour pour les autres. Et c'est ce qu'on ne nous a pas appris, nous, à faire. Et c'est pour ça qu'il y a des personnes qui rejettent les autres, c'est parce qu'elles ne s'aiment pas, en fait.
3: Est-ce que du coup, il faudrait peut-être parler de diversité, d'amour, d'identité dès le plus jeune âge à l'école, ou est-ce que certains sujets devraient être abordés seulement plus tard?
0: Ces sujets sont abordés dans les VARS. Hein. Justement, c'était aussi l'objectif de parler autant de consentement que de permettre aux enfants d'avoir accès à ces termes, quitte à reconstruire et revenir dessus au fur et à mesure des années, le temps de pouvoir être certain d'exprimer un sujet qui soit adapté à l'âge de l'enfant et aussi au développement de chaque enfant. Mais voilà, ouais,
3: censé, normalement. Ça.
0: Le gouvernement, il n'y a pas longtemps, je crois, l'a interdit. On a dit que les VARS, maintenant, devaient être faits par les profs.
4: C'est un projet qui est en cours au niveau pour le passer au niveau légal. Mais oui, les VARS va peut-être disparaître dans le sens où ce ne sera plus des assos qui formeront les élèves, mais les profs en tant que tels qui formeront les élèves. Parce que quand on voit que les profs eux-mêmes ne sont pas formés, ouais, ou peu, j'ai peur de ce qui va être fait lors de ces EVARS, et même à voir si c'est pas des heures qui vont pas plutôt être prises pour faire des cours en plus, parce que personnellement les cours d'éducation civique, j'en ai jamais eu, hein. C'est même pas des heures qui sautent, c'est plus des heures qui rattrapent où un prof, il a eu un peu de retard sur son cours. Ouais. Ah bah ok, cette heure-là, on va la prendre pour pouvoir faire ce cours-là.
3: C'est encore vrai, hein, effectivement. Alors que normalement, c'est dans ce type de cours qu'on devrait aborder des sujets un petit peu plus de société, des sujets de fond peut-être. Est-ce qu'apprendre finalement à respecter ces différences, ça devrait être une matière à part entière finalement à l'école? Qui pourrait se greffer, pourquoi pas, dans des cours d'éducation civique, d'éducation de société.
4: Je pense une matière à part entière, pas forcément, mais oui,
3: dans un cours d'éducation civique, pourrait s'appeler un cours d'éducation civique.
1: Un chapitre,
3: ou je sais pas, ouais.
4: Un chapitre dans un cours, oui, ça serait important parce que on est tous différents. Sans parler de LGBT, de quoi que ce soit, chaque personne est différente, que ce soit dans son corps, dans son esprit, dans tout. On est foncièrement différent, et c'est ça qui fait la beauté du monde aussi, c'est que si on était tous identiques, on serait chier.
3: Ah ça, ouais.
4: Putain, c'est, et au contraire, faut apprendre que chaque différence est valide, et que c'est pas parce que moi je suis comme ça que les autres doivent être comme ça. C'est chacun vit sa vie de façon à ce que cette personne-là soit heureuse ou heureux, et tant mieux. En fait, et les autres personnes n'ont rien à dire par rapport à ça.
1: Et comment expliquer ça dans un cours quand dans le même établissement, il n'y a par exemple pas d'accès aux toilettes ou aux vestiaires ou des vestiaires adaptés pour les personnes dans ce genre de situation?
4: C'est là où l'institution doit changer aussi.
0: C'est là où on va en faire des citoyens révolutionnaires, finalement, leur expliquer que c'est l'État qui finance ça et qu'il faut se battre contre ça. Ça peut être aussi une bonne occasion, ça. Mais a priori, même chez les profs, cette mentalité-là a quand même beaucoup changé.
3: Il faut quand même aujourd'hui enseigner finalement peut-être la tolérance. Est-ce que ça, on arrive à l'enseigner vraiment? Est-ce que ça s'acquiert tout simplement? Voilà.
0: Pardon, je sais pas si c'est quelqu'un d'autre qui voulait parler, mais
3: non.
2: En fait, c'est expérientiel. L'humain, il est expérientiel, donc il acquérit de par l'expérience, ses propres expériences, il va acquérir une certaine connaissance. On va parler de ça parce que tolérance, bon, c'est pas trop ce mot, mais ce serait encore une fois. Moi, je pense que, au contraire de Coco, je pense qu'un chapitre, ça suffit pas pour accepter les différences. Je pense que l'école, elle devrait être basée sur genre l'estime de soi, comment s'aimer, comment vivre dans ce monde, comment accepter qui on est nous-mêmes, et après ça découle en fait du reste. Et après comment faire, ça il faut réfléchir avec de nombreuses personnes, mais déjà l'expérience, donc pourquoi pas. J'ai récemment rencontré une personne qui est dans l'éducation, elle travaille avec des jeunes en difficulté, et elle va à des colloques où c'est européen, en gros ils vont réfléchir sur ces questions-là, et elle m'a parlé d'une sorte de théâtre qui met en avant les expériences des minorités. Et en gros, tout le monde va prendre le rôle de quelqu'un et du coup, le vivre dans son corps, et de là apprendre ce que ça peut faire vivre de d'être une femme, de pas être calculée pendant une conversation, ou d'être une personne trans, et d'être mégenrée, etc. Ça s'appelle le théâtre de... Je sais plus. La moitié des infos.
0: Parce que dans les mots, il semblait avoir vu passer des trucs genre sur, alors je sais plus si c'est suédois, norvégien ou finlandais, qui justement au niveau scolaire ont reformé un peu la façon d'approcher les choses et par exemple d'approcher la masculinité et la féminité. Et par exemple, pour changer avec d'autres, quelque chose. Le système scolaire que l'on a en France, il faut absolument qu'il soit réformé, mais en fait, comme quasiment tout, en fait.
3: Et oui, c'est ça, c'est qu'en fait, tout est un héritage de vieux systèmes, les lois,
0: voilà.
3: Et ça évolue trop lentement par rapport finalement aux gens et aux mentalités.
0: Oui.
3: On va parler d'un
1: autre sujet, parce que encore plus compliqué, je trouve que l'école, oui, on a aussi le sport, donc, sport, c'est peut-être le dernier bastion des stéréotypes. Pourquoi en 2025-2026, si peu de sportifs professionnels font encore leur coming out? Pourquoi c'est autant tabou dans ce secteur?
3: Bonne question.
1: Qui se lance?
3: Quand on n'a pas de sportifs autour de la table.
4: Clairement,
3: pourquoi le sport, ouais. C'est l'image, non, peut-être.
4: En vrai, au niveau sport, il y a beaucoup ce côté patriarcal, sexiste, qui est très ancré, et qui fait que... tout simplement, on prône que les hommes cis hétéros, c'est le meilleur, c'est ceux qui vont pouvoir aller le plus loin, qui sont les plus forts. Et en fait, non, quand on se rend compte que sur certaines catégories de sport, je vais prendre un exemple tout con, le tir sportif, de base, c'était non mixte. Ils se sont dit, c'est un peu con, il n'y a pas de trucs de force, donc il n'y a pas d'utilité à ce que on scinde les hommes et les femmes à ce niveau-là. Donc ils l'ont rendu mixte. Ils se sont rendus compte que en le rendant mixte, c'est une femme qui a gagné.
0: Et en plus de très moment-là, très loin, je crois, elle les a humiliés.
4: Elle les a humiliés à ce moment-là. Et du coup, ils se sont dit, non, en fait, on va rendre ça non mixte parce que il y a trop de différences. En fait, c'est juste l'ego fragile des hommes cis hétéros qui a été frappé, et ils se sont dit non, en fait, on va rester sur notre piédestal. On n'a pas envie qu'une femme soit plus forte que nous. Du coup, on va faire comme ça. Et c'est comme ça dans tous les sports. En fait, c'est
3: sur certains sports où il peut y avoir une différence physique. De force, on va dire, comme.
1: Oui, on l'a vu aux Jeux Olympiques avec la boxeuse, il me semble. Qui avait
3: Parce que c'est clair, normalement, si tu prends des sports comme le foot, le rugby, la boxe, normalement, tu vois, c'est des sports qui sont soi-disant un peu aussi, qui ont un peu une image virile, hein, au final, force, puissance. pourquoi finalement
5: ouais, je pense aussi qu'il y a peut-être des sportifs qui veulent pas assumer leur homosexualité.
3: Alors, c'est ce que je disais juste. Oui, une image. Dire que s'ils l'annoncent.
5: Non, les sponsors derrière, tu vois.
3: Ouais.
5: En fait, peut-être qu'il y a des sponsors qui ont pas envie. Alors, comment dire ? En gros, c'est pas qu'ils ont pas envie de soutenir la cause, mais ils savent, en fait, qu'indirectement, en sponsorisant un sportif LGBT, en fait, il y a une dimension politique qui va aller derrière, et du coup, va y avoir des gens pour et des gens contre. Ça devrait pas y avoir ce genre de débat, cela dit, mais bref, malheureusement, dans la société, c'est.
3: Et oui, c'est ça, alors que le sport, normalement, est censé être fédérateur, rassembleur, donc voilà, tout mélanger. Donc, s'ils prennent pas.
5: Il y a des personnes qui veulent pas annoncer leur homosexualité, parce qu'ils ont peur de perdre des sponsors.
3: Oui, sans prendre part à la cause, effectivement.
5: Qui sont nécessaires à leur compétition, j'imagine. Enfin, moi, je vois plus les choses comme ça, mais après, l'idéal, je pense, ce serait d'en parler avec quelqu'un qui est dans le milieu.
0: Parce qu'après, moi, c'est vrai que ce que j'en avais entendu vraiment était sur ce que disait Coco, c'est-à-dire le côté très patriarcal et puis enfin. Les femmes sont soit objectifiées, soit discriminées parce qu'elles ne sont pas assez féminines.

0: Ouais, forcément.
1: musculaire et tout ça. Bon, moi je prends des hormones qui font que ça baisse absolument tout, des bloqueurs pour baisser entièrement la testostérone. J'ai moins de testostérone, je pense, que toutes les femmes. Parce que je prends des médicaments. Je suis en plus désavantagé. Mais c'est stupide au point que Coco parlait du tir dans les échecs. Dans les échecs, ils refusent qu'une femme trans fasse la compétition avec des femmes. Et pourquoi est-ce que les échecs se séparaient aussi d'ailleurs?
0: Oui, bah, il n'y a pas de physique à
1: C'est
0: soulever
1: voilà.
0: des pièces, hein. Oui, bien d'accord.
1: Et encore, soulever machin et le poids et la vitesse et les muscles, enfin, on le voit en regardant le rugby féminin, on le voit avec les athlètes féminines, elles n'ont rien à envier aux athlètes masculins. Donc en fait, il y a vraiment deux poids, deux mesures, mais il y a toujours cette chape patriarcale et misogyne qui se joue. Donc effectivement, aller dire qu'on est gay, c'est aussi.

0: Oui, on parlait des femmes, mais c'est pareil dans le sens aussi. Est-ce que toi, Coco, t'es plus fort depuis que t'as toutes les hormones masculines, hormones donc masculines, oui, pardon.
1: Alors oui, en soi, là, c'est tout toute la problématique de la testostérone, c'est que dans les compétitions, en fait, à partir du moment où on a un taux de testostérone qui est plus élevé que la moyenne qu'ils ont considéré être la moyenne, on est catégorisé dans l'un ou dans l'autre. Une femme, comme ce qui s'est passé du coup avec la compétitrice, la boxeuse, c'est que
2: ouais.
1: Voilà, elle a eu du coup par la suite des tests pour savoir son taux de testostérone. Son taux de testostérone était assez élevé par rapport à la norme féminine, mais c'est pas pour autant qu'elle s'était piquée à la testostérone. Au contraire, c'est là où nos corps sont tous différents, c'est qu'il y a des femmes qui vont avoir des attributions au niveau testostérone qui vont être plus élevées et qui, grâce à ça, donc vont pouvoir gagner des combats, mais pourquoi, en fait, ce truc-là qui est clairement naturel chez la personne devrait être une honte, devrait être banni parce que, en fait, ça rentre pas dans des cases, alors que chez les hommes, et c'est là où moi ça me choque aussi beaucoup, on regarde beaucoup moins le taux de testostérone chez les hommes athlètes que chez les femmes. On contrôle beaucoup plus les femmes, voire même systématiquement les femmes, alors que les hommes, bon, on le laisse à peu près tranquille là-dessus.
2: On trouve des corps des femmes, oh, c'est bizarre.
3: C'est très intéressant parce qu'hier, j'ai écouté un podcast que je conseille d'ailleurs, si je pense que vous connaissez, c'est Transmens avec Léon Salin. Oui. Et en fait, il interviewait des sportives trans, et il y a une femme, donc championne de France de boxe thaï. Et un mec trans qui est pareil, champion de boxe française. Et du coup, il parlait de ça. Et en fait, il a souligné quelque chose d'intéressant. C'est que, je sais plus qui l'a souligné. Bref, il soulignait que on regarde s'il y a de la testostérone parce que, la meuf, elle est trop forte. Mais par contre, on va pas regarder si le mec, il a de l'œstrogène parce qu'il est trop fort. Donc, ça veut dire que la testo, c'est au-dessus de l'œstrogène, dans tous les cas.
4: Mais est-ce que c'est étonnant, en fait?
3: C'est grossier, quoi.
4: Moi,
3: c'est grossier.
4: En fait, j'arrive à un stade punaise où ça ne me choque même plus.
2: C'est plus choquant.
1: La place de la femme est plus faible que l'homme, tout simplement. C'est...
5: Ça, c'est depuis la nuit des temps, l'homme allait chasser et la femme gardait
4: la vie.
5: À la préhistoire, tu vois. Donc en fait, c'est pour ça que l'homme a physiquement plus de muscles au départ.
4: Tu sais pourquoi dans les échecs, ils nous mettent pas avec les hommes, mais
5: alors
4: parce qu'en fait, on les poutrait, mais à place de pense.
5: C'est le cerveau,
4: c'est ça. De manière factuelle. Et ils veulent pas, en fait, que... Voir... Enfin, après, j'ai dit ça. Non, mais moi, je pense qu'en fait...
5: C'est pas physique,
4: ils veulent pas, en fait, que les femmes... En fait, ça voudrait dire quoi? Et en fait, c'est...
2: L'égalité homme-femme?
5: C'est ce que j'allais dire. On n'est pas encore à ça.
4: En fait, les lesbiennes ont fait peur aux hommes parce qu'en fait, ils disent putain, de nana, elles peuvent tenir une maison, tout gérer, faire le ménage, gérer les problèmes, réparer les voitures, parce que alors, ça, c'est vraiment attribué aux hommes.
0: Acheter une voiture même.
4: Elles peuvent monter des meubles. Waouh! Elles peuvent cuisiner et elles peuvent faire tout ça, même avoir des enfants sans nous. Mais on est foutus, nous les hommes, en fait. Et fun fact, en plus, et ça n'a rien à voir avec ce que je viens de dire, mais les lesbiennes jouissent plus entre elles que les hétéros. Voilà, merci, au revoir.
5: Ça va être pour conclure bientôt l'émission, il ne reste plus beaucoup de temps, tu vois.
4: Encore légendaire à l'Atlantique, mais non, mais faut dire les termes, en fait. Au bout d'un moment, il faut se prendre autour du pot. Et les couples de femmes, ça se passe très bien. Ça se passe très bien. Et étonnamment, alors peut-être dans certains couples, bien sûr, parce qu'après, on va toujours me trouver le couple qui déroge à la règle, mais ça se passe bien, quoi. La charge mentale, elle est bien, elle est calée. Enfin, je veux dire, tout se passe bien. Comme quoi, finalement...
5: Bon alors...
2: Et puis, malgré tout, il y a des...
4: après le podcast.
5: Pour conclure
2: pour revenir là-dessus, il y a quand même des sportifs qui, malgré tout, le font, ou en tout cas, le font de manière complètement naturelle. Alors, je ne sais plus dans quel sport, je ne sais pas si c'était pas du judo ou un avancé ou un truc comme ça, où... Et donc, ça a fait le tour du monde. Ah, machin, mais... Enfin, on s'en fout, tu vois, au bout d'un moment. Enfin, c'est pas un sujet, si... Avec une femme, quand c'est un groupe hétéro, vous ne faites pas autant de simagrées, quoi. Enfin, oui. Donc c'est aussi qu'il y a quand même beaucoup de choses très ancrées contre lesquelles il faut réussir à lutter et à faire changer.
5: Eh ben dis donc, on va bientôt arriver au terme de cette émission passionnante.
0: Et oui, on va vous demander un mot pour résumer cette émission, un mot qui vous a marqué, etc. Commencez à y réfléchir, on y arrive tout de suite. On recevait Mélanie Gir, qui est autrice de Daronne et lesbienne et du guide de l'homosexualité féminine. C'est ça que t'as dit, lesbienne? Je me suis pas trompée, parfait.
5: Voilà, c'est ça.
0: Donc qui est derrière le compte Parlons Lesbiennes. Un mot qui résumerait l'émission.
4: Wow, c'est pas tout de mettre en premier.
5: Garde-le en tête, c'est pas faux qu'on en parle la suite pour les auditeurs, pour après. Bah réfléchis, on fait le tour. On recevait.
3: Moi j'en ai un.
5: Réfléchis, on fait le tour. Dans l'ordre, on avait Coco qui était président, enfin qui est d'ailleurs président de l'association Transmission 83. Merci Coco d'avoir participé.
4: C'est bon, je l'ai.
1: Merci à vous.
5: Alors vas-y, donne-le.
4: Tolérance.
5: Voilà. Ok. Et Coco, du coup.
1: Amour de soi, je dirais.
5: Ok.
0: Opal, qui est secrétaire de l'association Transmission 83, ton mot?
2: Oh, révolution.
5: Révolution. Ouais, j'aurais dit ça pour toi. Je te sens bien. Nous avons Nano, qui est bénévole au sein de Transaide, comme père aidant, et il défend aussi avec force et douceur le droit d'exister pleinement. C'est toute la présentation qu'on m'a fait pour toi. Au-delà des normes et des peurs, pour toi, la transition est un acte d'amour envers soi, envers la vie et envers les autres. Merci Nano d'avoir participé.
3: Avec plaisir, merci à vous.
0: Et ton mot, ce serait?
3: Bah, amour.
5: Ouais. Bah oui.
0: Oui, évidemment.
5: Cohérent.
0: Et Charlie Trouvé, bénévole au sein de Transaide.
5: Merci Charlie.
0: Ton mot?
6: J'aurais dit bienveillance, surtout.
0: Bah parfait.
5: Bienveillance. Et ben voilà, bah du coup, nous arrivons au terme de cette émission Faut qu'on en parle.
0: Merci de nous avoir suivis. On se retrouve tout de suite dans Faut qu'on en parle la suite. Restez bien connectés, on vous attend nombreux.
5: Voilà, n'hésitez pas à aller chercher le podcast si vous voulez en savoir un petit peu plus sur Faut qu'on en parle la suite et les coulisses, et un petit peu plus encore sur l'émission. Allez.
0: Sinon, on se retrouve très vite pour une prochaine enquête.
5: Oui.
0: À bientôt.
5: Bye bye. Bye.

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Salut à tous et bienvenue dans Solid Gold, j'espère que vous allez bien. Solid Gold, c'est votre émission de variété anglo-saxonne. Pendant deux heures, comme d'habitude, on va se balader dans la variété anglo-saxonne des années 60 à nos jours. On va écouter un petit peu tous les styles comme on aime bien. Vous le savez, si vous voulez retrouver les émissions de Solid Gold, vous pouvez le faire sur le site solidgold.fr. Vous pouvez trouver toutes les émissions à télécharger, à podcaster ou à écouter en streaming. Vous avez tous les titres des chansons et le nom des artistes que nous avons écoutés dans l'émission. Et puis, eh bien, vous aurez aussi des liens internet, des vidéos, notamment sur notre artiste fil rouge du jour. C'est Andy Williams qui va nous accompagner aujourd'hui avec une compilation. Vous connaissez certainement Andy Williams qui fait partie des crooners pop. Il est né en 1927, il nous a quittés en 2012, il était né dans l'Iowa et il est mort dans le Missouri à l'âge de 84 ans donc. Il a beaucoup enregistré au cours de sa carrière. Il a notamment été marié avec Claudine Longet. La légende veut que Claudine Longet était en panne au bord de la route et que c'est Andy Williams qui est venu lui porter secours, et voilà, et ils ont eu quelques enfants ensemble, etc. Enfin bref. Et donc cette compilation d'Andy Williams s'appelle I Think I Love the 70s. C'est donc une compilation de reprises de chansons des années 70 par Andy Williams. On vient d'entendre un premier extrait qui s'appelle For Once in My Life. C'est une chanson qui a été créée par Connie Haynes. On va le retrouver tout de suite avec It's Too Late, une chanson de Carole King. Il sera suivi par Lisa Walhunt avec I Will Survive. C'est parti.

Matthew Highfield dans Solid Gold avec My Favorite Place to Be. Et juste avant, c'était Lisa Walhant. On va retrouver Andy Williams. C'est notre artiste fil rouge du jour avec sa compilation I Think I Love the 70s. On va l'entendre maintenant avec Never Can Say Goodbye, le tube créé par les Jackson 5. Et puis nous aurons ensuite un extrait du tout nouvel album de Carly Simon. Des années avant d'avoir un nouvel album de Carly Simon, il est là. L'album s'appelle Comes in Waves et la chanson Howl.

Beaucoup de covers, comme on dit, de reprises dans ce Solid Gold. On vient d'entendre Elton John qui reprenait la chanson de Cat Stevens, Lady d'Auburnville. Andy Williams, lui, c'est une compilation de reprises de chansons des années 70 qu'il a enregistrées au fil du temps. I Think I Love the 70s. On va le retrouver avec un tube créé par les Bee Gees, How Can You Mend a Broken Heart. Et puis juste après, une reprise aussi des Beatles par Dionne Warwick, Yesterday.

When We're Making Love. Spanish Harlem, c'est une chanson qui a été créée par Ben E. King et dont la reprise par Andy Williams figure sur cette compilation qui est notre album fil rouge du jour. Une des interprètes mythiques de Spanish Harlem, c'était Aretha Franklin. On va la retrouver juste après avec une reprise d'une chanson de Trini Lopez, la très célèbre If I Had a Hammer. C'était Si j'avais un marteau en français.

Chanson d'une comédie musicale de Broadway reprise par Matt Monro, On a Wonderful Day Like Today. On retrouve Andy Williams, bien sûr, puisque vous le savez, dans Solid Gold, il y a un album fil rouge d'un artiste qui nous accompagne tout au long de l'émission. On va entendre maintenant If You Could Read My Mind, extrait de la compilation I Think I Love the 70s. C'est une chanson de Gordon Lightfoot à la base. Et puis ensuite, nous écouterons, on restera dans les années 70 avec Thelma Houston et If It's the Last Thing I Do.

Un groupe de folk qui faudra suivre car ils écrivent de bien belles chansons. Ils s'appellent The Kennedys. On vient de les entendre avec un extrait de leur dernier album, la chanson Meant to Do. Andy Williams, lui, c'est une compilation que l'on nous propose où Andy Williams reprend des chansons des années 70. Andy Williams qui nous a quittés en 2012, je vous le rappelle. Fire and Rain, c'est une chanson de James Taylor. Et puis ensuite, nous aurons les OJs, le Soul de Philadelphie avec Now That We Found Love.